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chers amis auditeurs, c'est un privilège pour moi de vous servir à cette heure autour de la parole de Dieu. Donc c'est Odile pour vous servir dans le cadre de l'émission Conversation intime avec Dieu. J'aimerais continuer sur les deux premières lancées des autres émissions dont j'ai pu justement vous parler des bienfaits de la prière sur notre santé physique, émotionnelle, mentale. Et aujourd'hui, nous verrons ensemble les bienfaits spirituels de la prière. Je vais vous présenter particulièrement trois bienfaits spirituels liés à la prière. Donc, comme la dernière fois, nous avons vu que la prière a un impact positif sur notre cerveau, un impact positif sur notre mental. Et lorsque nous prions, nous sommes en paix, nous sommes dans la joie. Et cette communion intime avec Dieu fait que notre corps même est immunisé contre beaucoup de virus, contre beaucoup de maladies. Et aussi, nous avons compris que la prière réduit le stress, diminue la dépression et est un puissant soutien émotionnel dans les moments difficiles. La prière produit aussi l'hormone du bonheur. Donc, selon justement les spécialistes, les scientifiques et même les médecins qui ont fait des tests sur l'impact justement de la prière sur notre corps. Et donc, comme je le disais, aujourd'hui, nous verrons ensemble les bienfaits spirituels de la prière et trois bienfaits particulièrement. Mais juste avant de rentrer dans le vif du sujet, j'aimerais prier avec vous. Seigneur, nous voulons te louer, te glorifier, t'exalter parce que tu nous aimes d'un amour éternel et tu as mis en place ce pont, ce moyen de communiquer avec toi. Non seulement pour notre bienfait physique, mental, émotionnel, mais aussi pour notre bienfait spirituel. Ô Seigneur, nous voulons te glorifier parce que tu prends l'être, notre être tout entier de manière holistique afin de pouvoir nous bénir. Et même la prière est un médicament pour nous. Et nous voulons te dire merci Seigneur d'avoir mis en place ce médicament que peut-être que nous avons ignoré, mais qu'aujourd'hui tu nous permets de découvrir pour notre santé physique, émotionnelle, mentale, mais aussi spirituelle. Alors remplis-nous à cette heure de ton Saint-Esprit. Pardonne-nous déjà toutes nos fautes, tous nos péchés, toute notre ignorance, Seigneur. Et remplis-nous de toi en ce jour. Remplis-nous de ton Saint-Esprit. Et que par ta grâce, Seigneur, nous puissions comprendre encore les bienfaits de la prière sur notre vie spirituelle. Que toute la gloire, l'honneur, la louange te soient rendues au siècle des siècles. Car c'est au nom de Jésus que j'ai prié pour sa seule gloire. Amen. Les bienfaits spirituels de la prière. Nous allons considérer ensemble ce premier texte se trouvant dans Luc au chapitre 22, les versets 31 et

disparaissent pas, ne disparaissent pas ou ne défaillent point. Et quand tu seras affermi ou quand tu seras revenu à moi, affermis tes frères. Voilà un texte puissant où Jésus déclare qu'en fait, nous sommes sur cette terre, mais nous sommes sur une terre minée. Et Satan, lui, il guette comme un lion rugissant, cherchant qui dévorer. Et très souvent, dans notre expérience spirituelle, nous n'avons pas conscience que véritablement nous sommes dans une guerre cosmique contre Satan lui-même. Et voilà ce que Dieu a dit, Jésus a dit à Simon. Il a mis en garde en lui disant que Satan t'a réclamé et a réclamé aussi les autres disciples. Il a dit « Satan vous a réclamé pour vous passer au crible ». Comme le blé. Donc, il ne va pas t'épargner. Et il fera tout pour pouvoir te détruire. Mais moi, j'ai prié pour toi afin que ta foi ne défaille point ou ne disparaisse pas. Jésus lui a assuré qu'il prierait pour lui et qu'il priait déjà pour lui. Jésus nous dit dans Romains 8, verset 34, qu'il est notre intercesseur. Et il intercède jusqu'à la journée d'aujourd'hui, il intercède auprès du Père en notre faveur pour que notre foi ne défaille point, pour que notre foi ne disparaisse pas. Donc vous avez compris qu'en fait que la prière, et Jésus a bien compris justement l'importance de la prière lorsqu'il était sur cette terre. Et c'est pour cela qu'il priait beaucoup. Parce que sans cesse il était attaqué par le diable. Sans cesse il était persécuté. Sans cesse Satan cherchait à le dévorer, à le détruire. Et des fois il utilisait des personnes même proches de lui pour le faire. Donc, on a bien compris, si Jésus, justement, priait autant, c'est parce qu'il en avait besoin pour pouvoir remporter la victoire sur le diable et que sa foi en son Père ne défaille point. Ainsi, de la même manière, le Seigneur nous dit que si nous voulons aussi que notre foi grandisse, qu'elle s'affermisse, qu'elle devienne ferme et inébranlable, il nous faut prier. On n'a pas d'autre choix que de prier. Il nous faut prier pour que Satan ne puisse pas détruire notre foi. Parce qu'il a décidé de tous nous cribler comme le blé. Pour que notre foi non seulement disparaisse, mais que nous soyons détruits. Voilà ses tactiques. Voilà son objectif, voilà son but pour notre vie, nous détruire. Et je rends gloire à Dieu qu'il a mis en place ce moyen puissant comme rempart pour protéger notre foi. C'est pourquoi il est fondamental pour nous, chers auditeurs, je vous le dis, de prier et de toujours prier afin que notre foi puisse grandir et s'affermir en Dieu. Pour que toutes les fois où les flèches acérées du diable viendront contre nous, nous puissions revêtir ce bouclier de la foi afin de pouvoir toutes les éteindre, toutes ces flèches acérées. La foi est un puissant rempart contre le découragement. La foi est un puissant rempart contre le découragement. Et grâce à la foi, nous pouvons remporter la victoire sur Satan, afin que sa tête soit écrasée sous nos pieds. Oui, Dieu désire que nous puissions prier, afin que notre foi puisse être renforcée, augmentée. Car c'est vraiment dans les épreuves que l'on voit si véritablement on a la foi en Dieu. Parce que face aux épreuves, comme je le dis si bien, on a deux options. Soit de fuir, nous décourager et laisser tomber et que Satan puisse avoir la main sur nous.
ou soit nous nous accrochons

davantage à Dieu par la prière, afin qu'il augmente notre foi et que nous puissions remporter la victoire sur l'ennemi. Donc voilà l'un des bienfaits spirituels de la prière, c'est de pouvoir avoir une foi forte en Dieu, forte en sa parole, forte en ses promesses pour pouvoir résister au diable. Et la promesse que Jésus nous a faite, elle est belle. Jésus lui-même a dit, « Et quand tu seras converti, affermis tes frères. » C'est-à-dire que quand l'épreuve va passer, parce que nous savons, hein, la grande majorité des épreuves ne sont là que pour un temps. Elles ne font que passer. Ce sont des passages difficiles, mais ce sont des passages éphémères. Et lorsqu'elle passe, le Seigneur nous permet ensuite d'avoir du recul sur ces épreuves et de pouvoir les considérer après tout comme une bénédiction pour ensuite affermir nos frères. En fait, pour les encourager et leur dire, en fait, si toi mon frère ou toi ma sœur, tu vis une telle situation aujourd'hui, je la comprends parce que moi-même, je suis aussi passée par là et Dieu m'a donné cette foi, cette force de pouvoir la surmonter. Et aujourd'hui, je suis là pour t'encourager à faire confiance à Dieu, à continuer à prier et de voir sa gloire dans ta vie. C'est l'un des objectifs de la foi. C'est de pouvoir, après l'épreuve, être en mesure de pouvoir affermir nos proches, nos amis, nos parents, nos collègues, tous ceux qui sont autour de nous et qui passent aussi par des moments difficiles. Le deuxième bienfait spirituel de la prière, nous allons le trouver dans Luc au chapitre 21 et au verset 36. Luc 21, verset 36. Voilà ce que dit encore Jésus. Restez donc en éveil. Priez en tout temps afin d'avoir la force d'échapper à tous ces événements à venir et de vous présenter debout devant le Fils de l'homme. Donc ce verset-là, il est tout aussi puissant. Donc c'est un conseil que Jésus nous donne. Il nous dit, restez donc en éveil, c'est-à-dire veillez et priez en tout temps afin d'avoir la force d'échapper à tous ces événements à venir et de vous présenter debout devant le Fils de l'homme. Pourquoi donc prier? Jésus nous conseille en fait de prier, pas seulement de prier, mais aussi de veiller. Pourquoi est-ce qu'il dit de veiller? C'est-à-dire veiller, ça veut dire être alerte, être au courant, être en éveil à tout ce qui se passe autour de nous. Et il parle aussi de tous ces événements à venir. Donc de quel événement à venir dont il parle? Lorsque nous lisons l'ensemble du chapitre de Luc, le chapitre 21, de Luc, nous considérons que Jésus avertissait déjà ses disciples du temps de détresse, des signes des temps, de tout ce qui allait arriver à la fin avant son retour et qui pourrait justement nous ébranler et qui pourrait nous faire peur, qui pourrait justement mettre en péril notre foi. Parce qu'il a parlé de guerre, de bruit de guerre. Il a parlé de persécution contre les chrétiens. Il a parlé justement des nations qui seront dans l'angoisse à cause de toutes les calamités qui vont déferler sur ce monde. Et en parlant de tout ça, en citant justement tous ces détails de manière véritablement précise et concrète de tout ce qui va se passer dans ce monde, Jésus ensuite dit à ses disciples que vous devez veiller, c'est-à-dire que vous devez être en alerte, être au courant de tout ce qui se passe, mais en même temps prier. Pourquoi prier? Parce que Dieu nous a déjà avertis de ces choses. Mais il a dit de prier en tout temps afin d'avoir la force d'échapper à tous ces événements à venir. Donc, prier,
veiller et prier nous donnera la force de pouvoir échapper à tous ces événements à venir. Alors, ça veut dire quoi? Échapper à tous ces événements à venir. Ça veut dire que Dieu nous donnera la force de pouvoir nous en sortir, de pouvoir surmonter justement ces épreuves à venir. Parce que si nous ne prions pas, nous allons vite déchanter. Nous allons vite nous laisser ébranler et nous allons nous retrouver comme ces nations-là qui seront dans l'angoisse, qui seront dans la peur, qui seront ébranlées par tout ce qui va arriver. Mais si vous, vous vous mettez à prier tout en étant en alerte de tout ce qui se passe, alors le Seigneur vous donnera cette force divine afin de pouvoir vous en sortir. Il va vous donner la sagesse, l'intelligence pour pouvoir anticiper et de pouvoir remporter la victoire sur tous ces événements. Et aussi, une deuxième chose, et de pouvoir vous présenter debout devant le Fils de l'homme. Dites-moi, chers amis, qui peut se tenir debout devant Jésus quand il reviendra? Qui? Personne, à moins qu'il soit scellé du Saint-Esprit. Si nous ne prions pas, nous ne pourrons pas nous tenir debout devant le Fils de l'homme, parce qu'il viendra. La Bible dit qu'il viendra dans Apocalypse 6, verset 16, qu'il viendra dans toute sa gloire. Jésus a toujours vécu une vie sans péché sur cette terre. Et quand il reviendra en roi des rois et seigneur des seigneurs. Et personne ne pourra tenir devant lui s'il n'aura pas fait table rase du péché. Seulement ceux qui auront fait table rase du péché, qui auront purifié leur cœur, qui auront lavé leur robe dans le sang de l'agneau et qui auront veillé et prié, seulement ceux-là pourront tenir debout devant le Fils de l'homme. Parce que certains vont dire aux rochers et aux montagnes de tomber sur eux pour ne pas voir la gloire du Fils de Dieu qui arrivera sur les nuées du ciel. Pourquoi? Parce que ils seront considérés comme des méchants, des impénitents, des gens qui n'auront pas passé du temps avec Dieu, des gens qui ne se laisseront pas transformer par Jésus. Des gens qui n'auront aucune communion avec lui. Ceux-là auront de quoi s'inquiéter. Oui. Personne ne peut voir Jésus et vivre lorsqu'il viendra dans toute sa gloire, à moins qu'il n'aurait été scellé du Saint-Esprit. Et pour être scellé du Saint-Esprit et pour être transformé, sanctifié et avoir la force de voir ce Jésus et de paraître debout devant lui et de monter avec lui sur les nuées du ciel, seulement cela qui auront pris le temps de rentrer en communion avec Dieu. Donc, l'un des bienfaits, justement, de la prière, c'est de pouvoir avoir la force d'échapper à tous les événements à venir qu'a prédit Jésus, mais aussi de pouvoir tenir debout devant le Fils de l'homme et d'être capable de pouvoir monter avec lui sur les nuées du ciel. Le troisième bienfait spirituel lié à la prière, on va le trouver dans Matthieu au chapitre 26 et au verset 41. Matthieu 26, verset 41. Voilà ce qu'il dit. Restez vigilants et priez pour ne pas céder à la tentation. L'esprit est bien disposé, mais par nature, l'homme est faible. Voilà le conseil que dit Jésus, que donne Jésus à son peuple. Voilà ce qu'il dit.
Restez vigilants et priez pour ne pas céder à la tentation. L'esprit est bien disposé, mais par nature.

nature, l'homme est faible. C'est vrai que depuis Adam et Ève, en tout cas depuis le péché d'Adam et Ève, l'homme est faible face au péché. Sa nature même est faible, la chair, elle est faible. C'est-à-dire qu'elle est incapable de pouvoir résister à la tentation et au péché. Et c'est pour cela que Jésus nous met en garde et il nous dit de toujours rester vigilant, c'est-à-dire rester en alerte, avoir justement cette sagesse de pouvoir discerner les tentations du diable et de prier pour ne pas céder à ces tentations-là. L'ennemi, chaque jour, nous tente de différentes manières. Et quelquefois, ces manières-là sont très subtiles. Mais grâce à la prière, nous pouvons détecter ces tentations-là. Grâce à la prière, nous pouvons discerner les tactiques du diable pour nous faire tomber et nous détruire. Grâce à la prière, nous pouvons aussi résister à ces tentations, ne pas y céder et remporter la victoire sur le péché. Parce que notre esprit est toujours bien disposé à bien faire. Mais par contre, notre chair est faible. C'est pourquoi la chair a besoin de prier. Nous avons besoin de prier. Il est nécessaire de prier, de toujours rester en connexion, en communication avec Dieu, afin de ne pas tomber en tentation, de pouvoir résister au diable et à toutes ses subtilités sataniques, afin de ne pas pécher contre Dieu. Oui, la prière est une bénédiction contre le fait de pécher contre Dieu. Oui, prier est une force, prier est une puissance. Et Dieu nous a donné cet outil-là, ce moyen puissant pour pouvoir remporter la victoire sur l'ennemi de notre âme. Parce que, chers amis, sachez que Satan ne nous aime pas. Il nous hait de la plus parfaite haine qui soit, afin que nous puissions perdre de vue Jésus, perdre de vue notre vie éternelle et ne pas pouvoir bénéficier de cette grande grâce que Dieu nous fait de pouvoir nous sauver et de vivre avec lui éternellement dans son beau ciel, dans son ciel de gloire. Satan ne veut pas de ça. Il ne voudrait qu'aucun de nous ne soit sauvé. Et c'est pourquoi, chers amis, Dieu nous met en garde contre lui, contre ses ruses, contre ses tactiques. Et la prière, c'est simple, c'est gratuit. Alors pourquoi rechigner? Pourquoi la prière serait allergique? Nous serait-elle allergique? Pourquoi est-ce que nous rechignons à prier, à rechercher Dieu, à rentrer en communion avec lui? Très souvent, nous sommes distraits par beaucoup de choses, peut-être légitimes, certes, mais qui sont pas forcément prioritaires pour notre salut. Donc faisons attention et demandons à Dieu la sagesse, l'œil du discernement, mais un discernement sept fois plus affiné par l'Esprit de Dieu pour pouvoir discerner les tentations du diable, ces pièges subtils qu'il met sur notre route jour après jour afin de nous faire chuter, afin de nous faire tomber et nous faire perdre de vue le beau ciel que Jésus a préparé pour nous. Et par-dessus tout, voir Jésus face à face. Oui, c'est mon désir le plus grand de voir mon Jésus face à face et de pouvoir tenir debout devant lui, ne pas trembler, que mes genoux ne puissent pas s'affaiblir. Mais au contraire, tenir debout et dire « Voici notre Dieu en qui nous avons cru ». Oui, chers amis, chers auditeurs, faites confiance à Dieu. Faites confiance en cet outil qu'il vous a donné, ce moyen puissant, non seulement pour que votre foi puisse être augmentée et devienne inébranlable en lui, non seulement pour que vous ayez la force d'échapper aux événements à venir, non seulement que vous puissiez tenir debout quand Jésus reviendra,
mais aussi que vous puissiez avoir cette force de ne pas succomber à la tentation et de ne pas pécher contre Dieu. Parce que Jésus lui-même a dit que c'est celui qui me sera agréable que je pourrai faire monter avec moi dans mon ciel. Alors que le Seigneur vous bénisse aujourd'hui, que le Seigneur fortifie votre foi, que le Seigneur mette en vous cet amour puissant pour la prière, pour l'étude de sa parole, afin que ça soit une vraie joie pour vous de pouvoir vous tenir en sa présence et de prier, de communiquer avec lui comme vous le feriez à votre plus proche ami, parce que Jésus devrait être notre ami. Notre ami le plus proche, notre ami le plus intime, afin que nous puissions véritablement jouir de ce moment de qualité avec lui tous les jours. Prions ensemble. Ô Seigneur, merci d'être notre ami et merci d'avoir mis en place ce moyen puissant, ce pont entre toi et nous, afin de pouvoir communiquer avec toi, échanger avec toi, parler avec toi, discuter avec toi, afin que notre foi en toi grandisse, afin que nous puissions remporter de brillantes victoires sur l'ennemi de notre âme, afin que nous puissions avoir la force d'échapper à tous ces événements à venir, Seigneur. Mets en nous l'amour de la prière, afin que nous soyons sanctifiés par ta vérité, afin que nous soyons, Seigneur, debout lorsque toi tu reviendras, de pouvoir être en mesure de te regarder face à face, de voir ta gloire, de ne pas trembler devant toi et de pouvoir monter avec toi dans ton ciel de paix, de gloire et d'amour. Ô Seigneur, et surtout de ne point céder à la tentation. Ô bénis-nous en ce jour, fortifie notre foi et donne-nous toujours cet amour, cette passion pour la prière, et que ça devienne limpide, que ça devienne naturel tous les jours de notre vie, que nous puissions apprendre à prier sans cesse, à communiquer avec toi, Seigneur, parce que tu nous aimes d'un amour éternel et tu veux notre salut. Alors merci déjà pour cette grande bénédiction que tu nous fais, et que toute gloire, honneur et louange te soient rendues dans nos vies, je t'ai prié dans le beau nom de Jésus et pour ta seule gloire. Amen.

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1: Je vous salue, chers auditeurs et auditrices. Aujourd'hui, le thème est en lien avec la santé mentale. Le défi du jour serait que vous accordiez le pardon à au moins une personne qui vous a fait du tort et que vous n'avez pas encore pardonné. Il y a 7 ans, le docteur Buck semblait tout avoir. Buck avait un cabinet de chiropraxie prospère dans une communauté du Midwest. Il était estimé et aimé par de nombreuses personnes à l'intérieur et à l'extérieur de son cabinet. Il avait une famille solide et stable, vivant avec sa femme aimante et sa fille adolescente dévouée. Cependant, tout cela a changé en l'espace de quelques heures. La fille adorée de Buck, Jessie, son unique enfant, a été brutalement violée et assassinée dans sa propre chambre par un intrus. Comment faire face à l'impensable, comme le raconte le docteur Baudelaire dans son livre « Un message de Jessie ». Il a rapidement compris comment il devait réagir à ce meurtre horrible. La solution était de pardonner. Nous avons tous déjà entendu des récits de pardon. Lorsque je réfléchis à ces histoires, elles semblent invariablement provenir de traditions religieuses fortes. Par exemple, les familles Amish du comté de Lancaster en Pennsylvanie, où cette famille a été en deuil après le meurtre collectif de leur fille. On a aussi les survivants de l'Holocauste qui se raccrochent à leurs racines religieuses. Les personnes traumatisées par des meurtres de l'église Emmanuel africaine méthodiste et épiscopale de Charleston, en Caroline du Sud. Cependant, il y avait une différence notable en ce qui concerne Buck. Il était un athée autoproclamé. Après la sortie de son livre lors d'une interview, ses réflexions sur les ondes furent à la fois fascinantes et provocantes. Considérez ce qui suit. Il disait « Je sais que pour moi le pardon a changé ma vie, qu'il a été profond et puissant. Je me sens simplement béni d'une manière incroyable. J'ai l'impression que si nous, ma femme et moi, n'avions pas été capables de pardonner dès le début, nous aurions pris un chemin entièrement différent ces 3 dernières années et demie. Et cela n'aurait pas été bon. Nous ne nous serions pas sentis bien et cela n'aurait pas bien tourné. » En discutant du comment du pardon, Buck a déclaré « J'ai l'impression que le pardon vient d'un lieu plus élevé. J'ai l'impression qu'il est venu à moi et à travers moi, pas de moi. » 2 points essentiels dans cette histoire. Le pardon n'est pas un domaine exclusif des religieux. 2e point, le pardon peut être utilisé pour nous aider à guérir nous-mêmes et notre monde. Lorsqu'on nous fait du tort, nous pouvons réagir en augmentant notre stress, par exemple en nourrissant de la colère et de l'hostilité, ou nous pouvons faire preuve de miséricorde et de pardon. Le pardon constitue le fondement de la guérison des relations brisées et du rétablissement de la confiance. Selon l'intensité du tort, la confiance peut mettre des jours, voire des années à se reconstruire. Néanmoins, le pardon jette les bases sur lesquelles cette reconstruction peut avoir lieu. Permettez-moi de partager avec vous, pour une bonne santé mentale, je vous propose 10 étapes vers le pardon. Premièrement, il faudrait peut-être reconnaître la douleur. Reconnaissons notre douleur. Nous négligeons souvent les occasions de pardonner parce que nous avons enfoui notre douleur et nos blessures. Parfois, cette douleur refoulée est due au fait que nous nous blâmons nous-mêmes, excusant la culpabilité de malfaiteurs parce que nous avons l'impression de n'avoir pas été à la hauteur. La réalité est la suivante, personne n'a le droit de vous traiter avec irrespect ou méchanceté, peu importe ce que vous avez fait. Autorisez-vous à ressentir la douleur que vous a infligée celui qui vous a fait du tort. Deuxièmement, ne vous méprenez pas sur le pardon. Le pardon ne signifie pas que vous excusez le mal qui vous a été fait. Par contre, vous libérez l'auteur du mal de tout droit dont vous disposez de vous venger. Comme le disent les Goldéciens, vous faites le choix conscient de vous libérer du fardeau, de la douleur et du stress que représente le fait de garder du ressentiment. Une citation, je cite, c'est une citation de Valéo, je cite, « Le pardon n'implique pas un oubli latéral. Le pardon implique de se souvenir avec bienveillance. Le pardon se souvient des éléments réels, bien que douloureux, mais sans les enjoliver avec des adjectifs et des adverbes de colère qui suscitent le mépris. » Troisième étape vers le pardon, changez votre récit. Ne vous dites pas à vous-même et aux autres que vous êtes une victime, mais réimaginez-vous plutôt comme un survivant qui a surmonté des expériences de vie difficiles. Vous êtes le héros. Partagez ce récit avec vous-même et les autres. Tom Valeo s'est tourné vers un autre expert pour clarifier ce point important. Il s'appelle Frédéric Lusquin, qui est directeur des projets de pardon de l'université de Stanford. Il a déclaré, « Vous pouvez remplacer « Je déteste ma mère parce qu'elle ne m'a pas aimé » par « La vie est un véritable défi pour moi parce que je ne me suis pas senti aimé dans mon enfance. » Cela rend le pardon tellement plus possible. Quatrième étape, mettez-vous à la place de l'agresseur. Lorsque nous sommes victimes, il est peut-être difficile de voir les qualités positives chez celui qui nous a fait du tort. Cependant, la littérature médicale révèle que ceux qui abusent des autres ont souvent été eux-mêmes abusés. Encore une fois, rien de tout cela n'excuse un comportement destructeur, je dis bien. Néanmoins, essayer de voir à travers les yeux de l'agresseur peut nous aider à cultiver la compassion. C'est extrêmement important, car lorsque quelqu'un nous fait du tort, il nous confie en fait un pouvoir incroyable, vraiment. Nous pouvons le blâmer, lui faire honte ou chercher à nous venger. De notre côté, nous pouvons lui offrir un pardon immérité. S'il accepte ce cadeau, cela peut lui fournir les bases sur lesquelles construire sa vie et ses relations. Cinquième étape, réfléchissez aux bienfaits du pardon. Pensez à une occasion où vous avez fait quelque chose de mal et où quelqu'un vous a accordé son pardon. Revivre avec gratitude cette expérience peut vous aider à cultiver une attitude plus gracieuse. Sixième étape, reconnaissez les deux facettes du pardon. Dans son ouvrage antérieur, mes co-auteurs et moi-même l'avons formulé ainsi. Le pardon intégral est une voie à double sens, où la personne lésée choisit d'abord de pardonner, puis l'offenseur accepte effectivement ce pardon. L'acceptation véritable du pardon ne se produit que lorsque l'auteur reconnaît et admet ses torts et se repent. En d'autres termes, vous choisissez d'abord de pardonner à un niveau décisionnel. Vous prenez une décision consciente et délibérée d'abandonner vos sentiments de ressentiment ou de vengeance à l'égard d'une personne ou d'un groupe qui vous a fait du mal sans tenir compte du fait qu'il mérite ou non votre pardon. Cependant, le deuxième aspect du pardon implique de confronter l'auteur du crime et de lui faire savoir que vous lui avez pardonné. Selon la nature de l'acte répréhensible et la personnalité de l'auteur, il peut être dangereux de le faire en personne, ça c'est vrai. Dans certains cas, il peut être nécessaire d'informer les forces de l'ordre de l'acte ou des actes de victimisation afin que l'auteur puisse être isolé de vous ou d'autres victimes potentielles. Avoir recours à la justice ne signifie pas que vous êtes impitoyable. Reconnaître qu'une personne est dangereuse pour elle-même ou pour les autres peut nécessiter des mesures extrêmes. Cependant, même dans ces situations, vous pouvez toujours offrir votre pardon. Septième étape. N'oubliez pas que vous n'êtes pas seul. Si vous trouvez qu'il est difficile de pardonner ou de confronter l'agresseur, ou si vous vous demandez si la confrontation est sans danger pour le moment, demandez de l'aide. Bien que partager ses inquiétudes avec un ami proche ou un chef spirituel puisse être bénéfique, avoir le soutien d'un professionnel de la santé mentale est souvent inestimable. N'ayez pas peur d'obtenir cette aide professionnelle. Huitième étape, efforcez-vous de pardonner émotionnellement. Il est vrai que le pardon dans son essence implique un choix où nous nous éloignons des pensées de colère et de vengeance dirigées vers l'auteur du crime. Les psychologues appellent cela le pardon décisionnel. Cependant,

temps important peut s'écouler avant qu'une personne passe d'une telle décision à ce que l'on appelle le pardon émotionnel. Lorsque vous faites l'expérience du pardon émotionnel, vous nourrissez des pensées telles que l'amour, la compassion et l'empathie envers l'auteur de la faute plutôt que des sentiments de ressentiment, d'amertume et de colère. Cela devrait être notre objectif ultime. Toutefois, je le répète, cela peut prendre du temps, parfois beaucoup de temps. Neuvième étape, soyez patient. Même si je vous propose ce défi, cela ne signifie pas que le pardon viendra nécessairement facilement. De nombreux psychologues considèrent le pardon comme un processus plutôt que comme un simple acte. Si vous pouvez penser à un certain nombre de façons dont vous avez été lésé, pourquoi ne pas commencer à pardonner à quelqu'un pour une transgression moins importante? Comme ça, on monte crescendo. Dixième étape. Voyez le pardon comme un chemin vers la force et la croissance. Il est facile de se focaliser sur la difficulté de pardonner et se dire « Pourquoi ai-je fait cela de toute façon? Pourquoi dois-je faire cela de toute façon ?» C'est vrai, recevoir le pardon peut être transformateur pour l'auteur de l'agression. Cependant, cela peut aussi changer votre vie lorsque vous l'accordez, même si c'est difficile. Tout comme nos muscles physiques se renforcent en se stressant dans une salle de musculation, nos muscles émotionnels se renforcent lorsqu'ils sont confrontés au stress de ceux qui nous ont fait du tort. Comme l'ont exprimé les Goldstein, en vous exerçant à travailler avec la douleur qui est présente, je cite, « Vous développez des forces clés d'autocompassion, de courage et d'empathie qui vous rendent inévitablement plus fort à tous égards, même dans les circonstances les plus horribles et douloureuses. Nous avons la liberté de créer un sens à la vie, ce qui est un puissant agent de guérison, n'est-ce pas? Alors, je vais vous proposer quelque chose. Cultivons la gentillesse. Aïe, aïe, aïe, aïe, aïe. On aime cultiver des fleurs, des légumes. Mais moi, ce soir ou ce matin, je vous propose de cultiver la gentillesse. Si vous avez l'impression que le fait de vous demander de pardonner est trop difficile à aborder à ce stade, je vous propose un défi supplémentaire dans ce moment. Accomplissez au moins un acte de bonté non mérité. Ce défi alternatif est en fait lié au pardon. Pensez-y, le pardon, c'est un acte extrême de bonté sans contrepartie et même non mérité. De notre côté, avertir une inconnue qui s'apprête à sortir du parking de l'épicerie qu'elle a oublié un article sur le support inférieur de son chariot serait un acte de bonté non mérité plus simple, on est d'accord. Et sans doute pas insurmontable, c'est vrai. En revanche, offrir à votre voisin des tomates de votre jardin peut être considéré comme un acte non mérité. Mais si votre voisin n'a jamais rien fait de gentil pour vous, ce serait clairement un acte non mérité. En revanche, si ce même voisin vous avait apporté hier des concombres de son jardin, il semblerait que vous avez accompli un acte de bonté mérité. D'accord? C'est comme si vous vous êtes senti obligé de partager sa gentillesse passée à votre égard. Alors, comment savoir si un acte de bonté est mérité ou non? En général, si vous l'accomplissez pour un étranger, il est non mérité. Et lorsque le destinataire est un ami proche ou un membre de la famille, demandez-vous honnêtement si vous avez ou non l'obligation sociale de faire cette gentillesse. Si la réponse est oui, alors cette activité particulière peut-être très bonne affaire. Vous l'avez peut-être probablement deviné, il existe une base scientifique pour vous inciter à pratiquer des actes de bonté. Les actes de bonté ont été liés au bien-être psychologique. Il a été démontré que cela nous rend plus susceptibles de nous engager dans des comportements favorables à la santé et que cela offre en soi des avantages pour notre fluidité sanguine. Alors, cultivez la gentillesse, cultivons la gentillesse, imitons notre Seigneur Jésus. Prions. Seigneur,
notre Dieu, notre Père. Le pardon vient de toi. C'est un don. Merci beaucoup pour ce don immérité. Maintenant, Seigneur, je veux intercéder pour tous ceux qui m'écoutent en ce moment et qu'auprès de toi, ils trouvent la force de pardonner, qu'ils trouvent le courage d'affronter leur agresseur. Oh Dieu, c'est pas chose facile que de le dire, mais avec toi, tout semble simple. Alors je te prie et j'intercède pour tous ceux qui m'entendent là en ce moment même. Donne-le la force et le courage de pratiquer la gentillesse, de cultiver la gentillesse et de pardonner toutes les fois où cela est possible. Et tu as même dit toi-même jusqu'à 70 fois cette fois. Alors on ne peut pas compter. Alors merci Papa d'amour, merci. Merci d'aider tous ceux qui ont besoin d'être pardonnés. Merci d'aider tous ceux qui ont besoin de pardonner. Et merci de nous aider à accepter le pardon de tous et de chacun. Et aide-nous à cultiver cette gentillesse dont tu as fait preuve quand tu étais sur la terre. Merci Papa d'amour pour cet exemple. Que ton règne vienne et que ta volonté soit faite. Je t'ai prié dans le doux nom de Jésus pour ta gloire. Amen.

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3: C'est Espérance FM. Il est 21h. Belle soirée. 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
3: Notre Dieu et notre Père, toi qui conduis l'univers, conduis chacun de nos cœurs, nous t'en prions, et ton Église, pour que nous soyons prêts lors de ton retour. Que Jésus, Seigneur, aujourd'hui apparaisse encore dans toute sa grandeur, dans toute sa puissance, dans toute sa splendeur, et que son amour nous frappe à nouveau. Aujourd'hui, nous t'en prions, en son nom. Amen.
4: Amen. Si vous voulez ouvrir vos Bibles dans Apocalypse 15, 2 à 8. Et je vis comme une mer de verre mêlée de feu, et ceux qui avaient vaincu la bête, et son image, et le nombre de son nom, debout sur la mer de verre, ayant des arpes de Dieu. Et ils chantent le cantique de Moïse, le serviteur de Dieu, et le cantique de l'agneau en disant, « Tes œuvres sont grandes et admirables, Seigneur Dieu Tout-Puissant. Tes voies sont justes et véritables, Roi des nations. Qui ne craindrait, Seigneur, et ne glorifierait ton nom, car seul tu es saint, et toutes les nations viendront et se prosterneront devant toi, parce que tes jugements ont été manifestés. Après cela, je regardais, et le temple du tabernacle du témoignage fut ouvert dans le ciel. Et les sept anges qui tenaient les sept fléaux sortirent du temple, revêtus de lin pur, éclatant et ayant des ceintures d'or autour de la poitrine. Et l'un des quatre êtres vivants donna aux sept anges sept coupes d'or, pleines de la colère de Dieu qui vit au siècle des siècles. Et le temple fut rempli de fumée, à cause de la gloire de Dieu et de la puissance et de sa puissance, et personne ne pouvait entrer dans le temple jusqu'à ce que les sept fléaux de les sept anges furent accomplis. Que la parole de l'Éternel soit bénie.
3: Quand une crise arrive, que ce soit dans notre vie personnelle ou d'une façon beaucoup plus large, elle produit toujours de la peur. Et ce qui est intéressant, c'est que face à une même crise, tout le monde ne va pas avoir la même peur. Certains vont avoir peur de manquer de papier toilette. Certains vont avoir peur de manquer de nourriture. Certains vont avoir peur de manquer d'argent. Certains vont avoir peur de ne plus avoir leur connexion Internet. Certains vont avoir peur de la maladie. Certains vont avoir peur de son remède. D'autres vont avoir peur des explosions solaires qui risquent de griller tous les circuits électroniques de la Terre. Certains vont avoir peur des gouvernements. D'autres vont avoir peur du niveau de la mer qui monte. Face à une même crise, tout le monde va avoir une peur différente. Les chrétiens aussi vont avoir leur peur. Ils vont avoir leur peur de la fin du monde. Certains vont avoir peur de l'enlèvement secret. Mais j'ai une bonne nouvelle pour eux. Il n'y a pas d'enlèvement secret. Quand Jésus va revenir, ce sera en gloire. Alors d'autres vont avoir peur de la fin du monde et du commencement du jugement dernier. Alors j'ai une bonne nouvelle pour eux. Le jugement dernier a déjà commencé. Alors ils vont avoir peur de la fin du jugement dernier. Et là, malheureusement, il y a quelques textes qu'ils vont utiliser pour justifier cette peur de ce qui va arriver à la fin du jugement. Parce que nous vivons dans le temps du jugement. Oh, je sais qu'il y en a qui bouchent leurs oreilles et qui ne veulent pas entendre ce mot-là. Mais que voulez-vous, lorsque la réalité nous rattrape, on est bien obligé d'ouvrir nos yeux et nos oreilles dessus. Alors, la peur de ce qui va se passer à la fin du jugement. Il y a quelques textes bibliques qui nourrissent cette peur-là, et j'aimerais en prendre juste un ou deux avec vous, si vous voulez, dans le livre du prophète Daniel, au chapitre 12. À la fin du livre de Daniel, chapitre 12, dernier chapitre qui nous ouvre une perspective sur la fin des temps, le retour de Jésus, la fin de toute la misère du monde. Chapitre 12, verset 1 dit ceci. En ce temps-là, se lèvera Michaël, le grand chef, le défenseur des enfants de ton peuple. Ce sera une époque de détresse telle qu'il n'y en a point eu de semblable depuis que les nations existent jusqu'à cette époque. En ce temps-là, ceux de ton peuple qui seront trouvés inscrits dans le livre

catastrophe énorme où Jésus a terminé son œuvre, qu'est-ce qui va arriver avec nous? Si Jésus n'est pas là pour intercéder pour nous, comment on va faire? Mais quand on lit le texte comme il faut, il est parlé de Michaël, le grand chef, le défenseur des enfants de son peuple. Et le texte continue en disant que ceux qui sont inscrits dans le livre sont ceux qui sont sauvés. Vous savez, on a parfois une lecture très sélective des passages bibliques où on extrait ce qui nous convient ou bien on y injecte nos peurs, nos idées préconçues, où on fait dire parfois au texte ce qu'il ne dit pas. Un autre passage dans le livre de l'Apocalypse peut nourrir l'inquiétude de certains. Apocalypse chapitre 15, à partir du verset 7, il est dit ceci. L'un des quatre êtres vivants donna aux sept anges sept coupes d'or, pleines de la colère du Dieu qui vit au siècle des siècles. Et le temple fut rempli de fumée à cause de la gloire de Dieu et de sa puissance. Et personne ne pouvait entrer dans le temple jusqu'à ce que les sept fléaux des sept anges soient accomplis. Le temple céleste est rempli de fumée. Et le texte nous dit « personne ne pouvait entrer ». Mais si personne ne peut entrer dans le temple, ça veut dire qu'il n'y a plus de service dans le temple céleste. Ça veut dire qu'il n'y a plus d'intercession non plus. C'est un événement que l'on connaît parce que quelque chose de semblable s'est produit dans l'histoire lorsque le temple de Salomon a été consacré. Dans le deuxième livre des Chroniques, au chapitre 5, il nous est expliqué que Dieu s'est manifesté dans le temple qui venait d'être terminé et qu'on était en train d'inaugurer. Il a été rempli de fumée. Tout le monde a dû sortir du temple à cause de la présence de Dieu. Autrement dit, le service a été interrompu. Ce qui veut dire que dans les lieux célestes, dans le lieu saint et très saint du sanctuaire, le service s'arrête. À un moment, le service s'arrête. Mais ce n'est pas encore la fin, parce qu'au chapitre 16, qui vient juste après, on a cette déclinaison des fléaux qui vont frapper la terre. Autrement dit, il y a un moment entre la fin du jugement et le moment où Jésus revient, où dans cet espace-là, on se demande, qu'est-ce que Jésus fait pour nous? Il a arrêté son service. Est-ce que il va falloir que je me débrouille tout seul? Est-ce qu'il va falloir que je me débrouille tout seul? D'ailleurs, cette idée qui se répand, vous en rendez compte, va fragiliser énormément notre conception du salut. En faisant comme si le salut dépend principalement de nous, dans un moment crucial de l'histoire de l'humanité. Et puis, ça va produire que, au lieu de regarder à Dieu notre Sauveur, on regarde sur soi, sur nos accomplissements, sur ce qu'on a été capable de faire ou pas faire. Et ça produit, bien entendu, toute cette mentalité de perfectionnisme, perfectionnisme parfait. Avec toutes les déviances que ça peut produire, et toutes les idées farfelues qui peuvent venir de ça, pensant qu'il faut qu'on devienne Dieu tout de suite. Alors, on peut se demander, certains se posent la question, comment est-ce qu'on va traverser ces moments-là? Si Jésus n'intercède plus, si le temps de grâce est fini, si le jugement est terminé, si les plaies commencent, qui sont des événements qui se situent à peu près tous dans un même laps de temps, qu'est-ce qu'on va devenir? Est-ce qu'il va falloir que je me débrouille tout seul? Est-ce qu'il va falloir qu'on avance tout seul sur nos batteries spirituelles, pourvu qu'elles soient suffisamment rechargées pour passer à travers ce moment difficile? Et puis, il y a eu de la part des pionniers et des revivalistes de l'époque du réveil, parfois des textes qui nourrissaient aussi cette idée. Dans le livre « Tragédie des siècles », par exemple, à la page 665-666, se trouve ce paragraphe. « Au moment où Jésus quittera le sanctuaire, les habitants de la terre seront plongés

0: plongés dans les ténèbres. À cette heure lugubre, les justes devront vivre devant la face de Dieu sans intercesseur. Quand on s'arrête là dans le texte, on se dit, mais oui, en effet, Jésus a arrêté de travailler pour nous, il va falloir qu'on avance tout seul sur nos batteries. Mais encore une fois, j'aimerais continuer à lire le texte. Certaines phrases qui sont dans le paragraphe suivant, qui est un peu long. Mais écoutez ceci, c'est la suite. Les anges de Dieu ayant cessé de tenir en échec la violence des passions humaines, tous les éléments de désordre sont déchaînés. Satan exercera un empire absolu sur les impénitents irréductibles. N'étant plus protégés par la grâce divine, ils seront à la merci de Satan, qui plongera alors les habitants de la terre dans la grande détresse finale. Vous avez remarqué que les impénitents et les méchants ne sont plus protégés par la grâce de Dieu ? Non. Il y a effectivement quelque chose qui change, mais ce texte est en train de nous parler de cet élément qui change dans le ministère de Dieu, qui ne protège plus les méchants. Et les croyants vont être confrontés au cataclysme extraordinaire de la fin des temps, comme les autres. Mais nous n'avons aucune idée. Nous n'avons aucune idée de la puissance du ministère de Jésus pour nous. Nous voyons la croix parce que nous en avons le récit dans les Écritures. Nous voyons le processus du salut de la crèche à la croix parce qu'il est visible de nos yeux, j'allais dire. Mais le reste alors, nous n'en avons aucune idée, ni avant, ni après. J'aimerais regarder simplement quelques textes avec vous qui nous expliquent un peu la puissance, la largeur du ministère de Jésus à notre égard. Le premier texte que j'aimerais regarder se trouve dans l'épître de Paul aux Thessaloniciens, au chapitre 5. Premier épître de Paul aux Thessaloniciens, chapitre 5. Au verset 23, il est écrit ceci. Que le Dieu de paix vous sanctifie lui-même tout entier, et que tout votre être, l'esprit, l'âme et le corps, soit conservé irréprochable lors de l'avènement de notre Seigneur Jésus-Christ. Celui qui vous a appelé est fidèle, et c'est lui qui le fera. Vous avez remarqué, le Dieu de paix qui vous sanctifie. Et il nous sanctifie pourquoi ? Pour que nous soyons irréprochables, irrépréhensibles. Quand Jésus revient, nous dit le texte. Irréprochables. Est-ce que c'est possible, ça, sur nos propres batteries ? Non, d'ailleurs, le texte nous le dit. C'est lui qui le fera. Alors, est-ce que vous avez l'impression que ce texte est en train de nous dire, les amis, débrouillez-vous. Quand ça ira mal, je ne pourrai pas vous aider, hein ? Un autre passage que nous connaissons bien se trouve dans l'Évangile selon Matthieu, au chapitre 28. Évangile selon Matthieu, chapitre 28. Les dernières paroles que Jésus adresse à ses disciples. Matthieu, chapitre 28, versets 19 et 20, dit ceci. Allez, faites de toutes les nations des disciples, les baptisant au nom du Père, du Fils et du Saint-Esprit, et enseignez-leur à observer tout ce que je vous ai prescrit. Et voici, dit Jésus, je suis avec vous tous les jours jusqu'à la fin du monde. Mais quand j'y réfléchis, le jugement qui s'arrête, c'est avant la fin du monde. Jésus ne dit pas ici, je serai avec vous jusqu'à la fin du jugement. Après ça, débrouillez-vous. Non, non. Jésus dit, je suis avec vous tous les jours jusqu'à la fin du monde. Ça veut dire qu'il est tous les jours aussi avec nous pendant ce temps particulier qui sépare la fin du jugement du moment où Jésus revient sur les nuées des cieux. Tous les jours. Lisons un autre passage, voulez-vous, dans la lettre de Jude. Jude, verset 24, parce qu'il n'y a pas de chapitre. Jude, juste avant l'Apocalypse. Jude, verset 24, dit ceci. Or, à celui qui peut vous préserver de toute chute et vous faire paraître devant sa gloire irréprochable et dans l'allégresse, à Dieu seul, notre Sauveur, par Jésus-Christ, notre Seigneur, soit gloire, majesté, force, puissance, dès avant tous les temps, et maintenant et dans tous les siècles. Amen. Ce texte est en train d'essayer de nous faire comprendre l'immensité, la largeur non mesurable de la puissance du ministère de Jésus à notre égard. Et il nous est dit dans ce texte qu'il peut nous préserver de toute chute et nous rendre irréprochables pour le jour de sa venue. Vous remarquez qu'il y a dans ce passage un élément que l'on retrouve aussi ailleurs, c'est cette puissance de Dieu. Vous connaissez ce passage, cette promesse dans la lettre de Jean, où il dit: si nous confessons nos péchés, il est fidèle et juste pour nous les pardonner et pour nous purifier de toute iniquité. Vous voyez là deux éléments. Dieu nous pardonne en Jésus-Christ, mais il y a aussi cette puissance nécessaire pour nous purifier, pour nous garder, pour nous transformer. Si vous voulez parler théologique, il y a cette justice imputée et cette justice impartie. Mais d'une façon ou d'une autre, nous avons besoin des deux éléments de la justice que Jésus a acquise pour nous. Et dans ce texte, on apprend que Jésus-Christ, notre Seigneur, peut nous préserver de toute chute et nous faire paraître devant sa gloire irréprochable. La barre est haute, vous avez vu. Mais c'est lui qui le fera. Est-ce que vous avez l'impression que ce texte est en train de nous dire: mes amis, quand ça va mal et que j'ai fini mon travail, débrouillez-vous. Jamais. Un dernier passage, si vous voulez bien, dans l'Épître aux Hébreux, au chapitre 7. Épître aux Hébreux, chapitre 7, le verset 25, dit ceci. Hébreux 7, verset 25. C'est aussi pour cela qu'il, Jésus, peut sauver parfaitement ceux qui s'approchent de Dieu par lui, étant toujours vivant pour intercéder en leur faveur. Oh, ça veut dire que tant que Jésus est vivant, il intercède. On apprend dans l'Épître aux Romains que Jésus intercède pour nous. Mais quand le jugement est fini, est-ce que Jésus arrête? Est-ce que Jésus est au chômage? Il est encore vivant. Donc il intercède encore pour nous. Et c'est important de relire ces textes et d'y trouver la substance, parce que le ministère de Jésus à notre égard est illimité. Il dépasse ce que nous pouvons imaginer. Mais j'aimerais lire encore un autre texte en rapport avec cette fin du jugement, dans le livre de l'Apocalypse au chapitre 22. Apocalypse chapitre 22, il est question de ce moment où le jugement s'arrête, où le sort de chaque être humain a été décidé. Pensez-y un instant, le sort de chaque être humain, depuis le début de l'humanité jusqu'au moment où Jésus revient, mort ou vivant, l'humanité entière. Et le texte nous parle de cela. Dans Apocalypse au chapitre 22, au verset 11, il est dit que celui qui est injuste soit encore injuste, que celui qui est souillé se souille encore, que le juste pratique encore la justice, et que celui qui est saint se sanctifie encore. Voici, je viens bientôt. cet événement se situe dans un certain temps avant que Jésus vienne. Il le dit, voici, je viens bientôt. Mais on s'étonne, le jugement est terminé, et on nous présente ici quatre catégories de gens. On pourrait dire, une fois que le jugement est terminé, c'est simple. Il y a deux catégories de gens, les perdus, les sauvés. Et ici, le texte nous parle de quatre catégories de gens. Il y a probablement quelque chose là derrière qu'il nous faut comprendre. Les injustes. Or, les injustes, ce sont tous ceux qui ont rejeté Dieu et son moyen de salut, définitivement. Ils n'ont pas voulu du salut que Dieu offre. Ils ne veulent pas être sauvés par Dieu. Ils sont perdus. Ensuite, il y a ceux qui sont souillés. Alors, je cherche dans ma Bible et j'essaie de comprendre avec quoi est associé ce qui est souillé. Et je tombe sur ce passage que vous connaissez bien, dans Ésaïe 64, où il nous est dit « Notre justice est comme un vêtement souillé ». Et je comprends que ceux qui sont souillés, ce sont ceux qui ont prétendu accepter Jésus comme leur sauveur. Ce sont ceux qui ont accepté d'être sauvés par Dieu en Jésus-Christ. Mais qui comptent sur leur justice à eux plutôt que compter sur la sienne. Ce sont ceux dont Jésus parle dans Matthieu chapitre 7, ceux qui disent « Seigneur, Seigneur, n'avons-nous pas fait ceci en ton nom? N'avons-nous pas fait cela en ton nom? Seigneur, nous avons fait des miracles, nous avons chassé des démons en ton nom. » Réponse, « Connais pas, jamais connu. » Ce sont, si vous voulez, les vierges folles de la parabole de Jésus. Et puis, il y a les justes. Qui sont les justes? Eh bien, ces justes sont ceux qui, tout au travers du temps et de l'histoire, ont accepté Jésus comme leur sauveur, ont avancé dans le développement de leur caractère, mais ont été interrompus par la mort. Ils sont dans le sommeil, mais ils sont justes parce qu'ils ont été couverts par cette justice de Jésus qui les considère comme s'ils n'avaient jamais péché, malgré ce qu'ils sont. Ce sont ceux dont il est question dans Apocalypse au chapitre 6. Ceux qui sont sous l'autel et qui crient « Seigneur, jusqu'à quand? Jusqu'à quand vas-tu nous délivrer ?» Et le texte nous dit qu'on va leur donner une robe blanche en leur disant « Attends encore un peu ». Ils doivent donc attendre encore dans la mort. Mais ils sont justes aux yeux de Dieu. Et puis, il y a les saints. Et il est dit que celui qui est saint se sanctifie encore. Les saints, ce sont ceux qui, vivant au moment où Jésus revient, représentent les prémices, la crème de la crème que Jésus a préparée pour le moment où il revient. Les 144 000, si vous voulez, qui ont développé ce caractère de Jésus-Christ par la grâce qu'ils ont reçue. Ce sont ceux-là qui se sanctifient encore. Ah, mais vous comprenez, ce n'est pas un plafond à atteindre, c'est une dynamique à vivre. Et même s'ils sont saints et purs, même s'ils ont enfin ce caractère de Jésus, il y a encore un avancement. Dans le temps, ils doivent encore avancer. D'ailleurs, ces gens se trouvent dans une situation tout à fait particulière et unique dans l'histoire de l'humanité. Ces gens qui sont vivants au moment où Jésus revient et qui sont sauvés, ils ont passé aussi au travers du jugement, c'est-à-dire que leur péché n'a pas seulement été pardonné, leurs péchés ont été effacés, ont été détruits, parce qu'ils ont vécu cette expérience de l'expiation. Référence, bien entendu, à la fête des expiations dont il est question dans Lévitique 16, où tout un symbolisme était mis en place pour faire comprendre qu'il y a un moment dans l'histoire où le pardon n'est plus suffisant. Il faut maintenant expier le péché, c'est-à-dire détruire le péché et son origine. C'est de ça dont il est question. Donc, leurs péchés ont été expiés, ils ne sont plus, ils ont été détruits. Si bien que le ministère de Jésus en ce qui concerne le pardon des péchés pluriels n'est plus nécessaire à leur égard, mais ils sont encore des pécheurs. Et par conséquent, le ministère de Jésus pour les pécheurs est une absolue nécessité pour chacun d'eux. Est-ce qu'ils vont se débrouiller tout seuls? Jamais. Jamais. Ils sont encore des pécheurs. Ils n'ont pas encore vécu cette expérience de la transmutation. Ils ne sont pas encore immortels. Ils ne sont pas encore transformés. Ils sont encore des pécheurs. Et les pécheurs ont tous besoin du ministère de Jésus. Chaque jour, à chaque heure. Et nous n'avons pas idée. Nous pensons être un petit peu le centre de l'univers. Mais non, nous ne sommes pas le centre de l'univers. L'univers de Dieu est infiniment plus large que ça. Écoutez ce commentaire dans le livre Message à la jeunesse, à la page 251. Écoutez ceci. L'œuvre du Christ devait avoir pour résultat de confirmer les habitants des autres mondes dans leur innocence et leur fidélité, et non seulement sauver ceux qui, dans ce monde-ci, étaient voués à la perdition. Il a ouvert une voie qui permet aux désobéissants de revenir à la fidélité due à Dieu, et par le même ministère, il a entouré d'une sauvegarde les êtres déjà purs pour les empêcher d'être contaminés. Le bras qui a arraché la famille humaine à la ruine occasionnée par les tentations de Satan, c'est le même qui a préservé du péché les habitants des autres mondes. Le Christ est médiateur en faveur de l'homme, et l'ordre des mondes invisibles est aussi maintenu par son œuvre médiatrice. Mais alors, mes amis, si ces mondes qui n'ont pas péché, qui ont résolu de ne pas tomber dans le panneau dans lequel nous sommes tombés en tant qu'humanité, ont besoin encore eux aussi de cette puissance protectrice du ministère de Jésus, à combien plus forte raison nous, pécheurs, en avons-nous encore besoin, même si nous sommes scellés par la grâce de Dieu? Et vous pensez que Jésus va venir à ce moment crucial de l'histoire de l'humanité et nous dire, vous savez mes amis, moi j'ai fait mon boulot, hein. Maintenant c'est à vous de jouer pour traverser ce moment-là. Vous pensez que le Seigneur va nous dire, allez-y avec vos batteries, le contact avec eux, le ciel, coupé. Vous pensez que Jésus va nous dire, écoutez maintenant, le dernier bout, vous allez le traverser en apnée. Si les mondes qui ont résisté au mal ont encore besoin de la protection de Christ et de son ministère, à combien plus forte raison ceux qui sont encore pécheurs en ont-ils besoin? Tragédie des siècles 673 nous dit ceci. L'amour de Dieu pour ses enfants aux jours les plus rudes, des plus rudes épreuves, est aussi puissant et aussi tendre que dans les jours les plus ensoleillés. Mais il faut qu'ils passent au creuset, que leur mondanité se consume et qu'ils reflètent parfaitement l'image du Sauveur. Cette phrase est issue d'un chapitre où l'auteur parle de ce que nous appelons le temps de trouble de Jacob. Un moment difficile après le jugement où les sauvés ont l'impression qu'ils ne le sont pas. Où l'épreuve est énorme, précisément parce que Dieu ne retient plus les vents. Dans ce moment-là, nous dit ce texte, l'amour de Dieu pour ses enfants est aussi puissant et aussi tendre dans les jours ensoleillés que dans les jours des plus grandes épreuves. Parce qu'il y a encore quelque chose à faire. Il faut qu'ils passent au creuset, que leur mondanité se consume et qu'ils reflètent parfaitement l'image du Sauveur. Vous vous souvenez dans le texte d'Apocalypse tout à l'heure, il était question des saints qui se sanctifient encore. Il y a encore une marche à accomplir pour ceux qui sont scellés et qui attendent le retour de Jésus. Il y a une marche encore à accomplir. Est-ce que nous allons l'accomplir tout seul ? Jamais de la vie. Sur nos batteries, quelles batteries ? Nous n'avons pas de batterie spirituelle, nous devons rester branchés à la seule source de puissance qui est en Jésus-Christ. Nous n'en avons pas d'autre. Est-ce que cela veut dire que quand le jugement est fini, Jésus est au chômage et s'en va s'asseoir en attendant que ça passe ? Jésus, qui a été jusqu'à la croix pour nous assurer le salut et nous en garantir la réalisation, vous pensez qu'au moment difficile de l'histoire, au moment crucial où les choses vont être au-delà de la mesure, il va nous dire « Maintenant les amis, à vous de jouer ». Jamais de la vie. Il est nécessaire que Christ nous garde par son intercession tout autant qu'il nous sauve par son sang. Cette phrase est très puissante. Il est nécessaire que Christ nous garde par son intercession tout autant qu'il nous sauve par son sang. Et c'est précisément cette intercession et cette garde que le Seigneur étend sur tous ses enfants après que le jugement soit terminé. Et une bonne nouvelle, mes amis, c'est que le Seigneur nous a promis qu'il ne nous abandonnerait jamais et il le fera. D'ailleurs, dans notre existence, les uns et les autres, on a pu faire l'expérience qu'il ne nous a jamais abandonnés. Oh, il y a eu des hauts et il y a eu des bas. Des hauts extraordinaires, mais des bas terriblement profonds. Et le Seigneur était là pour nous garder, pour nous sauver. Mais le fait que le Seigneur est là constamment ne veut pas dire qu'il nous faut relâcher notre attention dans ces moments qui sont les moments de la fin. Dans le livre Jésus-Christ, à la page 300, il est écrit ceci. « Aucune tentation ne doit servir d'excuse à un acte coupable. Satan jubile quand il entend ceux qui font profession d'être disciples du Christ chercher à justifier leurs défauts de caractère. » Vous avez l'impression d'avoir fait rigoler Satan plus souvent qu'on aurait voulu ? C'est ainsi qu'on se trouve conduit à pécher. Le péché n'a aucune excuse. Mais un tempérament sanctifié, une vie semblable à celle du Christ, sont accessibles à tout enfant de Dieu qui se repent et qui croit. Nous ne pouvons pas nous permettre de rabaisser les exigences du royaume de Dieu pour qu'elles soient à la mesure de nos possibilités. Dieu veut au contraire élever nos possibilités à la mesure de son royaume pour que nous puissions refléter parfaitement son caractère. Il veut nous élever et nous essayons de descendre les exigences de son royaume. Vous savez, le problème de nos peurs et de nos découragements, et croyez-moi, je suis spécialiste dans ce domaine, vous pouvez me croire, je m'y connais. Elles viennent tous du fait que nous avons pris l'habitude de regarder à ce qui est visible et à nous-mêmes, et nous avons perdu l'habitude de regarder à ce qui est invisible et qui est éternel. C'est de cela que ça vient. Alors, la question que je me pose maintenant, aujourd'hui, alors que le jugement continue encore dans le ciel et que le temps de grâce est encore accessible pour chacun, qu'est-ce que je dois faire ? Je crois que c'est fort simple. C'est fort simple parce que je suis invité à vivre, moi, aujourd'hui, de la même manière que je vivrai après le jugement en attendant que Jésus revienne. De la même manière. En apportant à Jésus mes fautes pour qu'il les pardonne, pour qu'il les expie, pour qu'il les détruise. Mais en me plaçant constamment sous le bénéfice de son ministère pour qu'il me garde de tomber. En fait, ce que le Seigneur me propose, c'est de vivre aujourd'hui comme nous vivrons à ce moment-là, après que le jugement sera terminé, dans l'attente de son retour. De manière à ce que, ayant pris l'habitude de vivre dans cette communion forte et étroite avec lui, on continue tout simplement, quels que soient les événements qui bousculent le monde, à vivre avec le Christ, chaque jour, jusqu'à ce qu'il revienne. Et dans cette mesure-là, pourra se réaliser la promesse que le Seigneur nous fait, les promesses que le Seigneur nous fait. J'aimerais terminer avec une seule. Parmi les innombrables que vous pouvez trouver dans sa parole, il en est une que j'aimerais vous laisser aujourd'hui et qui se réalisera si nous vivons maintenant de cette façon jusqu'à ce qu'il revienne. Dans le livre des Psaumes, au chapitre 5, il est dit « Tu bénis le juste, ô Éternel, tu l'entoures de ta grâce comme d'un bouclier. » Amen.
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1: C'est Espérance FM. Il est 22h. Belle soirée. 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
2: Notre vie est faite d'une succession de combats et de victoires, de jours et de nuits, de joies et de moments plus difficiles. Les situations changent, les gens changent, les saisons passent, mais Dieu, lui, ne change pas. Il est celui qui était, qui est et qui sera toujours. Il ne m'a jamais laissé tomber. Sur ses promesses, nous pouvons compter. Son amour n'a pas de fin, ses compassions se renouvellent chaque matin. Oh, que sa fidélité est grande.

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1: C'est Espérance FM. Il est 23h. Belle soirée. 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
2: J'arrive pas à comprendre pourquoi on se moque bien de toi.
3: Ah.
2: Et pourquoi on me demande où est ton Dieu ?
3: Bah tout simplement parce que ces gens oublient que même quand il fait nuit, le soleil brille encore. 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

0: Anna, bonsoir à tous nos amis auditeurs.
1: Bonsoir Alicia, bonsoir cher ami auditeur, j'espère que tu te portes bien.
0: Que tu as passé une bonne journée.
1: Et puis si c'est pas le cas, sache que nous sommes là pour apporter au cœur de cette louange un baume à ton cœur. Et puis, écoute, c'est la nuit, mais sache que il y a aucun créneau sur lequel on ne soit pas entendu de Dieu.
0: Amen.
1: Alors, je t'invite durant cette louange au cœur de la nuit à tout déposer. Si tu as été stressé ou pas, tu n'arrives pas à trouver le sommeil, sache que on est là.
0: Repose-toi là, maintenant.
1: C'est ça,
0: dans ses bras.
1: Louange.
0: En louange.
1: Voilà. Et y a un verset, du coup, que je souhaite te dédier, qui est situé dans le psaume 4, le verset 8. « Je me couche et je m'endors en paix, car toi, Seigneur, tu me fais habiter en sécurité. » C'est un passage que j'aime beaucoup, que ma maman m'a appris depuis petite et que je souhaite vraiment que tu puisses te l'approprier. Je me couche et je m'endors en paix, car toi, Seigneur, tu me fais habiter en sécurité. Et puis, il y a aussi le passage du psaume 23 qui dit « L'Éternel est mon berger, je ne manquerai de rien. Il me fait reposer dans de verts pâturages et me conduit près des eaux paisibles. » Donc, je t'invite vraiment, cher ami auditeur, à être rempli de la paix de Dieu ce soir. Que cette paix t'envahisse, que tu puisses ressentir la présence divine tout autour de toi et te remplir de sa paix. Et on va chanter du coup le numéro 306 de l'hymne des louanges qui dit « Comme un fleuve immense est la paix de Dieu ». Donc je t'invite à ressentir pleinement cette paix, donc le 306 de l'hymne et louange. Alicia, tu veux bien chanter avec moi?
0: Mais bien sûr, Dina.
1: Ok.

0: Eh bien, après le numéro 306, comme un fleuve immense, j'aimerais que nous écoutions un morceau que nous avons choisi pour toi, cher ami auditeur, Dina et moi. Alors, il s'intitule « Jesus at the Center ».
1: Jésus au centre.
0: Au centre.
1: C'est une interprétation de Amara.
0: Écoute.

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1: Où prend mon âme, prends-la, Seigneur, et que ta flamme brûle en mon cœur. Seigneur, toi qui es source de vie, de paix et d'amour, eh bien, vers toi, j'élève ma voix, que ce soit la nuit, le jour. Je veux, élever mon cœur vers toi et te dire d'être mon soutien. C'est les paroles que je t'invite, en tout cas, à écouter ce chant. « Où prend mon âme, prends-la, Seigneur », on l'entonnera ensemble avec Alicia.

El Shaddai, toi éternel, le Dieu tout-puissant, je t'invite à écouter ce titre El Shaddai de Michael Card et John W. Thompson. Arrangement par Ed Lojeski.

0: Shaddai. Après ce morceau instrumental, qui, je l'espère, cher ami auditeur, t'a bercé, je vais maintenant lire une petite une citation, une pensée que tu as très certainement déjà entendue ou que tu as déjà dû lire quelque part. Nous allons parler du sourire. Aimes-tu sourire, Dina?
1: J'aime beaucoup sourire, c'est ma marque de fabrique.
0: Moi aussi, j'ai envie de dire. Bon, après, je ne fais pas que sourire. Moi, j'aime rire. Mais sais-tu... Est-ce que tu connais le prix d'un sourire, Dina?
1: En fait, ça n'a pas de prix.
0: Ça n'a pas de prix?
1: Non.
0: Je vais te parler du sourire.
1: Je t'écoute.
0: Un sourire ne coûte rien et produit beaucoup. Il enrichit ceux qui le reçoivent, sans appauvrir ceux qui le donnent. Il ne dure qu'un instant, mais son souvenir est parfois éternel. Personne n'est assez riche pour s'en passer, et personne n'est assez pauvre pour qu'il soit inutile. Personne n'est assez méprisable pour ne pas le mériter. Il crée le bonheur au foyer, soutient en affaires et au travail. Il est le signe sensible de l'amitié. Un sourire donne aux plus découragés. Il ne peut ni s'acheter, ni se prêter, ni se voler, car il n'a de valeur qu'à partir du moment où il se donne. Et si quelquefois vous rencontrez une personne qui ne sait plus avoir le sourire, soyez généreux, donnez-lui le vôtre, car nul n'a autant besoin d'un sourire que celui qui ne peut en donner aux autres. Souriez, souriez.
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1: On est dans un monde où on entend des guerres, des bruits de guerre, des violences à tout va. Et Dieu vraiment nous invite toi, cher auditeur, à réclamer cette paix intérieure. Et en même temps, on a besoin de pouvoir exprimer quand viendra la paix. On a besoin de pouvoir se dire quand viendra cette paix, ou de réclamer à Dieu vraiment. Parce qu'on sent que les choses, des fois, sont au-delà de notre contrôle. Mais dis, Seigneur, quand viendra cette paix? Shalom, shalom. Quand viendra la paix sur tous les hommes? On est en droit de se le demander.
0: Ah oui, nous aspirons tous, en fait... à cette paix, surtout tous les événements qui nous entourent, toutes les pressions qu'on peut subir, des fois toutes les épreuves que l'on traverse.
1: Tout à fait.
0: Tous ces moments si durs par lesquels on passe, qu'on aspire en fait à cette paix.
1: Oui. Eh bien, chantons Shalom.

Nous la voulons, cette paix. Shalom. Alizé Ayer nous interprétera Ma paix. C'est le titre que je vous invite à découvrir.

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1: Dina, t'es-tu déjà retrouvée dans une tempête?
2: Une tempête pure et dure en pleine mer? Alors, pas totalement tempête, mais une mer bien déchaînée en bateau, et puis ça vous bouscule, ouais.
1: T'étais tranquille, pas vrai?
2: J'étais tranquille, mais très garouillée, pour ne pas dire...
1: T'étais tranquille?
2: Tranquille, mais garouillée.
1: Moi, les tempêtes en bateau, enfin, le mauvais temps en bateau, moi, je suis pas tranquille. Et pourtant, le chant... Le chant numéro 118 du GEM nous dit « Ne crains pas la tempête, reste tranquille, la paix viendra. » Alors, des tempêtes, on n'est pas toujours obligé d'être sur un bateau.
2: Pour les tempêtes de nos vies.
1: Voilà. D'accord. Toutes ces épreuves font office de tempête et c'est Dieu... Ce même Dieu qui nous dit « Ne crains pas la tempête, reste tranquille, la paix viendra. »

0: c'est vraiment merveilleux de savoir qu'on peut se reposer vraiment en Dieu, même au milieu des tempêtes de nos vies. Et même aussi, je pense à toi, peut-être, cher ami auditeur, qui est parfois en lutte avec l'ennemi. Parce qu'on sait que les forces des ténèbres aussi sont à l'œuvre la nuit.
1: Et absolument.
0: Donc, prononce le nom puissant de Jésus. Et il est là pour te délivrer de l'ennemi. Donc, voilà, que ce soit pour des actes malveillants ou autres, le nom puissant de Jésus est une tour forte. Le juste y est réfugié, s'y trouve en sécurité. Donc, ne crains pas l'ennemi. C'est Jésus-Christ qui est le plus fort et l'a vaincu.
1: Je te propose maintenant de te bercer sur ce morceau instrumental « It is well with my soul ». Quel repos céleste! Vraiment, quel repos céleste! Écoute, cher ami auditeur.
0: Alors, pour préciser, c'est une version qui est de Uriel Vega. Donc, It is well with my soul, en saxo instrumental de Uriel Vega.

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1: Chers amis auditeurs, alors que nous arrivons quasiment au terme de notre louange au cœur de la nuit, je voudrais partager avec vous, alors que nous approchons bientôt de la fin, un passage tiré du livre Un Dieu de tendresse de Philippe Keller. C'est vraiment un auteur que j'apprécie beaucoup, et particulièrement ce bouquin qui délivre vraiment le cœur du Père. Et donc c'est vraiment un passage vraiment que j'apprécie. Alors dans ce passage, l'auteur en tout cas explique vraiment la patience de Dieu envers nous et comment des fois un petit peu les péchés qu'on peut avoir peuvent nous éloigner de lui. Mais je vous laisse un petit peu écouter donc ce que dit ce passage. Non seulement, donc c'est Dieu qui s'adresse à nous, à ses créatures, et il dit « Non seulement tes péchés te séparent de moi, mais ils te brouillent avec les autres. Je t'ai dit de leur pardonner, je t'ai imploré d'être assez magnanime, généreux et bon pour pratiquer la paix et le pardon envers ceux qui te persécutent. C'est le secret de la sérénité de l'âme. L'infini de ma miséricorde, ma bonté, mon intérêt, ma grâce, mon amour et ma générosité se déversent sur toi comme un fleuve intarissable. Ne veux-tu pas, en retour, déverser les mêmes flots de bénédictions sur les autres ? Si tu bois abondamment à ma vie surnaturelle chaque jour, il coulera de ta vie un fleuve de bénédiction qui fera du bien à ceux qui t'entourent. Tu n'es pas obligé de vivre dans la discorde. Je désire que tu sois dans la paix et le repos. Tu mèneras une existence unie, harmonieuse et chaleureuse si tu acceptes le pardon que je t'ai destiné et si tu le répands sur les autres. Hélas, trop souvent, ce n'est pas le cas. Tu laisses les conflits et les confrontations perturber ta paix et ta tranquillité. Tu permets à ton vieil égoïsme de prendre le dessus. Il t'est si facile de retourner dans tes anciens sentiers et de te recentrer sur toi-même. Bref, d'agir comme si je n'étais pas là. Cela fait très mal au cœur d'être ignoré. C'est si triste d'être oublié et négligé par mes enfants. Certes, je n'ignore pas les pressions de ta vie quotidienne. Je sais à quel point ton mode de vie est stressant et exigeant. Je sais que ta famille compte sur toi. Je comprends que tu dois lutter pour survivre. Je connais les raisons pour lesquelles tu es si débordé et stressé. Mais mon enfant, réserve-moi du temps. Cela me réjouit de voir que je compte assez à tes yeux pour que tu consacres un moment de tes journées à te recueillir sereinement près de moi. Ces instants paisibles et bienfaisants sont extrêmement précieux et enrichissants

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1: Eh bien, chers amis auditeurs, alors que s'achève notre émission en ce soir, nous sommes heureuses d'avoir passé ce moment de louange avec toi.
2: Souviens-toi, qui que tu sois, où que tu sois, Dieu t'aime. Il ne sommeille ni ne dort, il est toujours près de toi.
1: C'était Louange au cœur de la nuit
2: avec Alicia et
1: Dina. Nous te souhaitons une bonne nuit à l'écoute de nos émissions.
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Si le Seigneur ne construit pas la maison, les maçons travaillent pour rien. Si le Seigneur ne garde pas la ville, le gardien la garde pour rien. Pour rien, vous vous levez très tôt. Pour rien, vous vous couchez très tard. Et pour rien, vous vous fatiguez à gagner votre nourriture. Le Seigneur en donne autant à son ami très cher pendant qu'il dort. Mais oui, les enfants sont un trésor, la récompense donnée par le Seigneur. Les fils qu'un père reçoit dans sa jeunesse sont comme des flèches dans la main d'un combattant. Il est heureux l'homme qui a rempli sa maison de telles armes. Quand il se défendra contre ses ennemis aux portes de la ville, il ne sera pas couvert de honte.

disons qu'elle s'appelle Marie, qui m'a dit que son meilleur souvenir, c'est le matin où elle a brisé le précieux vase en cristal de sa mère. La mère de Marie organisait une soirée, et après avoir sorti son précieux vase de l'armoire, elle l'avait lavé et placé délicatement sur sa table. Ce vase en cristal représentait le seul bien matériel de valeur que possédait sa mère. Elle s'en servait uniquement à des occasions spéciales. Pressée de tout préparer pour ses invités, la mère de Marie a dit à sa jeune fille « Pourrais-tu te placer ailleurs que dans mes jambes ?» Alors Marie a rampé sous la table. Malheureusement, elle a accroché un pied de la table et le cristal est tombé par terre. Il y avait des éclats de cristal partout, se rappelle-t-elle. Elle avait détruit la plus belle chose que sa mère possédait. « Je suis désolée, » dit la fillette en sanglotant. Sa mère l'a prise dans ses bras en lui chuchotant. « Ne pleure pas, chérie. Tu es bien plus précieuse à mes yeux que du simple cristal. » Les enfants sont effectivement notre bien le plus précieux. Plus précieux que tout ce que nous pourrions jamais acheter ou gagner. Ils sont un héritage de l'Éternel et une récompense. Vos enfants savent-ils à quel point ils sont précieux pour vous ?

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1: Bien qu'il ne soit pas doté de la parole, quoiqu'il ne soit pas considéré comme doué d'intelligence, leur instinct de survie, leur capacité à subvenir à leurs besoins et à ceux de leur progéniture, leur réaction face au danger et leur grande aptitude à diriger leur clan pour les conduire à la chasse ou à l'exode font des animaux, des êtres vivants dont nous devons respecter la vie. De nombreuses histoires vraies, en provenance du monde entier, nous rappellent que le règne animal est un univers dont nous ne connaissons pas tous les secrets. Aujourd'hui, préparez-vous à plonger dans un univers où le règne animal vous laissera perplexe. Joël Vierne, ancien de la guerre d'Indochine, a raconté une aventure datée de cette période. Mais alors que presque tous les événements liés à cette page sombre de notre histoire sont faits de violence et de souffrance, son récit a la particularité d'être charmant. Nous sommes pendant l'été 1950, au cœur de la jungle indochinoise. Les fusiliers de la 46e section de tirailleurs, regroupés sur une hauteur, accomplissent la mission qui leur a été assignée. Pilonner au mortier la petite bourgade de Foufa. À la fin de la journée, ils s'avancent vers l'objectif avec toutes les précautions possibles. Les habitations flambent, il y a des débris partout, mais pas un cadavre. Visiblement, tout le monde était parti depuis longtemps. Et c'est alors que les soldats entendent, depuis une vieille maison, une des seules restées intactes, le plus étrange des bruits, un miaulement. Ils entrent, pas de doute, c'est bien un chat. Une grosse chatte rousse à la tête ronde et aimable qui les fixe de ses yeux agates. Comment ne s'est-elle pas enfuie avec la violence des tirs? C'est incroyable. Et elle est là, à se lécher les pattes aussi placidement que si elle était au coin du feu dans une demeure douillette auprès de ses maîtres. La 46e section l'entoure et c'est à qui lui fera le plus de m'amour. La joie d'avoir réussi la mission sans le moindre blessé rend tout le monde euphorique. La chatte se laisse faire, mais soudain, elle se dirige vers l'un des hommes, Joël Vierne. Ignorant les autres, la voilà qui se met à décrire des huit entre ses jambes, tout en ronronnant. Au sein du groupe, c'est la surprise, car le soldat Vierne, un barbu isurte, n'a rien d'attirant. Il est renfermé, bougon et guère apprécié de ses camarades. « Hé, Vierne, comment cela se fait? Tu avais des chats chez toi ?»« Non, et je ne les aime pas spécialement, mais celle-là, elle me plaît. » L'adjudant qui commande la section met fin à ses commentaires. « Les gars, j'ai décidé qu'elle serait notre mascotte et je la baptise Roussette. » Vierne, comme c'est toi qu'elle a l'air de préférer, tu t'occuperas d'elle. Joël Vierne a juste le temps de répondre. Avec joie, mon adjudant. Roussette, comme si elle avait compris, lui saute alors sur l'épaule et regarde tous les autres du haut de son perchoir, ravie, impériale. Les opérations reprennent. Roussette vit désormais avec Joël Vierne et avec lui seul. Elle marche à ses côtés, elle dort avec lui, elle mange ce qu'il lui donne. Les membres de la 46e section, un peu vexés, essayent de tenter leur chance. Ils lui offrent des morceaux de leur ration, des poissons pêchés dans les cours d'eau, quand un instant de détente le permet. Roussette renifle ses présents et se détourne dédaigneusement. On la caresse, on la câline, elle se laisse faire un moment, puis elle émet un petit crachement signifiant que c'est suffisant et retourne auprès de son maître. Dans la 46e section, on ne parle plus que de Roussette et tout le monde s'en félicite. On oublie pour une fois les êtres chers restés au loin, le mal du pays, le danger qui guette, les nouvelles de la guerre qui ne sont pas bonnes. Le moral remonte en flèche. D'autant que depuis que la mascotte est là, elle semble réellement jouer son rôle. Il n'y a aucun incident, aucun accrochage, aucun blessé à déplorer. Mais c'est évidemment chez Joël Vierne que le changement est plus que visible. Lui, le solitaire, le taciturne, est devenu le bout en train du groupe, même s'il doit se priver un peu pour que Roussette ait de quoi manger. Pourtant, la guerre est la guerre. Et ce genre d'épisode, aussi attendrissant qu'il soit, ne peut durer longtemps. 15 jours plus tard, alors que la 46e section est revenue à son camp de base, elle est désignée pour prendre le PC ennemi, à 35 km de là. C'est une mission très dangereuse, dans une région infestée de tireurs isolés. Chaque homme n'emportera que le strict nécessaire en nourriture, afin d'avoir un maximum de munitions. Et il n'est bien sûr pas question d'emmener Roussette, qui risquerait de les faire repérer. Si on l'aperçoit, ordre est même donné de la battre à vue. La mort dans l'âme, Joël Vierne doit la laisser au camp. Il la remet au cuisinier, un homme jovial qui promet de bien la nourrir et il part rassuré pour elle, mais le cœur gros. La première journée de marche aux aguets est éprouvante, mais elle se passe sans incident. À la nuit, la 46e section, malgré le danger que cela représente, bivouaque dans la forêt sans allumer le feu. Joël Vienne est en train de chercher avec peine le sommeil lorsqu'il se croit déjà en train de rêver. Il lui a semblé entendre un ronronnement. Mais non, il ne rêve pas. C'est elle, c'est Roussette. À présent, elle se frotte contre lui, comme si elle savait qu'elle risquait sa vie si elle le suivait le jour. Elle a attendu qu'on ne puisse plus la voir pour venir le rejoindre. Il lui chuchote « Va-t'en, va-t'en !» En réponse, il y a un petit miaulement plaintif. Joël Vienne pousse un soupir. C'est vrai, elle doit avoir faim après tout le chemin qu'elle a fait. Il ne peut se résoudre à la chasser. Il lui donne une partie de sa maigre ration et lorsqu'elle est repue, elle vient s'installer dans ses bras. Le matin, en se réveillant, Joël se rend compte que la chatte n'est plus là. D'elle-même, comme si elle avait compris le danger qu'elle courait en restant, elle a disparu. Joël Vierne se remet en marche avec les autres, tremblant à tout instant de voir Roussette surgir et trottiner à ses côtés. Il entend déjà la rafale meurtrière que ne manquera pas de lui décocher un de ses camarades. Mais non, Roussette est invisible. A-t-elle rebroussé chemin? Eh bien, pas du tout. Car le soir même, quand la nuit est bien noire, il sent le frôlement familier et perçoit le discret ronronnement. Mais en route, il a eu le temps de réfléchir. Et cette fois, malgré toute la douleur qu'il éprouve, il a décidé de mettre un terme à cette aventure. D'abord, sa ration est presque épuisée. Il ne peut plus la nourrir. Et puis, s'il encourage la chatte à le suivre, elle risque de les mettre tous en danger. Il est un soldat. Il doit d'abord penser à son devoir et à la sécurité de ses camarades. Alors que Roussette, comme à son habitude, se blottit contre lui en ronronnant, il se saisit d'une branche et la frappe. Il y a un petit cri douloureux et étonné et un bruit de course féline dans la nuit. Roussette s'est enfuie. Voilà, c'est fini. Les jours et les nuits suivants, Joël Vierne ne revoit plus sa fidèle compagne. Il est triste, au point qu'il en oublie presque le danger qui l'entoure. Il est sûr que Roussette est morte, car elle n'est pas faite pour survivre dans un milieu aussi impitoyable que la jungle. Il a un vague espoir qu'elle ait pu quand même retrouver le camp et le cuisinier, mais il n'y croit guère. Et puis, la réalité reprend ses droits. Soudain, dans une clairière que rien n'annonçait, apparaissent deux baraques activement érigées. C'est le PC Viet Minh. La 46e section avance avec d'infinies précautions. Elle constate des traces d'évacuation récentes. Des papiers gras, un tas d'ordures fraîches, une chemise déchirée posée sur une branche. L'adversaire est parti. Pourquoi, alors qu'il lui était possible de tendre une embuscade meurtrière? Mystère. C'est à ce moment que Joël Vierne entend un craquement derrière lui. Il se retourne, prêt à tirer. Pourtant, il ne tire pas, et ses camarades non plus, malgré les ordres. Car c'est Roussette. Ils sont trop stupéfaits, et puis il n'y a plus de danger maintenant que l'ennemi est parti. Sans se soucier d'eux, la chatte se précipite dans une des baraques. En agissant ainsi, elle leur rend un grand service, car il peut y avoir des hommes dissimulés à l'intérieur, et elle fait office d'éclaireur. Un moment s'écoule, c'est le silence, tout est calme. Joël Vierne s'élance en compagnie d'un autre soldat. Il n'y a effectivement personne, à part précisément Roussette sur une table, en train de flairer un magnifique poulet rôti. Un poulet, après toutes les privations qu'ils ont endurées avec leur maigre ration.
2: Le camarade de Joël a un cri du cœur. « Ah non, sale bête !» Il ramasse un caillou et le lance dans sa direction. Mais il rate sa cible et ne touche que le poulet, tandis que la chatte a prestement sauté à terre. C'est alors qu'ils sont tous les deux propulsés en arrière dans un souffle d'ouragan et un bruit de fin du monde. Le poulet était piégé. Roussette, en voulant s'en emparer, leur a sauvé la vie, mais elle doit être en petits morceaux. C'est la dernière pensée de Joël Vierne avant de perdre connaissance. Quand il reprend ses esprits, il est sur un brancard. Et presque aussitôt après, il sent un poil familier sur son ventre.

0: regarde son supérieur avec un faible sourire. Moi, je veux bien mon adjudant, mais elle, est-ce qu'elle voudra? Bien entendu, Roussette n'a pas voulu. Elle est restée avec Joël. Le personnel de l'hôpital l'a nourrie, tandis qu'il soignait son maître, dont l'état, à cause d'une perte grave de mobilité du bras droit, impliquait une réforme définitive. Joël Vierne est donc rentré en France et Roussette l'a suivie. Elle s'est très bien adaptée à sa nouvelle vie, dans le village qu'habitait Joël, au bord de la Loire. Elle a fait beaucoup de petits. Elle y a fini ses jours, longtemps, longtemps après la fin de la guerre d'Indochine. Et jusqu'au bout, elle a eu droit, outre les caresses et l'amour de son maître, à sa gâterie immuable et quotidienne, un morceau de poulet.
1: La conclusion de cette histoire, c'est que les animaux, que nous le comprenions ou non, contribuent à l'équilibre de la vie sur Terre, tel que Dieu l'a défini. Même si leur réaction nous échappe, Dieu permet que certains secrets ne soient pas à notre portée. Mais lui reste au contrôle. De nombreux mystères restent à découvrir. La prochaine fois, je vous dévoilerai un nouveau mystère.
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2: Le lendemain, Jean-Baptiste vit Jésus venant à lui. Et il dit, voici l'agneau.

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3: Bonjour, amis auditeurs. Comment te sens-tu aujourd'hui, en pleine forme ou coussi coussa? Alors, connais-tu les indications de stress, maladie du siècle présent? Ésaïe 26, verset 3 te dit, « À celui qui est ferme, tu assures la paix, parce qu'il se confie en toi. » Amen. Oui, les indicateurs de stress sont de petites marques sensibles à la pression que l'on applique sur sa main lorsque l'adrénaline augmente ou diminue dans ton corps. Les marques changent de couleur et révèlent ton niveau de stress. Sache qu'au niveau de ton esprit, un léger signal sonore ou lumineux t'alerte chaque fois que tu te détournes du Seigneur. En réalité, ton corps qui possède un tel dispositif, ça s'appelle la pression du stress. Elle se manifeste chaque fois que tu délaisses Dieu pour te focaliser sur les événements, comme pour te rappeler que tes yeux se concentrent sur le problème et non sur la solution. Tu sais, Dieu peut très bien utiliser le stress pour te dire « Change d'objectif, regarde à moi, tu dois faire un choix, te laisser accaparer par les difficultés ou te tourner vers celui qui peut tout résoudre. Car à celui qui est ferme dans ses dispositions, tu assures la paix parce qu'il se confie en toi. Es-tu convaincu? Que choisis-tu? Si tu regardes au monde, tu seras dans l'angoisse. Si tu regardes à toi, tu seras dans le désespoir. Mais si tu regardes à Dieu, tu seras dans la paix. N'est-ce pas merveilleux? Alors, regarde toujours à Dieu et tu seras dans la paix. Veux-tu prier avec moi? Incline-toi. Mon tendre Père Céleste, je te remercie pour ton amour envers moi. Amour qui m'assure la paix quand mes ennemis arrivent. Oui, il suffit de te faire confiance et de compter sur ta présence quand tu es avec moi. Tu dresses devant moi une table en face de mes adversaires. Merci Seigneur, car tu as promis de ne jamais m'abandonner. Je t'ai prié au nom de Jésus et pour ta gloire. Amen. Bon courage, cher ami. Lis Hébreux 13, verset 5. Bye bye.

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Au menu aujourd'hui, je vous propose Grieg et Schumann. Le piano concerto avec le London Symphony Orchestra sous la direction de André Prévin. L'œuvre la plus populaire d'un compositeur n'est pas seulement la meilleure de toute sa production. Dans le cas présent, toutefois, la qualité intrinsèque des concertos pour piano de Grieg et de Schumann leur assure une fraîcheur durable. Ces deux morceaux sont les seuls concertos pour piano que les compositeurs aient terminés. Et ils possèdent un certain nombre de traits communs, outre le ton de La mineur.

le concerto de Grieg est le moins original des deux et le moins satisfait du point de vue de la forme. Son éclat nordique, sa bravoure lyrique, n'en est pas moins assuré la popularité. Liszt l'admirait et il n'y a rien d'étonnant que cette œuvre, composée en 1868, ait plus d'éclat que celle de Schumann. L'ombre du vieil enchanteur pèse lourdement sur les accents majestueux et théoriques fort nombreux.

Le concerto de Schumann doit peut-être son succès non seulement à son invention lyrique, mais à l'union d'une structure tendue, quoique apparemment improvisée, avec une veine poétique sûre.

À la vérité, il aurait été, pour ainsi dire, impossible au compositeur de porter la cadence à un tel apogée sans connaître le passage analogue de l'œuvre de Liszt, notamment ceux de la deuxième rhapsodie hongroise et de la seconde ballade. En revanche, Greg, toujours sceptique, ne se laissait pas impressionner par les extravagances de Liszt, et c'est dans le concerto de Schumann qu'il chercha un remède véritable.

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1: Je me trouvais devant une petite synagogue juive située juste au bord de la promenade. La façade était peinte en blanc et possédait deux grandes portes de bois marron sur le devant. Sur l'une était peinte une grosse étoile de David et sur le mur de la façade, on pouvait voir des mots hébreux ainsi qu'un panneau en anglais indiquant le nom de la synagogue. Je remarquai que les vendeurs de rue et autres camelots semblaient avoir évité cette partie de la promenade comme pour respecter ce lieu sacré. En face de la synagogue se trouvait un endroit agréable où je pouvais poser mon chevalet le long de la promenade. Avec la synagogue en face de moi, l'endroit était idéal. Seulement deux choses attireraient l'attention des promeneurs, mon panneau et la synagogue. Je pensais, si Jésus prêchait à l'extérieur du temple de Jérusalem, je ne vois pas pourquoi je ne prêcherais pas à l'extérieur d'une synagogue de Venise. Je me hâtai vers la voiture, déballai le panneau et le chevalet, récitai une prière pour demander à Dieu sa bénédiction, puis clopinai le long de la promenade avec mon encombrant équipement sous les bras. Je m'imaginais que tous les regards étaient braqués sur moi et auraient aimé pouvoir cacher le panneau jusqu'à l'endroit choisi. Je fus soulagée de trouver l'endroit encore libre. Non sans excitation, je dressai le chevalet, posai dessus le grand panneau et me tins à côté attentif. Le panneau provoqua un certain remue-ménage dans la foule. Tout de suite, un jeune couple s'arrêta net en passant devant moi. « Alors, où est-il ?» demanda l'homme vivement. Leur attention avait été attirée par le message inhabituel du panneau. Au centre du grand poster se trouvait une copie colorée de la célèbre peinture de Werner Salman représentant le visage de Jésus-Christ. En large lettres rouges vives, j'avais écrit au-dessus « Si vous attendez le retour de cet homme, vous perdez votre temps. » Sous la copie du Christ de Salman était écrit « Parce que je peux vous dire où il est. » Je répondis aussitôt au couple « Il n'a jamais quitté la planète. Il est toujours là. Mais il n'existe plus dans un corps de chair. Il a abandonné son corps de chair après l'ascension. Il existe maintenant dans un corps spirituel et vit dans les royaumes spirituels. Comment le savez-vous ? Demanda l'homme avec suspicion. Je le sais parce que je l'ai vu, répondis-je hardiment. Il m'est apparu. Il m'a guéri et je suis ses enseignements. Le couple parut intéressé. Vous voyez, Jésus n'a jamais quitté notre planète, leur expliquai-je. Il est encore là. Après son ascension, il n'est pas parti quelque part dans le cosmos. Je montrai le ciel du doigt et dis : Le royaume des cieux n'est pas là-haut, mais ici, sur cette planète. Je déplaçai le bras en arc de cercle, indiquant les alentours. Le royaume des cieux correspond seulement à une dimension différente de notre existence normale. Ce n'est pas un endroit dans le cosmos. Il existe quelque part sur la planète. Je demandais au couple, avez-vous déjà fait un rêve si clair et si lucide, si puissant, qu'en vous réveillant, vous étiez convaincu d'avoir vraiment été dans un autre endroit, mais sans savoir où? La femme approuva de la tête comme si elle comprenait de quoi je parlais. Son compagnon me jeta un regard sans expression. Dans ce genre de rêve, vous n'avez pas fait que rêver. Vous avez vraiment visité d'autres lieux avec votre âme. Vous avez visité les plans les plus bas des royaumes spirituels. J'expliquais davantage. Jésus ne demeure pas dans ces plans-là, mais dans les plans les plus élevés des royaumes spirituels. Ceux-ci appartiennent à notre planète, dans une dimension différente. Je montrai le sol et commentai. Jésus est encore ici dans notre monde. Il possède le pouvoir de passer à volonté d'un monde spirituel à notre dimension matérielle. Le couple avait maintenant l'air un peu confus. Aussi, je levai la voix. Jésus est puissant. Il a la puissance nécessaire pour vous guérir et vous aider dans votre vie. Il vous parlera si vous priez et méditez. En réalité, il est en vous. Vous n'avez rien à faire d'autre que méditer. Et il vous enseignera comment vivre avec abondance. Il vous guérira. Il est Dieu. Il est omniprésent. Il est partout. Et il a la puissance nécessaire pour vous guérir et vous donner de la sagesse. L'homme montra des signes de désintérêt. Je m'efforçais de maintenir son attention. Vous entendrez la voix de Dieu à l'intérieur de vous si seulement vous prenez le temps de méditer et de l'écouter, dis-je. J'hésitai un instant et repris mon souffle. L'homme du coude fit signe à sa compagne de continuer la promenade. Mon panneau ne cessait d'attirer l'attention. Certaines personnes riaient en l'apercevant. D'autres réagissaient avec plus de sérieux, puis me jetaient un coup d'œil, l'air de dire « Je me demande qui est cet homme ». J'étais si tendue que je finis par avoir les jambes tremblantes. Délibérément, je pris une grande respiration, une technique apprise en bioénergie des années auparavant. Je me sentis plus calme et plus fort. Trois rockers punk s'approchèrent. « Où est Jésus alors ?» demanda l'un d'entre eux. « À l'intérieur de toi, » répliquai-je en montrant du doigt la poitrine du jeune homme. L'un d'entre eux demanda avec sincérité, « Comment peut-il m'aider ?»« Jésus est puissant, » lui répondis-je. « Il est Dieu. Il transformera ta vie si tu le lui permets. » Par exemple, s'il prenait ta vie en main, tu pourrais devenir directeur de la General Motors. Il n'y a pas de limite à ce que Dieu peut accomplir dans ta vie. Mais il faut méditer et rechercher d'abord sa présence. Je donnais aux jeunes gens d'autres encouragements avant qu'ils ne s'éloignent. À un moment donné, un homme âgé commença à me dire combien il aime lire la Bible. Jetant un coup d'œil de côté, je remarquai un car de police en patrouille avançant lentement à travers la foule le long de la promenade. Je tournai à nouveau mon attention vers l'homme et commentai. Lire la Bible a du bon, mais cela reste assez limité. Elle ne vous dit pas ce que Dieu veut vous communiquer aujourd'hui. La seule façon de connaître la volonté de Dieu dès à présent est de méditer et d'écouter la voix du Saint-Esprit. Le car de police s'approchait. Mal à l'aise, je jetai un coup d'œil à la synagogue. La voiture de police s'arrêta à mon niveau. Je me demandais si je faisais quelque chose d'illégal. Peut-être que les gens de la synagogue avaient porté plainte. L'officier de police passa la tête par la fenêtre ouverte et demanda « Où est-il alors ?» Son collègue dans la voiture me scruta du regard avec un large sourire. « À l'intérieur de votre voiture de patrouille, » répondis-je en souriant, « tout tout en montrant du doigt leur véhicule. J'expliquai à l'officier quel était mon message. Il me remercia et poursuivit sa ronde. De nombreuses personnes s'approchaient et demandaient « Où est-il ?» Elles restaient parfois un moment à écouter mes discours. D'autres fois, elles s'éloignaient dès ma première phrase. Certaines posaient des questions sérieusement, d'autres cherchaient à s'amuser. Quelqu'un m'annonça qu'il était un ancien croyant. À la fin de notre conversation, il me dit qu'il irait de nouveau à l'église à la suite de mes encouragements. Mon message consistait principalement à informer les gens sur la réalité de l'existence de Jésus sur notre planète et à souligner l'importance de la méditation en tant que moyen d'accéder à sa grande sagesse et à sa puissance de guérison. Si seulement je les persuadais de méditer, je savais que la voix du moi supérieur, la voix claire et paisible de la conscience intérieure ferait le reste en les conduisant sur le chemin de la spiritualité. J'espérais que ces personnes découvriraient le christianisme du nouvel âge. Je restais à la plage tout l'après-midi, témoignant à toutes sortes de gens, chrétiens, hindous, athées, agnostiques et adeptes du nouvel âge. J'adaptais mon message au contexte de chaque type de personne. Mon témoignage s'avéra être une réussite. Quand le crépuscule descendit, je remballai. Je rentrai chez moi fatiguée, mais euphorique. J'avais l'impression, après avoir accompli ce travail qu'il m'avait été donné de faire, d'avoir brisé un gros bloc à l'intérieur de moi. Le soulagement et la joie que me procurait le succès de mon entreprise étaient pour moi comme une récompense de Dieu. Ce merveilleux sentiment de joie et d'euphorie dura plusieurs jours. Je me sentais le cœur léger et vécu même dans l'attente du prochain week-end. Le panneau fit merveille.

indiquer une adresse sur la publication, je demandai une boîte postale et fis imprimer des centaines de brochures. Je passais pratiquement tous mes samedis et dimanches après-midi à témoigner sur la promenade. La joie et l'euphorie éprouvées la première fois ne se renouvelèrent pas. Il ne s'agissait plus que d'accomplir l'œuvre de Dieu, travail plutôt fatigant, mais qui m'incombait de faire. Je rencontrais toutes sortes de gens et me liais d'amitié avec ceux qui y revenaient chaque semaine. J'appris à m'adresser à mes frères chrétiens avec davantage de prudence. Je ne voulais pas leur donner une fausse idée de mon ministère. Il valait mieux demander au préalable. Êtes-vous chrétien? Si la réponse était positive, je rendais mes idées compatibles avec les croyances chrétiennes traditionnelles. Dans la négative, j'avais davantage de liberté d'expression. Par exemple, quand je m'adressais à des adeptes du Nouvel Âge, je leur disais ouvertement que j'en avais été un moi-même. Je leur expliquais comment Jésus-Christ était entré dans ma vie et comment j'étais devenu un chrétien du Nouvel Âge. Je leur disais comment j'avais découvert que Jésus avait bien plus de puissance que mon ancien gourou hindou et leur expliquais qu'il était à la tête de tous les maîtres et gourous. Jésus-Christ est le roi des rois et le seigneur des seigneurs, leur expliquais-je. Les maîtres et les gourous lui sont soumis et il est mieux de s'adresser directement à la source de toutes les puissances. Si vous priez et méditez sur Jésus-Christ, vous verrez des miracles se produire dans votre vie. C'est ce qui m'est arrivé. Je fus incité à rédiger une seconde brochure. Celle-ci parlait de méditation chrétienne et donnait des instructions précises sur les techniques de méditation telles que je les avais apprises au Nouveau Chemin Lumineux. J'en donnais des exemples à ceux qui se montraient assidus. Après un travail de plusieurs semaines sur la plage, quelques personnes se mirent à venir me voir régulièrement pour me demander conseil concernant leurs problèmes personnels, que ce soit au sujet de leurs difficultés relationnelles ou de leur expérience religieuse. À la fin de la plupart de ces séances, je posais une main sur l'épaule du frère, levais en l'air l'autre bras et prononçais à voix haute une prière d'intercession. Je concluais chaque prière par cette invocation. Père Céleste, nous te le demandons au nom du Seigneur Jésus-Christ. Amen. Un homme qui avait été atteint de maladie mentale par le passé me donna son adresse en me demandant de rester en contact avec lui. Je fus incité à lui écrire une longue lettre d'encouragement. Je fis la connaissance d'une femme qui habitait un appartement sur la promenade, tout près de l'endroit où je me trouvais. Elle me confia que, quelques années auparavant, Jésus lui était apparu sur la plage, non loin de mon panneau. Elle me dit, « J'étais assise sur ce banc quand, soudain, un personnage brillant se tint debout sur le sable, une trentaine de mètres plus loin. Je savais que c'était Jésus. Je me suis tournée vers une dame assise à côté de moi et lui ai dit, « Regardez, le voyez-vous ? » Après quelques minutes, Jésus disparut mystérieusement. Certaines personnes s'attardaient me posant toutes sortes de questions. Un homme de loi me demanda ce que je pensais de la seconde venue du Christ. Je lui expliquai joyeusement comment se produirait cet événement si important. Jésus est déjà apparu à certaines personnes, lui dis-je. Mais ce n'est pas pleinement là son retour. Il apparaîtra bientôt dans un corps physique semblable à celui qu'il avait en Palestine. L'homme de loi demanda alors, « Quand reviendra-t-il ? » « Dans 15 ans environ, je pense. » C'est en tout cas ce qu'il m'a dit il y a 2 mois. L'homme fit une grimace, comme surpris par ma réponse. « Il va bientôt se matérialiser dans un corps de chair, » continuai-je. « Il apparaîtra alors de façon permanente afin de proclamer la position à laquelle il a droit en tant que roi des rois et seigneur des seigneurs. Ce sera sa seconde venue. »

0: Everest Tourist son royaume. Il inaugurera le Millennium.
1: Et nous aurons 1000 ans de paix et de prospérité. Tout cela est prédit dans le livre biblique de l'Apocalypse. Est-ce qu'il apparaîtra sur les nuages? Demanda l'homme. Je vais être clair. Ne vous attendez pas à voir Jésus apparaître sur les nuages du ciel avec tous ses anges. Il ne reviendra pas ainsi. Le terme biblique de nuée désigne symboliquement la substance éthérée. Une autre personne se mit à écouter. Quand Jésus reviendra, l'atmosphère autour de lui aura parfois un aspect vaporeux. C'est ce que veut dire la Bible quand elle parle de nuée. Ma déclaration était en contradiction totale avec la claire description que le Christ donne de sa seconde venue dans Matthieu 24, versets 27, 30 et 31. Quelquefois, un groupe de personnes se rassemblait autour de moi pour m'écouter. J'élevai alors la voix et prêchai hardiment, exactement comme j'avais projeté de le faire la première fois que j'étais venu sur la promenade, en répondant à l'ordre de Jésus, m'enjoignant de prêcher l'Évangile. Quelques personnes offrirent de m'aider dans mon travail. En particulier, je me liais d'amitié avec un jeune homme. C'est un chrétien récemment baptisé, pianiste dans un orchestre chrétien. Mes expériences mystiques l'intéressaient. Nous dînâmes plusieurs fois ensemble. Je lui offris mes conseils et l'encourageai à pratiquer la méditation. Si je trouvais, d'une certaine manière, mon ministère sur la plage presque agréable, j'avais toujours horreur de témoigner sur le mille. J'évitais de le faire chaque fois que je le pouvais et ne m'y rendais que lorsque j'y étais forcée. J'étais supposée témoigner sur le mille le soir, après le travail, en supplément du ministère que j'accomplissais sur la plage chaque week-end. Mais je l'avais très peu fait en comparaison de ce que le Seigneur, selon mon sentiment, attendait de moi. Au lieu de témoigner, je faisais exprès de terminer tard au bureau, puis rentrer directement chez moi pour lire la Bible ou quelque autre littérature chrétienne. Un dimanche matin, je reçus, comme à l'accoutumée, des instructions claires selon lesquelles je devais me rendre à Venise. Tandis que je conduisais tranquillement sur l'autoroute, une voix intérieure surgit soudain dans ma conscience. « Fais demi-tour, » disait-elle. « Il y a un changement de plan. » Aujourd'hui, tu dois aller témoigner sur le mail. Fais demi-tour et va sur le Kelson Mail. Oh non, m'exclamai-je. Ce n'est pas possible.
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5: Bonjour chers auditeurs, Ingrid Janville, je soutiens Espérance FM.

vingtaine d'années environ, un train de l'Est des États-Unis roulait vers la ville du célèbre évangéliste Moody à Chicago, dans l'Illinois. Parmi les passagers de ce train, il y avait un jeune musicien, Philip Bliss, qui partait avec sa femme aider l'évangéliste américain. Près d'une petite ville de l'Ohio, un pont s'effondra, plongeant ainsi le train dans une rivière glacée. L'histoire dit que Bliss remonta à la surface et, ne voyant pas sa femme, retourna la chercher. Réunis pour toujours dans les eaux glacées, ils sont morts ensemble. Le chant que nous allons interpréter fut trouvé dans leur valise. Il fut écrit le 20 décembre 1876. Son titre dit ceci: Oh, quel bonheur de le connaître! Il exprime simplement tout ce que l'Évangile apporte dans une vie.

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1: Il est 4h.
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rencontre d'un profond besoin. Beaucoup de nos prières sont des prières païennes, dans le sens qu'elles s'adressent à Dieu soit pour l'apaiser, soit pour exiger de lui quelque chose ou le faire changer d'attitude. Elles ressemblent souvent, nos prières, à de vastes tentatives destinées à sensibiliser Dieu à des situations qui ne paraissent pas l'affecter. Ces prières formulées à l'impératif sont généralement des demandes et des supplications destinées à exercer une certaine influence sur Dieu pour qu'il agisse, comme si nous voulions le faire changer d'avis. En ce sens, certaines prières pourraient apparaître comme insultantes. Nous disons parfois « Seigneur, daigne écouter tes enfants ». Ce Dieu qui nous a offert son Fils pour nous atteindre et qui est sans cesse blessé par nos affronts et nos rebuffades est traité en tyran insensible que l'on ne peut tirer de son indifférence qu'à force de supplication. Nous te prions, Seigneur, pour la paix du monde, comme s'il fallait éveiller son intérêt pour la paix, alors que depuis des millénaires, Dieu s'efforce de nous convaincre de la bêtise de nos querelles. Si nous les analysions froidement, certaines de nos prières nous donneraient l'impression que nous nous croyons meilleurs que Dieu. Seigneur, prends pitié des pauvres et des nécessiteux. Nous demandons littéralement à Dieu de se montrer plus humain, de réagir ou d'agir, parce que contrairement à nous, il semble manquer de sensibilité pour s'émouvoir suffisamment. Lorsqu'un éclat de l'amour divin infini et de son insondable souffrance pour les misères du monde finit par nous atteindre, nous courons à lui en brandissant notre trouvaille et nous lui disons « Seigneur, fais quelque chose pour ces malheureux ». Tout se passe comme s'il constituait l'obstacle majeur à la bonne.

0: une marche de notre existence. Dans notre inconscience, nous demandons à Dieu d'intervenir à notre place. Il est tellement plus facile de réciter « Seigneur, souviens-toi des pauvres » que de faire quelque chose pour eux. Il nous semble qu'en disant « Seigneur, nous te confions tous les malheureux du monde », nous avons déjà effectué notre part et même que notre prière revêt une grande valeur. Nous ne nous rendons pas compte que c'est tout bonnement une absurdité. Car qui est responsable des problèmes de l'humanité, sinon les êtres humains? Il serait plus honnête de dire « Seigneur, considérons les pauvres qui m'entourent. Je viens à toi afin que tu me montres comment je dois agir dans cette situation d'injustice qui t'afflige et dont je suis coupable moi aussi par mon manque d'amour. Aide-moi à découvrir ce que je peux faire pour eux. » Il serait grotesque de penser que prier consiste seulement à rappeler à Dieu ses devoirs. Seigneur, n'abandonne pas ton Église. Mais qui donc court ce risque, Dieu ou nous? Heureusement, dans sa miséricorde, Dieu nous écoute et nous comprend envers et contre tout ce que nous lui disons. Mais si nous voulons approfondir notre relation avec Dieu, nous ne pouvons pas nous contenter de répéter nos litanies superficielles. Par contre, demandons à Dieu en priorité de continuer à être patient avec nous, de nous apprendre à prier, car nous ne savons pas prier comme il faut et nous avons besoin de l'aide du Saint-Esprit pour pallier l'insuffisance de nos prières. Romains 8, 26 et 27. Ainsi, plus nous serons conscients de notre besoin d'apprendre à prier, plus nous serons réceptifs à la voix de l'Esprit. Et s'il nous arrive de prier d'une manière superficielle ou automatique, l'Esprit nous aidera à changer de ton et à nous concentrer. Alors, notre prière commencera à ressembler à une véritable conversation avec un être intelligent qui sait très bien, entre autres, ce dont nous avons besoin et quels sont nos plus faibles. Oui, l'espérance dans la nuit, car prier consiste moins à parler qu'à écouter Dieu et à nous ouvrir à son contact. C'est bien plus que demander, recevoir et plutôt qu'appeler Dieu, répondre à son appel. Prier, ce n'est pas essayer de manipuler Dieu, de l'utiliser, ni de le faire changer d'avis pour qu'il fasse ce que nous désirons. Mais nous offrir à lui pour qu'il nous transforme, qu'il nous utilise comme il le désire. C'est prendre en considération ses projets pour nous et y consentir. Tout ce que vous demanderez au Père en mon nom, vous le recevrez. Jean 15, 7, Luc 11, 9 à 13. Certains enseignent que Dieu ne répond pas à nos prières, qu'il répond qu'en fonction de notre foi, de nos besoins, de notre disponibilité. Jésus dit cependant que Dieu nous exauce toujours. Mais en tant que Père, il éprouve trop de bonté et de clairvoyance pour nous accorder tout ce que nous lui demandons, même si nous exprimons nos désirs avec ferveur et en toute sincérité. Alors, parfois, sa réponse est non. En réalité, s'il reste des prières à satisfaire, ce sont moins celles que nous adressons à Dieu que celles qu'il nous adresse à nous. Face à son silence apparent, le seul comportement cohérent est de continuer à prier en sachant que Dieu ne désire que notre bonheur et que rien ne peut mieux nous aider à accepter et à transcender la réalité dans laquelle nous vivons que notre communion avec lui. Priez sans cesse. Priez sans cesse, non pas parce que Dieu ne cède qu'aux termes de sollicitations répétées de notre part, mais parce que nous avons besoin de Dieu à tout moment et parce que nous pouvons entrer en contact avec lui en toutes circonstances. Car pour s'adresser à Dieu, il n'est pas nécessaire de fermer les yeux et de s'agenouiller. Peu importe la position, c'est la disposition intérieure qui compte. Prier sans cesse consiste simplement à être toujours prêt au dialogue avec Dieu, disposé à l'écouter et disponible pour le servir. Or, Comme prier consiste à nous retrouver avec Dieu et à nous ouvrir à son influence, les rencontres les plus enrichissantes seront bien entendu nos dialogues en tête-à-tête à des moments privilégiés. Votre Père sait ce dont vous avez besoin avant même que vous le lui demandiez. Matthieu 6, verset 8. Certains remettent un peu ironiquement en cause l'utilité de la prière, car Dieu sait tout. Ils oublient que dans la prière, l'essentiel n'est pas l'information, mais le partage. Prier, c'est déposer tous nos désirs auprès de celui qui détient toutes les solutions. C'est ressourcer notre vie à la source même de la vie. C'est puiser nos connaissances aux fontaines de la sagesse. C'est purifier notre amour humain, conditionnel et égoïste, à l'unique creuset de l'amour véritable. L'essentiel dans une relation n'est pas de monologuer devant l'autre, mais de partager avec lui. C'est vrai, même dans la prière de confession. Si Dieu nous demande de nous confesser à lui, ce n'est pas parce qu'il en a besoin, mais parce que nous en avons besoin. La confession est indispensable à notre croissance spirituelle par le pardon et la paix qu'elle nous procure, mais aussi parce qu'elle nous offre l'occasion d'effectuer une nécessaire auto-évaluation. En nous confiant en Dieu, en méditant sa volonté, nous voyons plus clair dans notre situation et cela nous aide à surmonter nos problèmes. Alors, comme les disciples de notre récit, nous ferions bien d'aller trouver le maître et de lui dire « Maître, apprends-moi à prier à moi aussi. Aide-moi à voir combien j'ai besoin de cette rencontre quotidienne, de cette méditation vitale, de cette transmission d'énergie pour recharger mes batteries en force, en courage, en joie et en amour pour que ma vie s'enrichisse chaque jour de la tienne. »
1: Rencontre inoubliable.

C'est un réel plaisir de te retrouver pour ce petit clin d'œil que je t'adresse d'ailleurs avec beaucoup d'amour. Peut-être as-tu en ce moment une pression énorme. Tu as peut-être de grandes échéances en vue. Un examen, un concours, une présentation professionnelle. Peut-être doutes-tu de tes capacités. Vais-je être à la hauteur? Vais-je pouvoir tout connaître? Et si je perds la maîtrise? Et si je tombe sur quelque chose que je ne maîtrise pas? Et si je n'arrive pas à retenir toutes ces connaissances que je dois acquérir? Et si cet examen est trop difficile? Avec des si, on pourrait vraiment refaire le monde. Alors, je voudrais t'encourager à faire confiance sur ce coup, et comme pour tous les autres coups, à faire confiance à Dieu. Car il donne à l'homme qui lui est agréable la sagesse, la science et la joie. Et ce verset d'ailleurs est tiré d'Ecclésiaste 2, verset 26. La vie est faite d'étapes. Alors face à un challenge à relever, à un examen, un concours et j'en passe, remets-toi complètement à l'auteur de toute science, qui t'accordera, mine de rien, la sagesse pour faire face à ce défi de la vie. Bien sûr, ta part est également à faire sur l'acquisition de tout le savoir. Mais face à une perte de maîtrise et une perte de contrôle sur le sujet qui arrivera ou le thème qui sera abordé, lâche prise et fais confiance à Dieu qui te remémorera en temps utile le savoir acquis. Alors d'ici là, telle la fourmi, pas à pas, capitalise avec la force que tu as. Aie confiance et tu verras que le stress fera place à la joie. J'aurai plaisir à te retrouver pour un autre clin d'œil. D'ici là, prends soin de toi.

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0: Je suis décidé.
1: Amis de la Martinique, amis de tout pays, bonjour. Que la paix de Dieu soit dans tes murs en ce nouveau matin.

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2: La prière, une chaise longue pour l'âme. Mon âme, retourne à ton repos, car l'Éternel t'a fait du bien. La prière, mais qu'est-ce que la prière? La prière, dit-on, est l'élévation de l'âme vers Dieu pour l'adorer, l'implorer, lui rendre grâce, réclamer son secours. Prier, c'est frapper à la porte du cœur de Dieu. Il est écrit dans le livre de Deux Rois au chapitre 20. En ce temps-là, Ézéchias fut malade à la mort. Le prophète Ésaïe, fils d'Amoth, vint auprès de lui et lui dit « Ainsi parle l'Éternel, donne tes ordres à ta maison, car tu vas mourir et tu ne vivras plus. » Ézéchias tourna son visage contre le mur et fit cette prière à l'Éternel. « Ô Éternel, souviens-toi que j'ai marché devant ta face avec fidélité et intégrité de cœur, et que j'ai fait ce qui est bien à tes yeux. » Et Ézéchias répondit d'abondantes larmes. Ésaïe, qui était sorti, n'était pas encore dans la cour du milieu lorsque la parole de l'Éternel lui fut adressée en ces termes. « Retourne et dis à Ézéchias, chef de mon peuple, ainsi parle l'Éternel, le Dieu de David, ton père. J'ai entendu ta prière, j'ai vu tes larmes. Voici, je te guérirai. Le troisième jour, tu monteras à la maison de l'Éternel. J'ajouterai à tes jours 15 années. Je te délivrerai toi et cette ville de la main du roi d'Assyrie. Je protégerai cette ville à cause de moi et à cause de David, mon serviteur. » Ésaïe dit, « Prenez une masse de figues. » On la prit et on l'appliqua sur l'ulcère et Ézéchias guérit. Dieu, mon ami, fut ému par les larmes d'Ézéchias. Les larmes sont un langage que Dieu comprend. La prière est la salle d'attente du cabinet céleste. C'est dans cet espace que l'on se prépare à rencontrer Dieu. On attend son intervention, son écoute. On s'attend à la manifestation de son amour, sa bienveillance. L'on patiente. Dans le livre de Jean, chapitre 5, il est écrit « Il y eut une fête des Juifs et Jésus monta à Jérusalem. Or à Jérusalem, près de la porte des brebis, il y a une piscine qui s'appelle Bethesda. Il y avait là couché un grand nombre de malades, des aveugles, des boiteux, des paralytiques qui attendaient le mouvement de l'eau, car un ange descendait de temps en temps dans la piscine et agitait l'eau. Et celui qui descendait le premier après que l'eau avait été agitée était guéri, quelle que fût sa maladie. Là se trouvait un homme malade depuis 38 ans. Mon ami, 38 ans, 38 ans à espérer sans douter. 38 ans à se répéter un jour mon tour viendra. 38 ans à se dire, c'est par ce moyen que je guérirai. C'est dans cette piscine que je dois à tout prix descendre le premier et j'y parviendrai. Cet homme soupirait après la guérison. L'ange descendait de temps en temps dans la piscine et agitait l'eau. L'ange ne descendait pas tous les jours, mais à certaines occasions de temps en temps. Mais cet homme persévérait, il ne se décourageait pas. Mais alors que ses yeux restaient fixés sur la piscine, il ne savait pas que Dieu l'observait, que ses pensées n'étaient pas les pensées de Dieu et que ses voix n'étaient pas les voix de Dieu. Alors qu'il attendait la manifestation de l'amour de Dieu dans l'eau de cette piscine, Jésus, l'ayant vu coucher et sachant qu'il était malade depuis longtemps, lui dit « Veux-tu être guéri ?» Il ne savait pas qu'il était observé. Il ne sait pas qui est cette personne qui lui pose cette question. Il ne répond d'ailleurs pas à la question, car sa préoccupation, c'est de trouver une âme charitable qui le fera descendre dans la piscine le premier. Quelqu'un qui aura de la compassion envers lui. Une certaine pitié, le voyant là depuis toutes ces années. À Alors, il dit à celui qui à ses yeux n'est qu'un étranger, « Seigneur, je n'ai personne pour me jeter dans la piscine quand l'eau est agitée, et pendant que j'y vais, un autre descend avant moi. » Il était paralysé, il en était conscient, mais son besoin urgent, c'était de trouver quelqu'un. Alors il exprima son besoin. « Lève-toi, lui dit Jésus, prends ton lit et marche. » L'extraordinaire se produit, un vrai miracle. Aussitôt, cet homme fut guéri. Il prit son lit et marcha. Mon ami, le temps de Dieu n'est pas notre temps. Et sa pédagogie n'est pas la nôtre. Ses pensées ne sont pas nos pensées. Mais il agit toujours et fait des choses merveilleuses et grandes. Cet homme comptait sur le secours d'un ange, mais Jésus vint en personne. Parfois, nous attendons que le vendeur nous serve, mais c'est le patron qui vient à nous. La prière est comme une pince à multifonction. La pince à multifonction sert à plusieurs choses, et la prière aussi. Elle peut aider à résoudre des problèmes, apporter du réconfort, donner de la force. Elle sert à chasser les démons. Elle sert à rester en communion avec Dieu. Elle est ce lien qui nous permet de rester attachés à notre Père. Elle est une arme. Elle est un langage, un moyen d'exprimer nos pensées, nos émotions, nos besoins à notre Père du ciel. Un langage qui va au-delà des mots. Ce langage peut être parfois silencieux et seule notre âme s'élève vers Dieu. La prière est comme la cheminée, c'est l'espace où le Saint-Esprit vient allumer le feu de l'amour et de la présence de Dieu réchauffant notre cœur. Il est écrit dans le livre d'Éphésiens, « Faites en tout temps par l'Esprit toutes sortes de prières et de supplications. Veillez à cela avec une entière persévérance et priez pour tous les saints. » Les saints signifient nos frères et sœurs dans la foi. La prière, mon ami, n'est pas une option, elle est essentielle. La prière n'est pas facultative, elle est obligatoire pour celui ou celle qui veut demeurer en Christ. Car il est écrit « Demeurez en moi et je demeurerai en vous ». La prière, comme de l'essence pour notre cœur, elle nous permet de fonctionner comme Dieu le veut, avec amour, patience et sagesse. Gardons-nous de mettre le mauvais carburant, afin de ne pas endommager le moteur qu'est notre âme. Le mauvais carburant, qui sont les mauvaises pensées, les mauvaises paroles, les multiples péchés, les mauvaises actions. La prière est une arme puissante. Par la prière, nous utilisons l'épée de l'esprit qui est la parole de Dieu. La prière est un barrage qui bloque les plans de Satan. Mon ami, Jésus, avant son arrestation, dit à ses disciples dans le livre de Matthieu, chapitre 26, « Veillez et priez, afin que vous ne tombiez pas dans la tentation. L'esprit est bien disposé, mais la chair est faible. » La prière, mon ami, est comme un répulsif qui éloigne les

dans le psaume 90, ou qu'elle soit courte, comme la prière de David lorsqu'il était poursuivi par Absalom, son fils, et qui a déclaré à Dieu lorsque l'on est venu lui rapporter qu'Achitophel est avec Salomon. Ô Éternel, réduis à néant les conseils d'Achitophel. Mon ami, pourvu que la prière soit sincère et qu'elle ait du sens, pas des paroles pour faire étalage, mais des paroles qui touchent le cœur de Dieu. Des prières puissantes accompagnées de la puissance de Dieu qui guérit, console, redresse, ranime les cœurs, redonne courage et force. Mon ami, la prière n'est pas une vapeur qui s'évapore, mais elle est un parfum qui est déversé dans une coupe. Il est écrit dans le livre de l'Apocalypse au chapitre 5, c'est Jean qui parle. Il vint et il prit le livre de la main droite de celui qui était assis sur le trône. Quand il eut pris le livre, les quatre êtres vivants, les 24 vieillards se prosternèrent devant l'agneau, tenant chacun une harpe et des coupes d'or remplies de parfums qui sont les prières des saints. D'où l'importance de prier avec sincérité de cœur selon ce que l'Esprit nous donne à dire. Mon ami, nous devons vraiment apprendre à manier cette arme, à l'utiliser en privé comme dans les assemblées. La prière est capable de transformer une vie. La prière est l'ascenseur qui nous permet d'accéder au trône de la grâce en passant par notre Seigneur Jésus. En Jésus, nous avons un avocat, un intercesseur auprès du Père. Et nous avons aussi le Saint-Esprit qui nous aide dans nos faiblesses, quand nous ne savons pas ce qu'il nous convient de demander dans nos prières. Mais l'Esprit lui-même intercède par des soupirs inexprimables. Il est écrit dans le livre d'Ézéchiel au chapitre 22, verset 30, « Je cherche parmi eux un homme qui élève un mur, qui se tienne à la brèche devant moi en faveur du pays, afin que je ne le détruise pas, mais je n'en trouve point. » Mon ami, plus que jamais, nous devons prier et faire toutes sortes de prières et de supplications, car le monde va mal, notre pays va mal, et nous avec. Nous prions, mais Dieu seul sait ce qui est urgent, important et nécessaire à faire pour nous. Prenons l'exemple de Jacob à Jabok. Après avoir passé toutes ces années chez Laban, son beau-père, après avoir été trompé, abusé durant toutes ces années, le moment est venu pour Jacob de retourner vers la maison de son père. Il se souvient de comment et pourquoi il avait fui la maison paternelle. Il se rappelle qu'il avait trompé son père, aidé par sa mère pour arriver à ses fins. Recevoir la bénédiction, le droit d'aînesse. Mais après toutes ces années, sa mère n'est plus. Il se rappelle de la haine que cela avait engendrée chez Ésaü, son frère, qui avait promis de le tuer. Jacob reproche à Laban toutes ces années où il l'a trompé. Il déclare, voilà 20 ans que j'ai passé dans ta maison. Je t'ai servi 14 ans pour tes deux filles et 6 ans pour ton troupeau. Et tu as changé 10 fois mon salaire. Si je n'eusse pas eu pour moi le Dieu de mon père, le Dieu d'Abraham, celui qui craint Isaac, tu m'aurais maintenant renvoyé à vide. Mon ami, durant ces 20 ans, Jacob ne s'est jamais aperçu qu'il tenait de son oncle la même ruse. Jamais il n'a vu que ce lien était héréditaire. Sa mère était rusée, Laban son frère, puis lui aussi. Jamais il n'a fait une rétrospection. Jamais, durant toutes ces années, il ne s'est arrêté pour dire, Seigneur, que veux-tu m'enseigner à travers tout cela? Il désirait Rachel, il a travaillé 14 ans pour l'avoir. Rachel n'enfante pas, elle lui dit d'aller vers Bila, sa servante, il va vers la servante. Léa, sa seconde épouse, arrête d'enfanter, elle lui dit d'aller vers Zilpa, sa servante, il va. Il n'a aucun problème avec cela. Il est le coq de la basse-cour. À aucun moment, Jacob ne s'est arrêté pour réfléchir et dire, mais moi, pour ça, qui côté? Mais moi, prends ça côté tonton, oui. Moi aussi, oui, c'est qui tonton, moi? Je suis aussi rusé que mon oncle. Laban essaie encore de le voler. Mais Jacob est expert dans la matière. Il dit à Jacob, fixe-moi ton salaire et je te le donnerai, car je vois bien que l'Éternel m'a béni à cause de toi. Jacob trouve le bon moyen pour tirer profit. Alors il dit à Laban, je parcourrai tout ton troupeau. Mais à part parmi les brebis, tout agneau tacheté et marqueté et tout agneau noir. Et parmi les chefs, tout ce qui est marqueté est acheté, ce sera mon salaire. Mais ma droiture répondra pour moi demain, quand tu viendras voir mon salaire. Tout ce qui ne sera pas acheté et marqueté parmi les chefs et noir parmi les agneaux, ce sera de ma part un vol. Laban dit, eh bien, qu'il en soit selon ta parole. Mon ami, Laban ne sait pas que

brusé a dépassé le maître. Jacob mit toute une stratégie en place pour que les brebis chétives soient à l'abord et les vigoureuses à lui. Et tous les riens à lui, ceux qui étaient plus nombreux et les noirs pour l'abord. Jacob n'avait rien changé dans sa manière d'agir. Et au sortir de chez Laban, il utilise toujours la ruse en essayant de tromper son frère Esaü, lui faisant parvenir des présents. Mais cela ne marche pas. Mon ami, ou pas quand on y bat un lion affamé en carcasse poule. Et puis le tout est joué. Seul Dieu peut apaiser ou éteindre la colère ou la haine dans le cœur humain. Alors Jacob se tourne vers Dieu et dit, Dieu de mon père Abraham, Dieu de mon père Isaac, délivre-moi, je te prie, de la main de mon frère Esaü, car je crains qu'il ne vienne et qu'il ne me frappe avec la mère et ses enfants. Et toi, tu as dit, je te ferai du bien et je rendrai ta postérité comme le sable de la mer, si abondant qu'on ne saurait le compter. Jacob se souvient de la promesse que Dieu lui a faite, mais à aucun moment il n'entre en lui-même pour voir qu'il s'était mal comporté jusqu'ici et que la tromperie était enracinée en lui. Dieu ne veut pas que le méchant meure, mais qu'il se repente et qu'il vive. Alors Dieu engage une lutte avec Jacob et l'amène à prendre conscience de son état. Il va jusqu'à frapper Jacob à l'emboutue de la hanche, car Jacob est résistant. Oui, Jacob résiste. Et là, Dieu lui fait prendre conscience de son péché en mettant l'accent sur son nom qui signifie celui qui supplante. Quel est ton nom ? Lui dit l'ange de l'Éternel. Mon nom est Jacob. Alors l'ange de l'Éternel lui dit, ton nom ne sera plus Jacob, mais Israël. Jacob a prié pour que Dieu arrête son frère. Mais Dieu va plus loin. Il veut délivrer Jacob de la ruse. Dieu nous entend lorsque nous prions. Et il fait au-delà de ce que nous lui demandons. Jacob priait pour sauver sa vie physique, mais Dieu désirait sauver son âme, transformer son caractère et le débarrasser de ce trait de caractère qui appartient à Satan le diable, la ruse. La prière, mon ami, est une chaise longue pour l'âme. Elle nous permet de trouver une paix profonde en Jésus-Christ.

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1: Prions ensemble. Ô Dieu d'Abraham, Dieu d'Isaac, Dieu de Jacob, nous te prions, change nos cœurs. Viens par ton esprit transformer notre caractère. Au nom de Jésus, nous te le demandons.

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2: Mon ami, prie avec insistance et avec foi, et Dieu te répondra sûrement. Je te souhaite bon courage, mon ami, sur les routes de la vie.
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2: Il est 6h.
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2: Bonne matinée.
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2: Bonjour à tous. Emmanuel Macron a présidé hier une nouvelle réunion de lutte contre les narcotrafics centrée notamment sur les douanes, les ports et les outre-mer. Le chef de l'État qui a déploré une forte augmentation des homicides aux Antilles-Guyane. Les autorités s'alarment d'une circulation massive des armes sur fond de narcotrafic. Les Antilles françaises sont devenues un point de transit privilégié entre l'Amérique du Sud, les États-Unis et l'Europe. D'ailleurs, la piste du règlement de compte est privilégiée après la mort de deux femmes à Capesterre-Belle-Eau mardi dernier dans une fusillade. Le ministre des Affaires étrangères, lui, s'est exprimé hier depuis la base aérienne militaire à Matoury. Jean-Noël Barrot a précisé le contenu de l'accord France-Brésil signé la veille à Brasilia, notamment la suspension de l'obligation de visa exigée aux ressortissants brésiliens pour entrer en Guyane, une mesure qui prendra effet au 31 juillet. Le ministre est attendu aujourd'hui en Martinique où se tient la conférence régionale de sécurité. L'inquiétude grandit en Guadeloupe. La gendarmerie a lancé hier un appel à témoins après la disparition inquiétante de Cassandra, l'adolescente âgée de 13 ans, a quitté son domicile mardi à la suite d'un différend avec son père. Elle est de type antillais, mesure 1m55, porte des lunettes et présente des taches de rousseur sur le visage. Elle portait un jean bleu au moment de sa disparition. En Martinique, les usagers du réseau Sudlib vont devoir s'adapter. Depuis hier, plusieurs lignes sont supprimées ou suspendues en raison de difficultés financières rencontrées par l'exploitant Mobilité Sud. Il évoque des retards de paiement de Martinique Transport. Les premières lignes touchées sont les intercommunales et les lignes express. C'est le départ aujourd'hui du Tour cycliste de Martinique avec une épreuve contre la montre en guise de prologue. La boucle de 4,2 km s'étendra entre la rue Bouillé et le giratoire de Carlis à Fort-de-France. Et puis en Guyane, la troisième édition des Jeux à Loukou se tient à Papaïchton. 27 équipes de Guyane et du Suriname y prendront part. Un événement culturel et sportif qui vise à célébrer les traditions marronnes. Bonne journée à tous.
3: Bonjour à tous. Laurent Nunez attendu dans l'Aude en début d'après-midi. Le ministre de l'Intérieur se rend sur place alors que le feu lui a finalement stoppé sa progression cette nuit. Il a parcouru depuis mercredi plus de 1000 hectares. Dans les Pyrénées-Orientales, le feu est désormais fixé à Canet-en-Roussillon selon le préfet. Celui qui sévissait dans la zone industrielle de la ville, lui, est même circonscrit. 6 personnes, dont un enfant, ont été légèrement blessées. Les dégâts sont également considérables. Au moins 3 campings ont été touchés. Les flammes ont aussi détruit un bâtiment appartenant à l'entreprise Katana qui produit des catamarans. 3000 personnes au total ont dû être évacuées. À noter qu'un soutien médico-psychologique est disponible pour les sinistrés. On rappelle aussi que 6 départements du pourtour méditerranéen sont placés en vigilance rouge aujourd'hui par la météo des forêts en raison d'un risque très élevé. Et au moins 2025 décès supplémentaires ont été enregistrés après la canicule du mois de juin. Des

ministre de Santé publique France, présenté ce matin par Stéphanie Rist, la ministre de la Santé qui était sur le plateau de TF1. À noter que le nombre de décès à domicile a augmenté de 91% durant cette période. Le bilan pourrait encore s'aggraver. Dans le reste de l'actualité, la Fonderie de Bretagne, placée en redressement judiciaire pour cessation de paiement, c'est l'annonce ce matin de la CGT. L'entreprise spécialisée dans les pièces en fonte pour les suspensions et les échappements avait été reprise l'an dernier par Europlasma. Elle a désormais jusqu'au 17 juillet pour trouver 3 millions d'euros. La Fonderie de Bretagne emploie 245 personnes. Vers une génération sans tabac, eh bien c'est l'objectif de l'assurance maladie qui a publié hier son rapport annuel charges et produits. Rapport qui préconise d'interdire la vente des cigarettes pour les personnes nées après 2009. Une interdiction qui serait d'ailleurs valable toute leur vie. Et puis c'est parti pour les vacances d'été. Elles débutent ce soir et déjà vous allez être très nombreux sur les routes ce vendredi. C'est rouge dans le sens des départs en Ile-de-France, en Bourgogne-Franche-Comté et dans le Grand Est. Et c'est orange sur le reste du pays. Excellente fin de matinée à tous.

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2: Il est 7h.
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0: Bonjour à tous. Emmanuel Macron a présidé hier une nouvelle réunion de lutte contre les narcotrafics centrée notamment sur les douanes, les ports et les outre-mer. Le chef de l'État qui a déploré une forte augmentation des homicides aux Antilles-Guyennes. Les autorités s'alarment d'une circulation massive des armes sur fond de narcotrafic. Les Antilles françaises sont devenues un point de transit privilégié entre l'Amérique du Sud, les États-Unis et l'Europe. D'ailleurs, la piste du règlement de compte est privilégiée après la mort de deux femmes à Capesterbello mardi dernier dans une fusillade. Le ministre des Affaires étrangères, lui, s'est exprimé hier depuis la base aérienne militaire à Matoury. Jean-Noël Barrot a précisé le contenu de l'accord France-Brésil signé la veille à Brasilia, notamment la suspension de l'obligation de visa exigée aux ressortissants brésiliens pour rentrer en Guyane, une mesure qui prendra effet au 31 juillet. Le ministre est attendu aujourd'hui en Martinique où se tient la conférence régionale de sécurité. L'inquiétude grandit en Guadeloupe. La gendarmerie a lancé hier un appel à témoins après la disparition inquiétante de Cassandra, l'adolescente âgée de 13 ans, a quitté son domicile mardi à la suite d'un différend avec son père. Elle est de type antillais, mesure 1m55, porte des lunettes et présente des taches de rousseur sur le visage. Elle portait un jean bleu au moment de sa disparition. En Martinique, les usagers du réseau Sudlib vont devoir s'adapter. Depuis hier, plusieurs lignes sont supprimées ou suspendues en raison de difficultés financières rencontrées par l'exploitant Mobilité Sud. Il évoque des retards de paiement de Martinique Transport. Les premières lignes touchées sont les intercommunales et les lignes express. C'est le départ aujourd'hui du Tour cycliste de Martinique avec une épreuve contre la montre en guise de prologue. La boucle de 4,2 km s'étendra entre la rue Bouillée et le giratoire de Carlis à Fort-de-France. Et puis en Guyane, la troisième édition des Jeux à Loukou se tient à Papaichton. 27 équipes de Guyane et du Suriname y prendront part, un événement culturel et sportif qui vise à célébrer les traditions marronnes. Bonne journée à tous.
1: Bonjour à tous. Des milliers de vacanciers évacués de camping en proie aux flammes dans les Pyrénées-Orientales. L'incendie entre Sainte-Marie-la-Mer et Canet-en-Roussillon est désormais fixé, mais pas encore éteint. On fait le point avec le préfet au début de ce journal. C'est dans ce contexte que débutent les vacances d'été. La sécheresse pourrait avoir des conséquences, notamment sur les zones touristiques. Et puis des bornes à vêtements qui débordent et même disparaissent petit à petit à travers la France. L'entreprise Le Relais n'a plus les moyens d'absorber le textile à recycler. Laurent Muniez attendu dans l'Aude. Aujourd'hui, le ministre de l'Intérieur se rend en début d'après-midi à Pouzol-Minervois où l'incendie qui s'est déclaré mercredi a déjà parcouru 950 hectares. La situation sur place évolue selon lui favorablement, mais des centaines de pompiers continuent à lutter contre les flammes ailleurs dans le sud-est, notamment autour de Canet-en-Roussillon, près de Perpignan où 1700 personnes ont été évacuées de trois campings. Le feu est désormais fixé, mais la situation reste sous surveillance, comme nous l'explique Pierre Regnault de la Motte, le préfet des Pyrénées-Orientales.
2: Je continue de recommander aux habitants de ne pas se rendre sur ces zones parce que les pompiers sont au travail. Et puis, je rappelle que la chaleur continue d'être là et donc le risque feu de forêt continue d'être présent. Et donc, j'appelle chacun à la plus grande prudence. Les sapeurs-pompiers ont fait hier, cette nuit et encore maintenant, un boulot formidable. Mais leur travail, il est évidemment d'autant plus facile si, par ailleurs, tous les citoyens restent prudents, ne jettent pas leurs mégots, ne commettent pas d'actes imprudents. Et donc la prévention des incendies, c'est un travail qui concerne tout le monde et pas simplement les sapeurs-pompiers.
1: La saison des incendies qui démarre fort dans le sud-est, 6 départements méditerranéens restent en vigilance rouge face à un risque très élevé de feux de forêt encore aujourd'hui. C'est le cas notamment du Gard où un incendie est en cours à Millau au sud de Nîmes. La canicule exceptionnelle de fin juin a causé au moins 2025 décès supplémentaires en France, chiffre dévoilé ce matin par la ministre de la Santé sur TF1. Météo France s'attend à un nouvel épisode de forte chaleur à partir de ce week-end. Il s'annonce toutefois moins intense que le précédent et ne devrait pas toucher tout le pays. Le mois de juillet vient à peine de commencer et la sécheresse, elle, est déjà bien installée. Plus de 80 départements dans toute la France sont concernés par des restrictions d'eau potable. Les nappes phréatiques, même bien remplies cet hiver, se sont vidées plus rapidement qu'à l'accoutumée. Les réserves en eau inquiètent, notamment dans les zones touristiques, alors que les grandes vacances débutent ce soir. Explication de l'hydrologue Emma Aziza.
3: On pourrait imaginer que certains plans de baignade risquent d'être interdits. Pourquoi ? Parce qu'on manque d'oxygène dans l'eau quand on a ces fortes chaleurs. Et donc, on a un phénomène où cette eau, elle s'étouffe en fait en perdant son oxygène. Elle devient toxique potentiellement avec le développement de cyanobactéries. Et puis en même temps, on a la vie qui continue dans son quotidien avec la vie française sur le plan industriel, sur le plan agricole. Et là encore, on risque d'avoir des impacts très forts pour ceux qui n'auront pas réfléchi en amont à la transformation de leurs usages.
1: Et les zones les plus touchées par les restrictions d'eau sont la Creuse, la Bourgogne-Franche-Comté, le Grand Est, mais aussi le sud de la Bretagne, ainsi que la côte vendéenne. Dans le reste de l'actualité, on en sait plus sur le profil du suspect accusé d'avoir déposé un colis piégé à Monaco. Il s'agit d'une suspecte, une ressortissante ukrainienne résidente en Allemagne. Elle fait désormais l'objet d'une notice rouge émise par Interpol. Cette explosion a fait 3 blessés, un milliardaire ukrainien, son fils de 13 ans, ainsi que sa femme, dont le pronostic vital est toujours engagé. Des conteneurs entourés de films plastiques, plus de 4000 points de collecte textiles relais sont désormais inaccessibles et devraient bientôt être retirés en France. Décision de l'entreprise qui ne peut plus faire face à la hausse du volume des dons qui finissent trop souvent à la poubelle dans un contexte d'essor de la fast fashion, comme nous l'explique Emmanuel Pilois, président de Relais France.
4: On a une dégradation de la qualité du produit qu'on ramasse aujourd'hui par rapport à il y a 5 ans. Il y a une valorisation qui vient de la contribution environnementale de 268 euros la tonne triée. Quand on ne trie pas, on ne touche rien. Malheureusement, on a fait le boulot l'an dernier à nos frais. Là, aujourd'hui, on ne peut plus le faire. Personne ne nous a apporté une solution. Donc, on se retire de façon vraiment regrettée parce que c'était un geste de tri sur des territoires qui étaient opérés. C'est un déchet qui va repartir à la charge de la collectivité. Aujourd'hui, il y a très peu d'opérateurs. Ils sont en capacité de reprendre derrière nous.
1: Des propos recueillis par Jeanne Biard. Et puis du foot, pour finir, un choc Espagne-Portugal en vue pour les huitièmes de finale de la Coupe du Monde. Les Espagnols ont battu l'Autriche 3-0 hier soir et les Portugais se sont imposés 2-1 face à la Croatie. Ce matin, c'est la Suisse qui a décroché son billet pour le prochain tour en éliminant l'Algérie 2-0. Les 16e de finale se terminent la nuit prochaine. À suivre ce soir, Australie-Égypte à 20h, Argentine-Cap-Vert à minuit et Colombie-Ghana à 3h30 du matin. Très bonne journée à tous.

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Madame, monsieur, cher ami, merci pour la confiance que vous nous témoignez depuis que nous avons débuté cette série de causeries sur les ondes télévisées et radiodiffusées de Espérance Média. Vos retours très encourageants nous obligent et nous en sommes très reconnaissants. Notre cinquième sujet dans le cadre de la série Il m'a parlé s'intitule « Jésus, l'angoisse et la peur ». Cette présentation suscitera peut-être en vous quelques réactions, voire quelques questionnements. Mais ce que nous pouvons souhaiter, c'est qu'elle ne vous laissera pas indifférent et que vous y trouverez, nous l'espérons, des pistes, des réponses à vos nombreuses incertitudes. Mais prions d'abord. Notre Dieu, notre Père, merci de nous accompagner par ton Esprit Saint. Et puisse ceux qui, par le moyen de ce média, entendront ce message, être fortifiés et encouragés au nom de Jésus. Comme j'ai eu à l'expliquer dans les présentations précédentes, c'est dans cette salle de réanimation de cardiologie, en octobre 2021, que Jésus m'a parlé, parce qu'il sentait

mon ami, quelles que soient tes peurs, tes angoisses, tes frayeurs, ton degré d'anxiété, fais appel à Jésus. Il te délivrera sans délai. Lui qui a connu des moments d'angoisse parce qu'il a été humain, comme toi et comme moi. Aborder ce sujet de l'angoisse et de la peur, c'est mettre en perspective les émotions, les sentiments, les perceptions fondées ou pas du genre humain dont vous et moi, madame, monsieur, cher ami, sommes solidairement raccordés. Le quotidien de chacun s'inscrit dans cette sémantique angoisse-peur. Nous pouvons lui donner des noms bien différents pour nous rassurer, mais leurs effets n'en sont que plus perceptibles. En fait, cette situation planétaire d'angoisse et de peur, c'est une signature ADN, un héritage génétique ancestral qui remonte à l'origine de la création. Étrange, n'est-ce pas? Une erreur se serait-elle produite lorsque notre Dieu créateur a façonné l'homme et la femme et leur a insufflé son souffle de vie? Bizarre! Alors que Dieu, le grand bâtisseur de l'univers, au terme de sa semaine littérale de la création de notre terre, déclare que tout ce qu'il avait fait était très bon. Genèse 1er, le verset 31. Que s'est-il donc passé pour que l'angoisse et la peur, émotions et sentiments au demeurant négatifs, puissent trouver leur place dans un monde parfait? Dans un sujet précédent qui s'intitulait « La mission terrestre de Jésus », nous avions orienté les projecteurs de notre réflexion sur l'intrusion dans cet espace de bonheur, le jardin d'Éden, de Satan, l'adversaire de Dieu, qui par son pouvoir de séduction diabolique est arrivé à faire tomber nos premiers parents dans le piège de la désobéissance. La désobéissance à Dieu. C'est cette situation d'échec de l'homme et de la femme que nous avions qualifiée de maudit péché, un maudit péché dont les premières conséquences ont été immédiates. Ce que nous pouvons dire et lire dans le chapitre 3 du livre de la Genèse, le livre de nos origines, les versets 7 à 10. Les yeux de l'un et de l'autre s'ouvrirent, ils connurent qu'ils étaient nus, et ayant pris des feuilles de figuier, ils s'en firent des ceintures. Alors, ils entendirent la voix de l'Éternel Dieu qui parcourait le jardin vers le soir, et l'homme et sa femme se cachèrent loin de la face de l'Éternel Dieu au milieu des arbres du jardin. Mais l'Éternel Dieu appela l'homme et lui dit, « Où es-tu ? » Il répondit, « J'ai entendu ta voix dans le jardin et j'ai eu peur parce que je suis nu et je me suis caché. » Quand Dieu donna expressément cet ordre, l'Éternel Dieu donna cet ordre à l'homme, « Tu pourras manger de tous les arbres du jardin, mais tu ne mangeras pas de l'arbre de la connaissance du bien et du mal, car le jour où tu en mangeras, tu mourras. » Genèse 2, le verset 16 et le verset 17e. Contrevenir à cet avertissement, c'était en fait défier Dieu ouvertement. C'était lui désobéir délibérément, c'était choisir le camp de l'adversaire de Dieu et c'était perdre ainsi son immunité naturelle qui s'est illustrée par leur nudité immédiate. C'en était fini de leur protection divine. Du fait que la protection de Dieu leur avait été enlevée, vous comprenez certainement mieux pourquoi Adam et Ève ont eu peur. Vous comprenez pourquoi aujourd'hui encore, l'angoisse, la peur, l'inquiétude, la frayeur, l'effroi nous habitent autant. Une question se pose. Les premiers parents ont certes commis cet acte de désobéissance. Alors en quoi sommes-nous concernés, nous cette génération du 21e siècle? La réponse réside dans notre hérédité. Ce venin du péché, la désobéissance, coule dans les veines de l'humanité entière. Juste une parenthèse explicative.

de l'hérédité, notamment sur un plan médical, s'appuyant sur une étude émanant de la fondation ARC, Association pour la recherche sur le cancer. Saviez-vous que certaines formes de cancer du sein, de l'ovaire, du côlon, mais aussi des glandes endocrines, du rein, de l'utérus, de la rétine, de l'estomac, de la peau ou de la prostate, sont connus pour être liés à une prédisposition génétique familiale héréditaire? Disons toutefois que même s'il hérite d'une mutation génétique, un enfant ne développera pas systématiquement un cancer. C'est le risque qui se transmet et non le cancer. En revanche, pour le péché, la Bible déclare dans Romains chapitre 5 et au verset 12, « C'est pourquoi comme par un seul homme, c'est-à-dire Adam, le péché est entré dans le monde, et par le péché la mort, et qu'ainsi la mort s'est étendue sur tous les hommes, parce que tous ont péché, et ça, c'est l'hérédité universelle. » Par conséquent, la peur qu'ont connue nos premiers parents s'est répandue sans exception au genre humain. Et dans ce cas précis de la désobéissance en Éden, c'est la culpabilité qui a généré la peur d'être puni, la honte d'avoir trahi la confiance de Dieu, l'angoisse de l'expulsion de ce lieu paradisiaque, etc. La peur aujourd'hui, sous bien des formes, s'est généralisée à tous. Peur du noir, peur de l'orage, peur de la solitude, peur de la séparation, peur des risques naturels, peur des esprits démoniaques, peur de l'abandon, peur du rejet, peur de ne pas être aimé, peur de l'insécurité matérielle ou affective, peur de la maladie, peur du handicap, peur de la mort. La peur dans notre société moderne s'amplifie de plus en plus en fonction d'événements venant de l'extérieur ou venant de l'intérieur de soi. Cette peur qui a franchi un palier dans la sensation pénible de malaise a laissé place à l'anxiété et même à l'angoisse. Les officines pharmaceutiques à travers le monde délivrent en abondance des antidépresseurs, des anxiolytiques, afin de soulager des millions, voire des milliards d'individus en grande crise psychologique. Les consultations auprès des psys ont grimpé de façon vertigineuse. « Docteur, j'ai peur. Aidez-moi. Ma vie est un cauchemar. Je n'en peux plus. J'ai de plus en plus des pensées suicidaires. Alors aidez-moi. » Une question se pose. Comment échapper à cette spirale infernale de l'angoisse, de l'anxiété, de la peur? Seul Jésus, l'antidote à ce venin, à ce maudit péché, peut inverser ce processus héréditaire de l'angoisse et de la peur. Bien des situations plus ou moins compliquées se présentent quotidiennement à vous, et votre angoisse justifiée ou imaginaire peut devenir un ennemi redoutable. Mon ami, tu es comme moi un être humain, avec des forces et des faiblesses. Et comme chaque être humain, Jésus qui avait revêtu notre humanité a connu lui aussi ces moments de fortes émotions. Et Jésus, oui, Jésus a connu l'angoisse. Dans le livre de Marc au chapitre 14e au verset 32, Jésus est confronté à l'effroi, à l'angoisse, à la tristesse. Ils allèrent ensuite dans un lieu appelé Gethsémané, et Jésus dit à ses disciples, « Asseyez-vous ici pendant que je prierai. » Il prit avec lui Pierre, Jacques et Jean, et il commença à éprouver de la frayeur et des angoisses. Il leur dit, « Mon âme est triste jusqu'à la mort, restez ici éveillés. » La Bible nous informe qu'il a été éprouvé en tout, et nous lisons cela dans le livre des Hébreux au chapitre 4e, au verset 14, car nous n'avons pas un souverain sacrificateur, c'est de Jésus dont il s'agit, qui ne puisse compatir à nos faiblesses, au contraire, il a été tenté comme nous en
toutes choses sans commettre de péché. Mais Jésus n'éprouve pas de la peur lorsque les évangiles dans le Nouveau Testament nous montrent Jésus en proie à l'angoisse. C'est toujours à propos de sa passion, c'est-à-dire de sa mort prochaine sur la croix, de l'angoisse d'être définitivement séparé de son Père. Lui qui s'est revêtu de nos péchés pour nous en libérer définitivement. Jamais nous ne le voyons sujet à la peur que pourraient lui inspirer les hommes. C'est avec une parfaite assurance et même une audace certaine qu'il s'oppose aux pharisiens, sachant bien à quoi il s'expose. C'est sans concession que Jésus expose aux foules les exigences de l'Évangile. Prendre sa croix, si on veut marcher à sa suite. À travers la longue séquence des controverses rapportées dans le livre de Marc, les unes à la suite des autres, nous constatons que Jésus n'hésite pas à braver les idées reçues à propos du sabbat, du jeûne, de la fréquentation des marginaux, des pécheurs, les publicains, les prostituées, de certaines prescriptions liturgiques. À l'exemple de Jérémie, Jésus ose annoncer la ruine du temple et de la ville sainte de Jérusalem. Il n'hésite pas à provoquer les responsables religieux en agissant audacieusement dans l'enceinte du temple. Vous retiendrez de Jésus qu'il n'a pas peur, mais qu'il peut susciter de la stupeur, de la crainte, voire une grande peur auprès de ses contemporains. C'est vraiment la peur qui s'empare de la foule lorsque Jésus guérit le paralytique de Capharnaüm. Le miracle accompli, on s'attendait à voir les témoins rendre gloire et grâce à Dieu, louer Dieu. Ils le font effectivement, mais l'évangéliste tient à noter d'abord que la crainte, c'est-à-dire la peur, s'était emparée de la foule. Vous lisez ça dans le livre de Matthieu au chapitre 9 et au verset 8e. À Capharnaüm encore, mais cette fois dans la synagogue, Jésus se trouve un jour en présence d'un homme possédé d'un esprit impur. À la vue de Jésus, le démon est saisi de peur et se met à vociférer. « Que veux-tu, Jésus le Nazaréen? Es-tu venu pour nous perdre ?» Et lorsque l'esprit impur est expulsé, c'est en poussant un grand cri qu'il sort du possédé. Les témoins de la scène, eux, furent saisis de frayeur et dirent « Qu'est-ce ci ? Il commande même aux esprits impurs et ils lui obéissent. » Marc chapitre 1er, les versets 23 à 27. Le jour de la tempête sur le lac, c'est une question bien singulière que se posent des apôtres qui sont en permanence avec Jésus. À la vue du miracle, ils furent saisis d'une grande crainte et ils se disaient entre eux, « Qui donc est-il pour que même le vent et la mer lui obéissent ?» Marc 4e, le verset 41e. La peur qu'ils éprouvent n'est plus celle du naufrage. Il n'y a plus aucun danger, puisque sur l'ordre de Jésus, les flots se sont apaisés. Ce qu'éprouvent les apôtres, c'est le sentiment d'être au contact d'une puissance surnaturelle qu'on n'approche pas sans risque. Madame, monsieur, cher ami, puisque Jésus ignore la peur, il peut nous soutenir par de merveilleuses promesses durant ces moments où l'angoisse et la peur semblent nous submerger, tant leur montée en puissance est affolante. Je vous propose de considérer ces quelques promesses sous l'angle de la confiance totale en Dieu. Notamment dans ces instants difficiles où tout semble basculer dans le côté obscur. À l'instar de ce que j'ai personnellement vécu dans ce service de réanimation où vie et mort se côtoyaient jour et nuit. Ne crains rien, car je suis avec toi.
ne promène pas des regards inquiets.

et car je suis ton Dieu. Je te fortifie, je viens à ton secours, je te soutiens de ma droite triomphante. Ésaïe 41, le verset 10. Encore une belle promesse. L'Éternel est ma lumière et mon salut. De qui aurais-je crainte? L'Éternel est le soutien de ma vie. De qui aurais-je peur? Si une armée se campait contre moi, mon cœur n'aurait aucune crainte. Si une guerre s'élevait contre moi, je serais malgré cela plein de confiance. Le psaume 27, les versets 1 et 3. Quand les montagnes s'éloigneraient, quand les collines chancelleraient, mon amour ne s'éloignera point de toi, et mon alliance de paix ne chancellera point, dit l'Éternel, qui a compassion de toi. Et c'est dans Ésaïe que nous trouvons cette belle assurance, au chapitre 54 et au verset 10. Fortifiez-vous, ayez du courage, ne craignez point, ne soyez point effrayés devant eux, car l'Éternel, ton Dieu, marchera lui-même avec toi. Il ne te délaissera point, il ne t'abandonnera point. Deutéronome, chapitre 31, le verset 6. L'Éternel est un refuge pour l'opprimé, un refuge au temps de la détresse. C'est David qui le dit dans le psaume 9, le verset 10. Dieu est pour nous, encore David, Dieu est pour nous un refuge, un appui, un secours qui ne manque jamais dans la détresse. Le psaume 46, le verset 2e. J'ai cherché l'Éternel, il m'a répondu. Il m'a délivré de toutes mes frayeurs. Quand un malheureux crie, l'Éternel entend et le sauve de toutes ses détresses. L'ange de l'Éternel campe autour de ceux qui le craignent et les arrache au danger. Le psaume 34e, les versets 5, 7 et 8. Que dirons-nous donc à l'égard de ces choses? Si Dieu est pour nous, qui sera contre nous? Romains chapitre 8, le verset 31. Je me couche et je m'endors en paix, car toi seul, ô Éternel, tu me donnes la sécurité dans ma demeure. Le psaume 4e, le verset 9e. Madame, monsieur, cher ami, ça, c'est la thérapie de Dieu face à la peur, à l'angoisse. Et croyez-moi, ça marche, parce que notre Dieu n'est point un homme pour mentir, ni un fils d'homme pour se repentir. Ce qu'il a dit, ne le fera-t-il pas? Ce qu'il a déclaré, ne l'exécutera-t-il pas? Nombre 23e, le verset 19. Cher ami, éloigne-toi de ta peur et tourne-toi vers ton Dieu. Recherche dans la Bible, dans la parole de Dieu, les promesses que Dieu a en réserve pour toi. Plus de 3600 sont à ta disposition. Prends du temps pour lire la Sainte Bible, l'Écriture. Mémorise-la et prie ton Dieu au sujet de ta peur. La Bible contient des centaines de « n'aie pas peur ». L'affirmation la plus connue est « N'aie pas peur, car je suis avec toi ». Dieu connaît nos fragilités et nos peurs, et il est prompt à nous rassurer. Fortifie-toi et prends courage. Ne sois pas effrayé ni épouvanté, car l'Éternel, ton Dieu, est avec toi où que tu ailles. Josué, chapitre 1er, le verset 9. Un homme de Dieu a déclaré ceci. La crainte de Dieu est la mort de toute autre crainte. Tel un lion redoutable, elle fait fuir toutes les autres craintes au-devant d'elle. Dans les Écritures, de très nombreux passages nous commandent de craindre Dieu et nous recommandent souvent de ne pas avoir peur. Si nous craignons Dieu alors, nous n'avons pas besoin d'avoir peur de quoi que ce soit ou de qui que ce soit, même pas du diable. Sans la crainte de Dieu, vous aurez immanquablement peur de beaucoup d'autres choses. En effet, la Bible dit « Celui qui craint l'Éternel possède un puissant appui et ses enfants ont un refuge auprès de lui. » Proverbe 14, le verset 26e. Madame, monsieur, cher ami,
Votre lutte avec la peur peut être l'opportunité de dépendre davantage de votre Sauveur Jésus-Christ et l'opportunité de garder vos yeux fixés sur ce que l'on ne peut pas voir. Si le Seigneur est avec nous, nous n'avons aucune crainte à avoir. Ses yeux sont sur nous, son bras est autour de nous, son oreille est attentive à notre prière, sa promesse est immuable et nous pouvons dire amen à cela. Nous allons prier. Dieu de bonté et de miséricorde, ta fidélité est un bouclier et une armure pour moi. Je ne craindrai ni les terreurs de la nuit, ni le fléau qui frappe à midi. Je ne craindrai ni les machinations des méchants, ni les esprits mauvais, ni les prédictions de malheur, ni le mauvais sort, ni les accidents, ni les échecs, ni la maladie, ni même la mort. Dès que j'ai placé ma vie dans tes bras d'amour, rien ne pourra détruire mon assurance placée en Jésus-Christ, mon Seigneur et mon Maître. Merci Seigneur Jésus de me libérer de la peur, de la plainte, de l'impatience et de l'inquiétude. Oui, tu m'as délivré de toute angoisse. Je veux vivre désormais dans l'assurance et la confiance en te disant sans cesse « Mon Dieu, ma lumière et mon salut, je te remercie, mon Dieu, en Jésus. » Et nous disons « Amen à cela. » Madame, monsieur, cher ami, nous nous retrouverons bientôt pour un autre sujet, Jésus, le mariage et la sexualité. À bientôt donc. Au revoir.

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1: 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Il est 8h. Bonne matinée. 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
1: Bonjour à tous. Emmanuel Macron a présidé hier une nouvelle réunion de lutte contre les narcotrafics centrée notamment sur les douanes, les ports et les outre-mer. Le chef de l'État qui a déploré une forte augmentation des homicides aux Antilles-Guyane. Les autorités s'alarment d'une circulation massive des armes sur fond de narcotrafic. Les Antilles françaises sont devenues un point de transit privilégié entre l'Amérique du Sud, les États-Unis et l'Europe. D'ailleurs, la piste du règlement de compte est privilégiée après la mort de deux femmes à Capesterbello mardi dernier dans une fusillade. Le ministre des Affaires étrangères, lui, s'est exprimé hier depuis la base aérienne militaire à Matoury. Jean-Noël Barrot a précisé le contenu de l'accord France-Brésil signé la veille à Brasilia, notamment la suspension de l'obligation de visa exigée aux ressortissants brésiliens pour entrer en Guyane, une mesure qui prendra effet au 31 juillet. Le ministre est attendu aujourd'hui en Martinique où se tient la conférence régionale de sécurité. L'inquiétude grandit en Guadeloupe. La gendarmerie a lancé hier un appel à témoins après la disparition inquiétante de Cassandra, l'adolescente âgée de 13 ans, a quitté son domicile mardi à la suite d'un différend avec son père. Elle est de type antillais, mesure 1m55, porte des lunettes et présente des taches de rousseur sur le visage. Elle portait un jean bleu au moment de sa disparition. En Martinique, les usagers du réseau Sudlib vont devoir s'adapter. Depuis hier, plusieurs lignes sont supprimées ou suspendues en raison de difficultés financières rencontrées par l'exploitant Mobilité Sud. Il évoque des retards de paiement de Martinique Transport. Les premières lignes touchées sont les intercommunales et les lignes express. C'est le départ aujourd'hui du Tour cycliste de Martinique avec une épreuve contre la montre en guise de prologue. La boucle de 4,2 km s'étendra entre la rue Bouillet et le giratoire de Carlis à Fort-de-France. Et puis en Guyane, la troisième édition des Jeux à Loukou se tient à Papaïchton. 27 équipes de Guyane et du Suriname y prendront part à un événement culturel et sportif qui vise à célébrer les traditions marronnes. Bonne journée à tous.
2: Bonjour à tous. Elle n'a pas agi seule. L'étau se resserre autour de la principale suspecte de l'explosion à Monaco lundi. Il s'agit d'une Ukrainienne domiciliée en Allemagne. Elle aurait donc bénéficié de complicité, selon la justice. L'une des trois victimes touchées par l'explosion a toujours son pronostic vital engagé. Il s'agirait de la maîtresse de l'oligarque ukrainien visé. Des incendies dans le sud de la France. 2000 pompiers sont mobilisés sur l'ensemble du territoire pour circonscrire une trentaine de feux, notamment dans les Pyrénées-Orientales où l'incendie est fixé mais reste sous surveillance. Attisé par un vent violent à Canan-Roussillon, l'incendie a parcouru une trentaine d'hectares avant d'endommager les campings. 6 personnes, dont un enfant, ont été légèrement blessées. Au total, 6 départements sont en danger très élevé de feux de forêt. Le scandale des airbags tac-à-tac continue. On apprend la mort d'un conducteur survenu au mois de janvier en Haute-Savoie après l'explosion de son airbag et qui a projeté des bouts de métal dans l'habitacle de la voiture. L'information est confirmée par le ministère des Transports. On recense au total une cinquantaine d'accidents attribués à ces airbags en France. Le bilan passe à 3 morts en France métropolitaine. La campagne de rappel des voitures

structure concernée se poursuit. La fonderie de Bretagne à nouveau placée en redressement judiciaire. L'entreprise spécialisée dans les pièces en fonte pour les suspensions et les échappements avait été reprise l'an dernier par Europlasma. Elle a désormais jusqu'au 17 juillet pour trouver 3 millions d'euros. Si l'objectif n'est pas atteint, alors ce sera la liquidation. La fonderie de Bretagne emploie 245 personnes. En basket, les qualifications pour le Mondial 2027. L'équipe de France retrouve les parquets ce soir, début de la phase retour. Les Bleus partent affronter la Belgique à 20h30. L'équipe de France est deuxième de son groupe derrière la Suède. La Coupe du Monde de basket aura lieu l'an prochain au Qatar. Et puis du monde sur les routes à quelques heures du début des vacances d'été. Bison futé voie rouge dans le sens des départs à hauteur du nord-est. C'est orange partout ailleurs. Demain, c'est le nord-ouest qui sera en rouge. Prudence et patience au volant. Voilà pour l'essentiel de l'info. Excellente journée.

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vivre dans la paix de Dieu est essentiel pour pouvoir aimer la vie. Je crois que l'une des clés pour vivre dans la paix est de la rechercher jour après jour dans notre quotidien. Bienvenue sur Espérance FM, que vous soyez à la maison, sur la route ou au travail. N'oubliez pas de rester connecté à Jésus. Nous souhaitons faire de cet été un temps où on se challenge tous ensemble pour bénir notre entourage et mettre notre amour en action. Est-ce que vous êtes partant? Je vous avais déjà posé la question hier, donc je pense que oui. Nous partons faire une petite balade musicale avec le titre d'Ézéchiel 37, avec un morceau d'Ézéchiel 37, suivi de la méditation du jour proposée par Abraham Bakari. L'honnêteté, un héritage des plus grands. On se retrouve dans quelques minutes.

Shalom. Sentant sa mort, un fonctionnaire du nom de Tom Smith a jugé bon d'appeler ses enfants et, après avoir prié pour eux, leur a conseillé de suivre ses traces afin qu'ils vivent heureux et en paix. L'aînée des enfants, Elisabeth, qui était diplômée, a regardé ses frères et ses sœurs et s'est écriée: Papa, c'est dommage que tu meurs sans un sou sur ton compte bancaire. C'est dommage que tu nous laisses la même misérable vie que tu as menée. Personnellement, je ne peux pas t'imiter. D'autres pères que vous considérez comme corrompus, détourneurs des fonds publics, ont laissé des maisons, des propriétés à leurs enfants. Vois le genre de vie confortable qu'ils vivent et les écoles qu'ils fréquentent. Toi, tu meurs après 35 ans de service public avec une seule carcasse de voiture. Le seul honneur que tu as eu, c'est ce prix de meilleur comptable de la fonction publique avant même notre naissance. Même cette maison dans laquelle nous vivons est un appartement loué. Désolé, je ne peux pas suivre ton exemple. Tu veux mourir d'une maladie banale sans possibilité d'évacuation à un hôpital de référence? Comment allons-nous prendre soin de notre mère et de nos cadets? Est-ce en vivant comme tu faisais? Comment? Papa, s'il te plaît, laisse-nous mener notre vie comme nous pouvons. Le père n'avait pas un seul mot à redire. On lisait la peine sur son visage. Quelques jours plus tard, M. Tom Smith décède. Et 3 années après, Elisabeth a terminé avec sa maîtrise. Elle postule pour un emploi et doit passer un entretien dans une multinationale. Le comité avait déjà sélectionné un candidat pour le poste très convoité, mais il voulait toutefois terminer l'interview de tous les autres candidats sur la liste, juste pour la forme. Elisabeth était donc en face des membres du comité de recrutement. Le président du comité a parcouru son CV, a hoché la tête et lui a dit « Salut, mademoiselle Smith, parlez-nous un peu de vous. » Et Elisabeth répond « Je suis Elisabeth Smith. » Mon feu père, Tom Smith, était le chef comptable régional de la National Insurance. Il a servi comme administrateur de la santé publique pendant de nombreuses années. Mais le président l'interrompt. Oh mon Dieu, vous êtes la fille de M. Tom Smith. Incroyable! Il s'est tourné vers les autres membres et leur a dit « Cet homme Smith est celui qui a signé mon formulaire d'admission à l'Institut des administrateurs agréés alors qu'il servait dans notre district. Et sa recommandation m'a placé là où je suis aujourd'hui. » C'était vraiment difficile de trouver à l'époque la signature d'un homme de son rang. Il fallait être riche pour faire signer le formulaire. Mais ce qui est étonnant, c'est qu'il a fait tout cela gratuitement. On ne se connaissait pas. Il l'a fait pour moi. Et un an après, je l'ai cherché à son bureau, mais il n'y était plus. Je n'ai plus jamais entendu parler de lui. Se tournant vers Elisabeth, il lui dit « Il n'y a plus de questions pour vous. Vous avez décroché ce poste. J'espère que vous imiterez votre père dans son honnêteté, sa serviabilité et sa diligence. » Elisabeth Smith est devenue la directrice des affaires générales de la société avec 2 voitures, une belle maison, un salaire très confortable. Et après 2 années de travail dans l'entreprise, le directeur général du groupe qui devait partir avait besoin d'un remplaçant. Une personne intègre était recherchée et c'était Elisabeth Smith qui avait été nommée. Dans une interview, on lui a demandé le secret de son succès. Et les yeux en larmes, elle répondit, c'était mon père qui m'avait...

et ouvert ses voies. C'est après sa mort que j'ai su qu'il était financièrement pauvre, mais fabuleusement riche en intégrité, en discipline et en honnêteté. À quelques jours de sa mort, je l'avais insulté pour son style de vie désintéressé. Comme Tom Smith, il faut apprendre à se construire un nom. La récompense ne peut pas suivre rapidement, mais elle viendra. L'intégrité, la discipline, le service et la crainte de Dieu rendent riches. Et cette richesse nous laisse dormir en paix. Nous devons laisser un bon héritage à nos enfants, à la prochaine génération. Construisez-vous un bon nom pour vos enfants ou un bon compte bancaire. L'argent s'estompe, la renommée disparaît, les voitures se démodent, mais un bon nom reste pour toujours. Psaume 37, verset 25 dit « J'ai été jeune, j'ai vieilli, et je n'ai point vu le juste abandonné, ni sa postérité mendiant son pain. » Le sage dans Proverbe 22, verset 1 va dire « La réputation est préférable à de grandes richesses, et la grâce vaut mieux que l'argent et que l'or. » L'intégrité est une qualité qui revêt son possesseur d'un pouvoir irrésistible, d'un pouvoir qui le rend fort pour résister contre toutes les adversités. Une personne peut être dépourvue de beauté physique ou d'éclat intellectuel, mais si elle est honnête, elle obligera le respect. De telles personnes ont su rester en communion avec Dieu. Elles ont pour modèle le Christ rédempteur. Avez-vous mauvaise réputation? Vous appelle-t-on escroc, menteur, voleur, tricheur, véreux, corrompu? Dieu désire vous transformer. Venez à lui tel que vous êtes et bâtissez-vous un nom. Soyez bénis.

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1: Merci Abraham Bakari pour la méditation. Soyons honnêtes, la réputation est préférable à de grandes richesses. L'intégrité nous amènera toujours au succès, surtout si nous faisons de Dieu notre leitmotiv. OK? L'été, c'est cette sensation de bien-être, de liberté qu'on aime tant. Le ciel clair, la chaleur sur la peau, les longues soirées paisibles, tout semble plus léger, plus vivant. C'est une période où l'on prend le temps de respirer, de ralentir et parfois de se recentrer. Aujourd'hui, sur le plateau avec moi, Marie-Rose. Comment ça va, Marie-Rose?
2: Ça va très bien, Lysiane.
1: Bruno, comment tu vas?
3: Ça va très bien, Lysiane.
1: Ça s'est bien passé hier?
3: Oui.
1: OK. Une autre personne avec nous sur le plateau. Madé, comment tu vas?
4: Bien.
1: Ça va bien. Alors, Madé, notre invité pour la rubrique expérience vécue et pour le moment de réconfort. Alors, nous aurons le moment, comme je viens de dire, expérience vécue, le moment de réconfort en dernière partie d'émission. Heureuse de vous accueillir, amis auditeurs, sur la bande FM, sur les 91.6 de la bande FM. Une belle matinée à tous. Gardez votre sourire et votre bonne humeur.
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0: 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C'est maintenant l'heure pour nous de retrouver la météo du jour. À quoi sert la lumière du soleil si on a les yeux fermés? Alors, Marie-Rose, ouvre les yeux. Ouvre tes yeux pour nous donner la météo du jour.
1: Bruno, mes yeux, ils sont parfaitement bien ouverts ce matin, car j'en ai quatre. Alors, côté météo ce matin, le soleil s'est levé à 5h40 et se couchera à 18h39. Le ciel est souvent voilé par des nuages d'altitude qui circulent de la mer des Caraïbes à l'Atlantique. Quelques averses venant de l'Atlantique traversent rapidement l'île durant les trois prochaines heures. On note toujours la présence de la brume de poussière de sable. Le vent d'est à sud-est souffle entre 10 et 20 km/h à l'intérieur des terres, 25 à 30 km/h dans la plaine du Lamantin et le long du littoral atlantique. En Atlantique et Canaux, la mer est agitée avec des creux moyens autour de 1,80 m. En Caraïbes, elle est belle à peu agitée avec des creux moyens jusqu'à 1,20 m. Il fera entre 26 et 29 degrés sous notre département. Ainsi se referme notre page météo.
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3: On va dire merci à Dieu.

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1: Vous vendez, vous achetez, vous échangez. Nous sommes maintenant dans la rubrique des petites annonces. 05 96 72 82 51. Nous attendons vos appels pour passer vos petites annonces. 05 96 72 82 51. Il y a quelqu'un qui vend une collection des belles histoires de la Bible 9. Son numéro de téléphone 06 96 98 35 94. Une autre personne vend un véhicule Ford Fiesta. Il donne aussi des pièces. Alors, il vend la Ford Fiesta à 500 euros. Le numéro de téléphone 06 90 50 13 89. 06 90 50 13 89.

0: Autre annonce. Laurence qui vend deux encyclopédies. Culture botanique et saveur de la table créole. Son numéro de portable 34 91 47. Nous attendons vos appels au 05 96 72 82 51 pour passer vos petites annonces. Oh, aurait une petite annonce.
1: Non, pas de petite annonce. Juste préciser que le monsieur en question a dit que le véhicule est en Martinique, hein, puisque 0690.
0: Oui, c'est un numéro. C'est bien le numéro. C'est un 0690. Le véhicule est en Martinique. Il le vend à 500 euros. Son numéro de téléphone, 06 90 53 89. Madé, aurais-tu quelque chose à vendre, à échanger, à acheter? Non, pas du tout. 05 96 72 82 51 pour passer vos petites annonces. Alors Bruno, ça a été une belle expérience hier?
1: Oui, une belle expérience. J'ai peut-être mis le pied trop puissamment sur l'accélérateur.
0: Alors, nous avons quelqu'un au téléphone. Allô, bonjour?
2: Oui, allô, bonjour.
0: Oui.
1: Bonjour.
2: C'est Lucie.
0: Oui, Lucie.
2: Oui, j'appelle pour voir que je dis que je vends des bâtons de cacao.
0: D'accord.
2: C'est maison. Mm-hmm. Mais, et puis, mon numéro de téléphone, mais j'habite sur le et à cette marée au monde des îles.
0: D'accord.
2: Le numéro de téléphone, c'est le 0696 mm-hmm. 08 51.
0: Alors, tu peux reprendre le numéro?
2: 08. C'est un portable. Hein?
0: D'accord.
2: 08-51-12.
0: Mm-hmm. Alors, de 06-96-08-51-12.
2: Oui.
0: D'accord. C'est noté, Lucie. Passe une belle journée.
2: Une bonne journée. Bonjour à tout le monde sur le plateau.
1: Bonjour.
0: D'accord.
1: Bonjour. Bonne journée à toi.
0: 05 96 72 82 51 pour passer vos petites annonces. Alors, c'est Lucie qui vend des bâtons de cacao fait maison. Elle habite à Sainte-Marie, au Monde des Essences. Son numéro de téléphone 06 96 08 51 12.

0: vendez, vous achetez, vous échangez. Nous sommes dans la rubrique des petites annonces. Alors nous attendons vos annonces au 05 96 72 82 51. Alors Bruno, tu nous disais ton expérience de hier était enrichissante.
1: Très enrichissant. Bon, peut-être que le pied à un moment était peut-être trop de puissamment, trop de puissance l'accélérateur, mais ça a été.
0: Ah bon?
1: Je trouvais par moment parce que je me suis fourvoyé moi-même en pensant que j'avais
0: le temps,
1: un temps qui n'était pas du tout celui-là. Je pensais que j'avais qu'une dizaine de minutes,
0: okay.
1: Mais j'avais un peu plus. Mais bon, voilà, on finit pas d'apprendre. En tout cas, très belle expérience que d'être au plus près d'une population.
0: Ok. 05 96 72 82 51 pour passer vos petites annonces. Vous êtes sur Espérance FM, il est exactement 8h41.

05 96 72 82 51. Vous passez vos petites annonces, vous donnez, vous échangez, vous vendez. C'est le numéro à composer. Il vous reste deux petites minutes.

ce matin, ben, il n'y a pas de petites annonces. Alors, nous allons vous proposer d'écouter quelques notes de musique avant de partir à la boutique Vie et Sentier.

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0: Il est exactement 8h47 sur les ondes d'Espérance FM. Alors, mon cher ami auditeur, est-ce que tu prends soin de toi? Il y a une expression créole qui dit sac vide. Sac vide.
1: Pas caché, mais doubout.
0: En gros, ça veut dire quoi?
1: Je pense que
0: un sac vide ne tient pas debout.
1: Oui, voilà.
0: À force de se donner aux autres, que ce soit à notre époux, à nos enfants, à nos amis ou à notre famille, on finit par se vider. C'est un peu le principe des vases communicants. On ne peut donner quelque chose qu'on n'a pas. Si je me vide de mon énergie, je n'aurai plus rien à donner aux autres. Pourquoi ne pas profiter des vacances pour lever le pied et me remplir? La Bible dit, voici le second commandement. Tu aimeras ton prochain comme toi-même. Il n'y a pas d'autre commandement plus grand que celui-là. Et vous le trouvez dans Marc 12, verset 31. Si je suis capable de m'aimer, prendre soin, prendre le temps pour moi, je serai capable de prendre le temps pour mieux être avec les autres. Donc ce matin, ma prière pour vous et moi en ce mois de juillet est que nous puissions être flexibles, remplis d'amour et apaisés. Qu'en pensez-vous?
1: Exactement.

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1: 8h50 sur les ondes d'Espérance FM. J'espère que vous allez bien en ce nouveau jour, à mes auditeurs. Marie-Rose est allée découvrir pour nous, pour vous, à mes auditeurs, la boutique, l'espace de la boutique Vie et Santé. Nous la rejoignons par téléphone. La parole est à toi, Marie-Rose.
2: Oui, Liviane. Alors, actuellement, je me trouve en compagnie de Madame Sylvie de la boutique Vie et Santé, implantée depuis peu sur le site de la Fédération Adventiste de la Martinique. Alors, Sylvie, comment s'est déroulé pour vous le changement de cadre?
3: Alors, bonjour à tous les auditeurs d'Espérance FM. Donc, c'est vrai que pour moi, c'est un nouveau cadre. Donc, il faut un peu de temps pour pouvoir trouver nos marques. Mais sinon, on s'y plaît bien. Il y a déjà un mois que nous y sommes, donc ça se passe bien. Voilà.
2: C'est ça l'essentiel, alors. Et dites-moi, quels sont vos horaires et les jours d'ouverture?
3: Alors, pour nos horaires, nous sommes là de lundi, mardi et jeudi, de 9h à 17h30, sans interruption. Le mercredi de 9h à 15h et le vendredi de 9h à 14h. Alors, je voudrais quand même...
1: On fait les enfants.
2: Allô?
1: Oui.
2: D'accord.
3: Alors, je voudrais rajouter que c'est vrai que les vacances ont commencé, donc nous ayons certainement un changement au niveau des horaires. On vous dira cela un peu plus tard.
2: D'accord. Sinon, est-ce que vous pouvez nous parler de votre fonction au sein de cette structure?
3: Alors, au sein de cette structure, je suis hôtesse de caisse.
2: D'accord. Alors, que pouvons-nous trouver à la boutique Vie et Santé?
3: Alors, à l'espace, dirons-nous, Vie et Santé, nous trouvons d'abord une partie alimentaire, tout ce qui est diététique, des boissons végétales, ensuite de la farine complète et également une partie bibliothèque où nous trouvons des livres sur la santé, sur la spiritualité. Nous trouvons également des gadgets pour ceux qui aimeraient trouver un petit cadeau. Donc voilà.
2: Alors, dites-moi, j'aperçois juste un petit espace qui semblerait être pour les enfants. Est-ce bien cela?
3: Tout à fait. Donc, nous avons également un espace réservé aux enfants. Donc, les enfants ne sont pas oubliés. Donc, une fois que les parents viennent, ils pourront déposer les enfants, les laisser un petit moment dans ce cadre-là où nous avons pris spécialement le soin de le préparer au cours.
2: Alors, parents, vous avez entendu, n'hésitez pas, quand vous venez à l'espace boutique Vie et Santé, vous pouvez y déposer vos enfants et je vois que tout autour, il y a des livres de façon à ce qu'ils puissent...
3: C'est ça, il y a des livres, il y a aussi des cahiers d'activité. Donc, nous avons essayé de tout mettre en œuvre pour que les enfants puissent aussi trouver leur compte. Parce que c'est vrai que des fois... Quand les parents viennent, ils sont un peu embêtés, ils n'arrivent pas à choisir ce dont ils ont besoin. Mais avec cet espace, ils seront tranquilles et les enfants également.
2: Donc, alors, les parents peuvent venir en toute quiétude.
3: Tout à fait.
2: Bon, ben, sur ce, je voudrais vous remercier, mais surtout, Espérance FM vous remercie pour ce moment de partage.
3: Et merci à vous.
1: Merci, Marie-Rose.
3: Je voulais juste... Oui.
2: Elle voulait...
1: Oui, allez-y.
2: Elle peut.
1: Oui.
3: Voilà, donc je voudrais justement rappeler notre journée porte ouverte que nous avons dimanche 5 juillet, ici à l'espace de Vie et Santé. Donc, ce village sera ouvert dès 8h, dimanche, si Dieu veut. Donc, nous nous trouvons en face de Gigasite, rue Bois-Carré, sur le parking d'Espérance FM. Voilà. Donc, nous vous attendons très nombreux. Merci.
1: À partir de quelle heure?
3: À partir de 8 heures.
1: D'accord. Ce dimanche. À partir de 8 heures ce dimanche. OK.
3: Ce dimanche 5 juillet, oui.
1: D'accord, merci. Merci Marie-Rose.
3: Bien sûr.
1: D'accord.
3: J'ai entendu Liliane.
1: Oui, oui, j'ai entendu. De, okay. Dimanche 5 juillet à partir de 8h, de 8h à 15h, c'est ça?
3: Voilà. Bien cela, oui.
1: D'accord. Eh bien, merci.
3: Merci.

Il est exactement 8h56 sur les ondes d'Espérance FM. Alors, je vous rappelle que la boutique Vie et Santé aura sa porte ouverte ce dimanche 5 juillet à partir de 8h, de 8h à 15h. Et la boutique, la nouvelle adresse, c'est à Bois-Carré, au Lamantin, juste au-dessus de la radio Espérance FM. Bien sûr, il y a de la place pour vous garer, il y a un grand parking, donc déplacez-vous pour voir ce qu'il y a de bon. De bon à manger, de bon à lire dans cet espace santé. Alors les enfants, les bambinos, et pensez à vous aujourd'hui. Alors, est-ce que vous avez réfléchi? Est-ce que vous avez quelque chose à me dire par rapport à l'histoire de mercredi sur la colère de Loulou? Est-ce que pendant ces deux jours, vous avez été en colère? Et comment vous avez pu gérer cette colère? Alors, j'attends vos appels. Hein. Vous dites à maman, maman, fais le numéro pour nous. Le numéro de la radio, 05 96 72 82 51, pour que je puisse dire ce que j'en pense. Et bien sûr, hein, vous savez, il y aura une surprise. Alors, en attendant vos appels, je vous propose d'écouter l'histoire, une petite histoire, une courte histoire, sur l'importance de la patience. Allez, on y va.

Mes enfants, nous vivons dans un monde où beaucoup de personnes veulent tout obtenir rapidement. On veut réussir rapidement. On veut apprendre rapidement. On veut voir les résultats immédiatement. Mais la vie a son propre rythme. Et ceux qui refusent de l'accepter finissent souvent par se décourager. Laissez-moi vous raconter ce que j'ai appris lorsque j'étais jeune. Quand j'étais adolescent, j'ai décidé de planter une graine de manguier. J'étais rempli d'espoir. Je rêvais déjà de voir un grand arbre chargé de fruits. Alors j'ai creusé un trou, j'ai déposé la graine dans la terre et je l'ai arrosée avec soin. Puis je suis rentré chez moi en imaginant ce qu'elle deviendrait. Le lendemain matin, je suis revenu en courant. Je pensais voir une petite pousse sortir de terre. Mais il n'y avait rien, seulement la terre. Le jour suivant, c'était pareil. Et encore le lendemain. Plus les jours passaient, plus mon impatience grandissait. Je me suis alors mis à faire quelque chose de très étrange. Chaque jour, je déterrais la graine pour vérifier si elle poussait. Je voulais voir des résultats. Je voulais être rassuré. Je croyais l'aider, mais en réalité, je l'empêchais de grandir. Et un matin, la graine était morte. Je me suis assis par terre, découragé. Je regardais cette petite graine en me demandant pourquoi elle ne voulait pas pousser. C'est alors qu'un vieux jardinier du village est venu vers moi. Il avait observé tout ce que je faisais. Et il m'a dit, « Mon garçon, tu ne peux pas forcer une plante à grandir plus vite. » Puis il a ajouté, « La patience est l'eau invisible de toutes les réussites. » Ces paroles sont restées gravées dans mon esprit. Alors, j'ai décidé de recommencer. J'ai planté une nouvelle graine, mais cette fois, j'ai changé d'attitude. Je l'arrosais, je prenais soin d'elle, et surtout, je lui laissais le temps de faire son travail. Les jours sont passés, puis les semaines, et un matin, une petite pousse verte est enfin sortie de la terre. Elle était minuscule. Pourtant, elle représentait beaucoup plus que cela. Elle me rappelait que les bonnes choses prennent du temps. Les années ont continué à passer. La petite pousse est devenue un jeune arbre, puis un grand manguier. Ses branches donnaient de l'ombre, ses fruits nourrissaient les enfants du village. Et chaque fois que je le regardais, je repensais à cette leçon. Mes enfants, la patience ne signifie pas rester assis sans rien faire. La patience, c'est continuer à travailler même lorsque les résultats ne sont pas encore visibles. C'est garder confiance lorsque le chemin semble long. C'est avancer pas à pas sans abandonner. Souvenez-vous toujours de ceci. Les racines poussent longtemps sous la terre avant que l'arbre apparaisse au grand jour. Dans la vie, c'est souvent la même chose. Les plus belles réussites demandent du temps. Alors ne vous découragez jamais si les résultats tardent à venir. Continuez à avancer. Continuez à apprendre. Continuez à croire. Car avec de la patience, ce qui semble impossible aujourd'hui peut devenir une magnifique réalité demain. Tout de suite.

0: Alors, les petits bambinos, qu'est-ce que vous avez retenu de cette histoire? L'importance de la patience. Willow, tu as retenu quelque chose, toi?
1: Que trop pressé pas fait jour.
2: Trop pressé pas fait jour. Alors, les bambinos. La dernière fois, pour l'histoire de Loulou, on avait parlé de colère. Et on avait dit, je vous avais dit que le défi pour les deux jours était de savoir si pendant ces deux jours, vous avez été en colère et comment vous avez géré cette colère. Donc vous devez vous demander à maman ou à papa de faire le numéro pour vous, 05 96 72 82 51, pour nous le dire, pour nous le raconter. Ou même un papa ou une maman, quelqu'un qui écoute, qui avait écouté l'histoire, peut nous appeler pour nous dire ce qu'il en a pensé, comment ça s'est passé pendant ces deux derniers jours, s'il a été en colère ou pas. Tu veux dire quelque chose, Bruno?
1: Oui, alors pour nos petits bambinos qui ne comprennent pas le créole, tout vient à point à qui c'est attendu.
0: D'accord. Il y en a beaucoup qui comprennent quand même le créole, même s'ils ne le parlent pas.
3: Pour certains, ils n'en parlent pas, mais ils comprennent parfaitement.
0: Ils comprennent très bien. 05 96 72 82 51 pour nous dire ce que vous pensez de la colère, comment vous gérez ça quand vous êtes en colère, quand maman dit de ne pas faire quelque chose et qu'on fait ce qu'on veut, comme on veut, on pique une crise de colère. Alors comment, pendant ces deux jours, tu as géré cela, mon petit bambino? Allez, tu nous appelles au 60... Non, tu nous appelles au 05 96 72 82 51. Et quand tu nous auras raconté tout cela, une petite surprise t'attend. OK? Vous ne dormez pas encore, les bambinos. Vous ne dormez toujours pas. Il est l'heure de se réveiller. Il est quelle heure? Il est 9h, même si c'est des vacances. On a déjà quand même pris le petit déjeuner. Qu'est-ce qu'on a fait encore? On a rangé sa chambre. On a pris sa douche. Qu'est-ce qu'un enfant peut faire à 7h? Comme dit Alex, on a fait le culte. Qu'est-ce qu'on peut rajouter?
3: Ensuite, à 7h, que petit
0: On a commencé à jouer.
3: On profite de nos vacances, on joue, on court.
1: On questionne maman pour savoir ce qu'on m'a jamais dit.
3: Aussi.
0: Ah, Alex a dit, peut-être qu'on est à la télé, qu'on regarde les dessins animés. Ah, c'est vrai, ça aussi.
3: Ou encore, on est à la plage.
0: Oui, c'est aussi bon. Je vois que c'est un petit peu tôt pour la plage, non?
3: Sur la route, pourquoi pas.
0: C'est vrai. Alors, bien un papa ou une maman hein, peut nous appeler pour nous dire comment il ou elle gère la colère quand elle ou elle sont en colère.
3: Ce matin, les enfants, durant ces deux jours, ont été sages.
0: Ils ont été sages? Ah, je pense. Ça, tu t'appelles pas.
3: Voilà.
0: D'accord. Oui, ce sont des enfants, tous les enfants qui écoutent Espérance FM.
3: Ce sont des enfants sages.
0: Ce sont des enfants sages.
1: C'est bien d'entendre un parent qui appelle pour dire comment il ou elle gère, maman ou papa gère cette crise de colère de l'enfant à la caisse.
0: Voilà.
1: À la caisse du magasin. Parce que,
0: ou même à la maison.
1: À la maison. Surtout avec, quand il y a du monde autour ou pas.
0: Alors 05 96 72 82 51 pour nous donner votre avis. Allez, encore, on a encore 20 secondes.

0: Eh bien, ben, personne n'est en colère, hein. Il n'y en a pas de problème de colère.
1: Non, les enfants d'Espérance FM ne se mettent pas en colère, Lisiane.
0: Même les papas et les mamans aussi.
1: Voilà.
0: Donc, on n'a rien à dire sur la colère.
1: On n'a rien à signaler sur
0: la colère. D'accord. Ok, bon, on va partir faire une petite balade musicale.

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3: 9h10 sur les zones d'Espérance FM. Alors à vos téléphones pour le moment de jeu 05 96 72 82 51 et nous jouons au jeu de la grille. Alors Marie-Rose.
4: Alors avec des lettres de A à O et des chiffres de 1 à 20.
3: Des lettres de A à O et des chiffres de 1 à 20. Vous nous donnez la bonne
4: réponse.
3: Et derrière la case, il y a
4: une surprise.
3: 0596-72-82-51 pour décoder la grille. La bonne case, en tout cas. Aujourd'hui, il y a combien de cases? Il y a deux cases. Vous avez deux chances, c'est ça?
4: Oui.
3: Vous avez deux chances de gagner. 0596-72-82-51. Il y a une auditrice qui brûlait, c'est ça?
4: Ah, si, elle brûlait, mais vraiment, c'était le feu.
3: Elle l'attend ce matin? Elle a failli prendre feu.
4: Ah, elle a failli.
3: 0596-72-82-51 pour jouer au jeu de la grille. Et derrière la bonne combinaison se trouve une belle surprise.
4: Tu veux nous parler de la surprise, Christiane?
3: Non, non.
4: D'accord.
3: Il faut gagner. Quand on a gagné, je te parlerai de la surprise.

0: pense que c'est pour ça que tout le monde est timide, on a froid. Et pourtant, on est à la maison, c'est le moment de profiter. N'est-ce pas, Maddy?
1: Profitons
2: des vacances. Parce qu'il pleut, un petit pain au beurre et chocolat serait...
0: Le bienvenu.
2: Le bienvenu, je pense.
0: Là, j'ai du thé, tu veux pas un peu de thé?
2: Merci.
0: 0596 72 82 51 pour jouer au jeu de la grille. Une lettre de A à O.
2: Et un chiffre? Chiffres de E à 20.
0: De 1 à 20. Donnez-nous la bonne combinaison. Et aujourd'hui, vous avez deux possibilités de gagner la bonne case, de gagner deux cadeaux avec les bonnes cases trouvées. Alors, l'auditrice de hier avait pratiquement... Elle était sur la bonne ligne, en fait, hein?
2: Tout à fait.
0: Elle était sur la bonne ligne.
2: Elle était sur la bonne ligne. Il manquait juste un petit détail.
0: Ouais. Juste un petit détail. Elle voulait savoir si c'était la lettre, si c'était le chiffre.
2: Un peu en avant, un peu en arrière.
0: Mais elle était sur la bonne ligne.
3: Oui, non. Son GPS doit fonctionner à moitié.
0: Ah, plus qu'à moitié. Ouais. Plus qu'à moitié. Son GPS a fonctionné plus qu'à moitié. C'est plus que la moitié, en tout cas. Elle était un petit peu trop vers la fin, mais elle était sur la bonne ligne. 0596 72 82 51. Mais en attendant, je vous propose d'écouter un peu de musique.

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2: Chaque jour d'été contient une leçon de beauté. Les plus beaux souvenirs commencent souvent par une simple envie de vivre. Il suffit d'un rayon de soleil pour changer la perspective. Quand on ralentit, on entend enfin le cœur parler. Nous sommes dans la rubrique Expérience vécue. Ce matin, Maddy est notre invité pour nous parler de l'école du réconfort qui avait lieu le jeudi, deux fois par mois. Pour nos auditeurs qui ne savent pas comment cela se passait, tu peux nous dire en quelques mots quelles sont les activités que vous faisiez ou proposiez aux élèves? Est-ce qu'il y avait des professeurs, des intervenants? Et depuis combien de temps existe cette école de réconfort, Maddy?
3: Bonjour amis auditeurs, et Lysiane parlait de l'école du réconfort. Alors, comment expliquer l'école du réconfort? Poussé par le Seigneur, car de nous-mêmes, nous ne pouvons rien faire. C'est une œuvre, je le crois, que Dieu a préparée d'avance afin que nous la pratiquions. C'est durant la période des Bénézer que Dieu a mis à mon cœur cette pensée d'ouvrir l'école. J'en ai donc parlé à monsieur le directeur qui ne s'est point opposé à cette idée. Mais bien au contraire, m'a aidé à mettre en place les choses. J'ai contacté les différents intervenants vers lesquels le Seigneur m'envoyait et je n'ai eu aucun refus. Nous avons reçu des chaises, des bibles et cantiques de la part de la fédération avec l'aide de pasteur Chandler, le directeur.

0: pasteur de la communication. Le pasteur de l'église de Morija, le pasteur 16 à cette époque, et le comité d'église ont accepté de nous prêter la salle deux jeudis par mois à l'église, bien entendu, de Morija. Le premier et le troisième jeudi. Nous avons eu avec nous au début les deux présidents, pasteur Eddy Michel Carpin et pasteur Daniel Lassonnier. Depuis, nous avons pasteur Lassonnier, pasteur Cronet, nos deux conseillers, mais aussi intervenants, pasteur Arsène Bolin et bien entendu le directeur de la radio, Philippe Ferjules. Entre les quatre intervenants, comme dit la chanson, mon cœur balance. Je ne sais pas à qui la préférence. Alors je dirais que par eux, nous recevons une très bonne instruction. Cela nous fait un bien réel. Nous avons donc commencé bien avant la période Covid, avec 150 élèves au début Covid, mais après Covid, les gens avaient sans doute peur et le nombre a diminué. Mais nous avons de ceux qui sont restés et qui fréquentent l'école de manière assidue, tels des frères et sœurs évangéliques, catholiques, car l'école est ouverte à tous. Nos intervenants sont prêts à continuer avec nous. Et vraiment, vraiment, je tiens à les remercier pour leur précieuse collaboration. Durant mon absence, pasteur Patrick Lupon a chapeauté le groupe et pasteur Taylor Lambert, pasteur actuel à Morija, a lui aussi fait des interventions. Qui dit réconfort dit redonner courage, redonner de l'espoir, de la force morale, apporter de la consolation. Nous avons donc des moments de louange, prière, et c'est surtout les échanges, les témoignages qui font du bien. Comme élève, je suis un peu difficile, sinon beaucoup, car j'interromps les professeurs parce que je veux bien comprendre. Mais vraiment, ils sont cool et patients.
1: Alors, amis auditeurs, si vous avez fait partie de ces élèves, vous pouvez nous appeler au 05 96 72 82 51 pour nous dire ce que cela vous a apporté, les leçons reçues et surtout des leçons que vous avez pu mettre en pratique. Alors, Madé, est-ce que tu peux nous raconter une expérience qui t'aurait marqué? Bon, je suppose qu'il y en a eu plusieurs, mais une qui t'a vraiment marqué.
0: Alors, une qui m'a vraiment marqué, au début, il y a une dame qui venait, je dirais une sœur plutôt, et elle était souvent en larmes parce qu'elle soupirait après son baptême. Et elle ne le pouvait parce qu'elle n'était pas mariée. Elle vivait, bien entendu, maritalement, et sa souffrance, c'était de ne pas pouvoir se baptiser n'étant pas mariée. Et quand elle venait vers moi, vraiment, ses larmes me touchaient. Et j'ai dû voir avec le pasteur Bolin, et nous avons fait une action auprès du mari. Ça faisait très longtemps que cette femme vivait maritalement. Elle avait déjà une grande fille, je ne sais pas si elle en avait d'autres, mais enfin, je n'ai connu qu'une. Et nous avons fait cette démarche, et pasteur Boulet a pu voir cet homme, et finalement, Dieu a répondu, et cet homme a accepté le mariage, et nous avons vécu ce moment avec elle. Et pasteur Lassonnier a célébré ce mariage avec pasteur Boulet. Et puis, voilà, elle a pu se baptiser. Ça, vraiment, c'est une expérience qui m'a fait du bien. Donc, Dieu agit, il agit en son temps, et tout ce qu'il fait, il le fait bien.
1: Très belle expérience. Alors, si vous aussi, amis auditeurs, vous êtes passé par l'école du réconfort et que vous voulez nous raconter votre expérience, vous pouvez nous appeler au 05 96 72 82 51. Alors, Madé, est-ce que c'est facile, enfin, que je dis facile, est-ce que c'est facile de coordonner, est-ce que ça a été facile de coordonner cette école?
0: Enfin, je n'ai pas rencontré de difficultés. Pourquoi? Parce que je me dis que lorsque Dieu nous dit va, il marche devant nous. Donc, ça s'est très bien passé. Je n'ai vraiment pas rencontré de difficultés.
2: Et jusqu'à aujourd'hui, ça se passe bien.

0: Nos professeurs sont cool et patients vers moi parce que j'interromps beaucoup.
1: Tu veux dire quelque chose?
0: Ça se passe bien.
1: Tu veux dire quelque chose, Bruno?
2: Les intervenants sont cool et dynamiques.
0: Dynamique, ils sont super.
1: Alors, est-ce que tu aurais une autre expérience à nous raconter?
0: Alors, il y a une autre expérience aussi, c'est une jeune femme qui est venue un jour, je ne savais pas qui elle était, mais le Seigneur m'a poussée à demander au directeur de prier spécialement pour cette personne.
1: Alors, je t'interromps quelques minutes parce que nous avons un appel. Espérance FM, bonjour.
3: Oui, bonjour.
1: Bonjour. Ton prénom?
3: Oui, bonjour. Mirette.
1: Mirette. Alors, Mirette, tu voudrais nous parler de l'école du réconfort?
3: Oui, oui.
1: Alors, nous t'écoutons.
3: C'est vraiment... Oui, oui, c'est vraiment une école du réconfort, mais pas que, puisqu'on étudie, comme Nadia a dit, beaucoup. Et comme elle dit, elle interrompt beaucoup. Et ça ne peut que nous faire du bien, justement, puisqu'on profite des explications supplémentaires que nous donnaient les intervenants. Donc, ça a été une très bonne expérience. Je n'ai pas pu être là régulièrement, voilà. Mais toutes les notes que nous avons justement prises, ça nous aide et nous les gardons justement pour les revoir éventuellement. Donc, ça a été une très bonne expérience et puis c'est à renouveler.
1: D'accord.
3: Donc, merci à Madé et merci à tous les intervenants. Merci à vous pour tout ce que vous nous avez apporté. Et puis, que Dieu vous bénisse tous et que vous bénisse à la radio pour cette émission.
1: Merci, Mirette. Alors, Mirette, je voudrais te poser une question. Est-ce que tu serais partante pour recommencer une nouvelle année à l'école du réconfort?
3: Bien sûr. C'est vrai que je ne suis pas tout prêt, mais chaque fois que je le peux, je suis là.
1: D'accord.
3: Puisque je sais ce que ça m'apporte. Mm-hmm. On prie sur nos sujets de prière. Et voilà, c'est diversifié. Et Madé a dit le nombre d'intervenants, de pasteurs, etc. Donc chacun nous apporte quelque chose de plus. Et puis nous avons les explications, c'est surtout ça.
1: Alors quel conseil tu pourrais donner à quelqu'un qui hésite peut-être à y aller?
3: Mais ce que tout le monde dit, y aille, et puis que nous nous organisions de telle sorte que nous soyons présents le plus souvent possible, puisqu'il ne s'agit que du premier et du troisième jeudi.
1: D'accord. Eh bien, nous te remercions, Mirette.
0: Merci, Mirette.
3: Moi, de rien. Et puis, moi, je n'ai même pas écouté, donc j'étais prête à partir pour aller justement jeudi dernier, hier. Et c'est une amie. Je demande à une amie, renseigne-toi pour moi. Je n'ai pas entendu. Elle m'a dit non,
1: c'est les vacances.
3: C'est une expérience à recommencer. Je dis encore merci à Madé pour ce qu'elle fait, puisque c'est simplement pour nous aider à progresser dans notre foi, dans notre course chrétienne.
0: Merci, Mirette.
1: Je te remercie, Mirette.
3: Voilà, d'ailleurs.
0: Bonne journée.
1: Que Dieu te garde.
3: Bonne journée. Vous aussi, d'accord, bye.
1: Au revoir. Alors, tu disais,
0: mais alors, je disais que cette jeune fille, cette jeune femme, je ne la connaissais pas, je ne savais pas. Mais j'ai été poussée par le Seigneur à demander au directeur de prier de manière spéciale pour cette jeune femme. Je ne connaissais pas son nom. Alors, j'ai dit celle qui a le t-shirt avec les fleurs dessus, c'est ce que je pouvais dire. Et en effet, c'était pour la première fois que le directeur nous demandait de nous tenir par la main, de prier. Et vraiment, cette femme était en grande détresse sans qu'on ne le sache. Et elle était sous un antidépresseur. Et du coup, elle est venue vers moi après le moment de prière. Et j'ai pu faire 10 jours de jeûne et prière avec elle. Et elle est sortie de cet état dans lequel elle se trouvait. Elle a repris maintenant son travail. Vraiment, ça a été aussi une belle expérience. Dieu parle, il faut rester à son écoute.
1: Elle a repris goût à la vie.
0: Elle a repris goût à la vie et vraiment ça fait du bien. Ça fait du bien pouvoir porter nos fardeaux les uns les autres. Rien n'était marqué sur son visage, mais Dieu savait que dans son cœur, il y avait une grande blessure.
1: Ok. Alors 05 96 72 82 51 pour si vous aussi vous êtes passé par l'école du réconfort, nous raconter votre expérience.

0: Amadé, je voudrais te poser une question. Comment as-tu choisi des professeurs?
1: Eh bien, les professeurs, je ne les ai pas choisis. Je me dis tout simplement que le Seigneur m'a mis sur mon cœur les professeurs. Je suis allée vers eux et ils ont répondu de manière favorable. C'est pour cela que je dis que Dieu ne commet pas d'erreur. Et lorsqu'il nous envoie, il a déjà parlé au cœur de l'autre.
0: Mm-hmm. Il a déjà disposé
1: les cœurs.
0: Mm-hmm. Comme il a disposé le tien.
1: Comme il a disposé le mien.
0: Alors, est-ce que tu veux encore une autre expérience à nous raconter?
1: Il y en a tellement. Hein.
0: Dans le lot. Ah, tu voulais dire quelque chose, Bruno?
2: Je veux dire que je rejoins Madi quand elle dit que Dieu parle. Et texte dit, Job 33, verset 14, Dieu parle tantôt d'une manière, tantôt d'une autre. Et il avait déjà choisi l'école du réconfort pour parler aux quelques-uns qui viennent. Et j'encourage aussi beaucoup à venir. Moi, je n'ai pas pu y aller souvent, mais toutes les fois où j'ai pu être là, j'ai apprécié particulièrement ce moment. Mm-hmm. Donc, n'hésitez pas, allez-y.
1: Il y a aussi à l'école du réconfort des gens qui travaillent aussi pour notre Dieu dans l'ombre. Et il y a une sœur qui assez souvent, et chaque mois d'ailleurs, hein, elle envoie des légumes et pommes de terre et
2: oignons, carottes, bananes, toutes sortes
1: pour nous. Et vraiment, tous repartent avec un sac bien rempli. Et à cette sœur, nous disons vraiment merci, merci pour sa générosité, merci pour cet amour, cet élan. Oui, Dieu nourrit son peuple.
0: Voilà.
2: Je confirme, avec ce qu'elle donne cette sœur, il y a de quoi faire une soupe.
0: J'ai eu l'occasion d'en bénéficier. Ouais. Il y a des bananes, des fruits, des légumes. Ah, oui. J'ai eu l'occasion d'en bénéficier. Et c'est vrai que quand tu repars, tu as de quoi.
1: Dieu nous nourrit. Il nourrit notre âme, il nourrit notre corps. Nous ne pouvons que dire merci à Dieu.
0: N'est-ce pas? Alors, 05 96 72 82 51. Si vous aussi, vous êtes passé par l'école du réconfort et que vous voulez partager avec nous votre expérience. Marie-Rose, vous voulez dire?
3: Oui, alors Madé, j'ai retenu que tu disais que cette école, elle était ouverte à tous, puisque tu disais avoir, il y avait des élèves catholiques, des élèves évangélistes, bon, je pense qu'il y en avait d'autres, oui, que tu ne sais peut-être pas, mais comment, ma question serait, comment tu as pensé, ou plutôt, comment c'est venu l'idée que cette porte, elle soit ouverte à tous?
1: Parce que je me dis que Dieu connaît toutes choses, il a ses enfants partout. Et il rassemble, il est en train de rassembler son peuple. Pour moi, ce n'est pas une question de religion. La religion divise. Tandis que Jésus rassemble, il connaît ses enfants. Mm-hmm. Et je le crois, puisque j'ai fait un parcours. Hein. J'ai fait un parcours, j'ai entendu l'appel de mon sauveur. Alors, j'étais encore enfant, j'ai grandi, ayant entendu l'appel, pour ma part, j'étais catholique, et bien il fallait que je me fasse religieuse. Donc j'ai fait un tour chez les religieuses, mais là c'était encore ce que Dieu était en train de me former pour aujourd'hui. Mm-hmm. Et donc je sais que par rapport à ce parcours, je sais que Dieu nous appelle au loin et nous amène tout près de son cœur.
3: Mais dis-moi, en ayant tout ce parcours, est-ce qu'une seule fois tu aurais pensé qu'aujourd'hui tu serais celle qui apporte la nourriture spirituelle et cette nourriture qui est véhiculée quand même, qui ne reste pas sur la Martinique, mais qui va bien au-delà de la Martinique?
1: Alors, je ne sais pas pourquoi, mais sur mon lieu de travail, je disais toujours à mes collègues, alors que je n'étais pas encore... Je dirais adventiste parce que je dis, on connaît notre Père sans le connaître parce qu'on n'a pas encore la connaissance.

0: sens de la parole, la Bible, mais notre Père nous connaît. Mais je disais toujours, je me vois prêcher dans les rues.
1: Alors, nous avons un appel, Madé. Espérance FM, bonjour. Ah, il est parti. Alors, on compose le 05 96 72 82 51 pour nous donner ton témoignage si tu es passé par l'école du réconfort. Alors, tu disais, Madé?
0: Ah, je disais, je me vois prêcher dans les rues. Donc, le Seigneur savait que je n'aurais peut-être pas eu assez d'argent pour acheter autant de paires de chaussures. Hein, puisque les chaussures, ça s'use. Donc, il m'a placé là, derrière la radio. Et alors, je vais jusqu'au bout du monde à travers Internet. Donc, mon père avait entendu, ou alors m'avait déjà préparé.
1: Certainement.
2: En plus, s'il faut ajouter quelque chose, comment les gens auraient perçu ça si on faisait acception des gens alors qu'on dit être serviteur, servante de Dieu qui lui ne fait acception de personne. Donc forcément, automatiquement, toute logique, l'école du confort, c'est tout le monde, c'est monde, on est des disciples, on va vers ce que Dieu aime. Mm-hmm. On ne fait pas de tri, non. Que tu sois qui que tu sois, l'école du confort, c'est pour toi.
0: Mm-hmm. C'est ouvert à tous.
1: Alors, la reprise, c'est en septembre.
0: En principe, en septembre, si tu
1: Alors,
0: peux.
1: Nous avons un appel. Espérance FM, bonjour.
3: Allô, oui, bonjour. Bonjour, madame.
1: Oui.
3: Bonjour, madame.
0: Bonjour.
2: Bonjour.
3: J'ai pris l'émission en cours. J'aimerais avoir plus de précisions sur l'école du réconfort. Qu'est-ce que c'est?
0: Alors, l'école...
3: Merci beaucoup.
0: Oui. Alors, l'école du réconfort, ça se passe le jeudi... Deux jeudis par mois, le premier jeudi du mois et le troisième jeudi du mois. Et nous avons des intervenants, des pasteurs, le directeur de l'école, le directeur de
1: la radio,
0: de la radio et puis des pasteurs qui nous donnent un enseignement. Et nous avons aussi des moments de louange, des moments de prière, des moments de témoignage, bien entendu. Et... c'est ouvert à tous.
1: Et ça se passe?
0: Ça se passe au temple de Morija,
1: sur la route des religieuses.
0: Sur la route des religieuses, au temple de Morija. Mm-hmm. Donc c'est à la salle du dessous. Et c'est ouvert à tout le monde.
1: Alors c'est de 8h à...
0: De 8h à midi.
1: De 8h à midi.
0: Et nous reprenons en septembre si Dieu veut.
1: Donc c'est tous les... Premier et troisième jeudi du mois.
0: Premier et troisième jeudi du mois.
1: Vous voulez dire, Bruno?
2: Mais comme toute école, parce que ça, on entend bien école du réconfort, mais comme toute école, il y a une directrice ou un directeur. Qui est le directeur?
0: Alors, nous avons les différents intervenants. Nous dirons que nous avons deux conseillers, Pasteur Lassonnier et Pasteur Croné. Mm-hmm. Alors, tout ce qui concerne l'école, donc si on a un besoin quelconque, on voit avec Pasteur Lassonnier. Et si quelqu'un a un souci, a besoin d'être écouté, Pasteur Croné est surtout là pour cela. Et puis bon, les gens viennent vers moi. Donc en tout cas, c'est un échange. Et,
1: D'accord. Voilà. Ok. Alors, encore quelques minutes, hein, pour si vous voulez appeler au 05 96 72 82 51 pour vous donner votre témoignage. Si vous êtes passé par l'école du réconfort qui se trouve à l'église de Morija et qui a lieu deux jeudis par mois.
4: Alors, Madé, j'ai une question. Pour être déjà venu à l'école du réconfort, je me demandais, est-ce qu'il n'y avait pas une possibilité, puisque avec tout ce qu'on entend aujourd'hui, surtout au niveau de nos jeunes, une école pour les jeunes, pourquoi pas?
0: Ben, on peut y réfléchir, hein? On peut y réfléchir, et puis de toute façon, l'année prochaine, si Dieu veut, je veux que cette école, enfin, je souhaiterais que l'école soit active, parce qu'on veut aller au dehors et aller au devant des gens. Je non seulement aller vers, bon, on a fait ça, mais aller vers les personnes âgées, mais aller au devant de ceux qui souffrent. J'ai envie de m'asseoir près de sans-abri et savoir comment il est arrivé là. Mmh. C'est cette approche que j'ai envie, et puis pouvoir, enfin, c'est ma vision. mettre des tables en Fort-de-France un jour bien précis et s'asseoir au milieu des désœuvrés. Parler avec eux, manger avec eux.
1: Alors, nous avons un appel. Espérance FM, bonjour.
5: Oui, bonjour, madame.
1: Oui, bonjour.
5: Pour moi, j'aimerais savoir, est-ce qu'on peut prendre rendez-vous avec la dame qui est en train de parler là? La dame du réconfort, parce que là, elle voit vraiment une voix de réconfort, cette dame-là.
0: Alors, mon numéro de téléphone, c'est le 0686.
5: Attendez, vous allez trop vite, madame. Il faut que je ne pas parce que vous donnez les renseignements tellement vite qu'on n'a pas le temps d'écrire. Donc, vous pouvez me donner, s'il vous plaît, merci beaucoup.
0: Zéro.
5: Est-ce que je peux vous appeler après l'émission tout de suite aussi? Parce que j'aime battre le téléphone pendant qu'il est.
0: Alors, 0696
5: Et c'est Madame Madé, c'est ça?
0: Voilà. Alors, Madé tout court, hein?
1: Madame Madé.
0: Le Madame fait charger. Madé, il n'y a aucun souci.
5: Et on peut vous joindre où? Parce que je peux vous avoir au téléphone, mais je vais bien aimer mettre un visage sur le numéro de téléphone. On peut vous joindre où? À part l'église adventiste.
0: À part l'église adventiste, vous allez commencer par m'appeler. Vous allez commencer par m'appeler, et puis on verra.
5: D'accord? Il n'y a pas de souci. D'accord. Non, parce que je sais que les gens, quand ils sont comme ça, ils sont toujours dans les églises. Donc, c'est pour savoir si vous recevez hors de l'église ou encore. Parce que, comme je travaille, vous avez dit c'est de 8 heures à telle heure, mais je suis au boulot à cette heure-là. Donc, je ne pouvais pas vous voir.
0: En tout cas, vous allez m'appeler et on verra bien.
5: Merci beaucoup. Bonne journée à vous.
1: Bonne journée.
2: Bonne journée.
1: Il est 9h45 sur les ondes d'Espérance FM, 05 96 72 82 51, si vous voulez donner votre expérience, ça va être passé par l'école du réconfort. Une dernière question, c'est une question, Marie-Rose?
4: Ben non, nous laissons Maddy poursuivre, puisque nous parlions des jeunes, une école pour les jeunes à Caen, et elle parlait du désir d'aller au-delà, c'est-à-dire de se trouver dans les rues, partager avec les sans-abri.
0: Mm-hmm. Puis bon, si vous avez des idées, hein, vous pouvez nous appeler, nous donner vos idées, parce que bon, nous avons tous au moins un talent. Alors mettons nos dons et nos talents au service de Dieu et au service de notre population. Parce que je le crois que nous sommes tous conscients que ça va mal au sein de notre pays. Je crois que la jeunesse peut nous porter quelque chose. Et moi, je dis qu'il ne faut pas que nos personnes âgées partent sans nous dire les choses. Parce que je le crois que nos personnes âgées sont des bibliothèques. Nous avons besoin d'apprendre de nos personnes âgées. En tout cas, pour ma part, j'ai besoin d'apprendre de nos personnes âgées.
1: Bruno voulait te poser une question.
2: Non, c'est pas une question, je voulais simplement ajouter que l'école du réconfort, c'est aussi une bonne école pour stimuler la mémoire, parce que les intervenants, pour la plupart, posent la question suivante. Qu'est-ce qu'on a vu
1: la dernière fois.
2: Voilà, donc ça permet de voir si les élèves prennent des notes, parce que quand on est élève, on est encouragé à prendre des notes, et aussi de savoir si les gens retiennent et voilà, s'ils mettent en pratique. Mais c'est une très bonne initiative, et prions pour l'équipe.
1: D'accord, bien, nous te remercions, Madé. Alors, tu as un dernier mot à ajouter?
0: Alors, mon dernier mot, c'est que pour ma part, j'avais fini après Ebenezer, et pour moi, 12 ans, c'était suffisant, mais le directeur m'avait dit, Madé, pourquoi pas 14? Alors, je lui avais répondu, monsieur le directeur, 12. Et en effet, ça fait bien 14 ans.
1: 14. Hein.
0: Donc, je dirais directeur Annie Lang-Cabrit. Mais bon, ça fait du bien, ça nous permet de rester au pied du maître. Mm-hmm. Et puis, l'école, on venait à l'école parce que là où nous n'avions pas bien saisi le pardon, je peux vous dire qu'avec le pasteur Boulin,

0: nous avons compris le pardon de manière extraordinaire. Et la personne de Jésus, avec le pasteur Kone, c'était trop bien fait, c'était super. Et chacun, ils ont leur manière de parler de notre sauveur. Non, ça fait du bien, ça fait du bien. Nous n'avons rien à dire, nous avons de bons professeurs.
1: Je veux juste encourager Madi et puis le reste de l'équipe, parce que notre manière de compter, ce n'est pas la manière de compter de Dieu. Donc effectivement, on dit 12, on dit 14, et un jour où l'été est là, c'est comme un jour, donc on se comprendra toujours.
2: Enfin, elle sera là tant que le Seigneur a besoin d'elle, c'est ça.
0: Et ça se passe bien. Ça se passe bien entre élèves, ça se passe bien. Et puis pourquoi l'école? J'aime l'école parce qu'on n'a pas le temps. D'ailleurs, on ne va pas nous laisser interrompre pour le passé. Hein, pendant qu'il parle, ça va. Tandis qu'à l'école, on est comme à l'école. Mm-hmm. On n'a pas compris, on lève le doigt, j'ai pas compris, j'ai pas saisi. Ou alors j'ai vu comme ça, j'ai compris les choses de telle façon. Donc ça nous permet de repartir comme nos parents nous disaient, ou quoi, entrer l'école, la mouton, quoi, sortir cabrite. Donc on peut vraiment évoluer.
2: Vous avez le temps d'apprendre.
0: On a le temps d'apprendre, de poser des questions, comprendre des choses que nous n'avions jamais compris. Ou mal comprise. Mais vraiment, c'est bien. Et on voudrait vraiment étendre cela et retrouver les 150 élèves qu'on avait. Donc, après Covid, les gens avaient peur, mais au Quamos, là, au moins, hein, c'est pas la peine de fuir la mort.
3: Exact.
0: Parce que la mort vient quand elle doit venir. Donc, n'ayons pas peur. Et puis, nous avons besoin d'apprendre encore, parce que c'est le dernier tournant. Jésus revient. Donc vraiment, nous avons besoin de cette école. Et puis, nous avons besoin de prier les uns pour les autres, prier pour les pasteurs, prier pour les prêtres, prier pour tous ceux qui parlent de Jésus, et puis prier les uns pour les autres. Nous sommes là, mais nous ne savons pas que celui qui est à côté de nous est en grande souffrance. Et l'école, ça nous permet de toucher du doigt la souffrance des uns et des autres.
1: Alors, rapidement, juste deux choses me viennent en tête aussi, c'est PP, P comme pédagogie, P comme patience, parce que les intervenants, il faut dire qu'ils ont beaucoup de pédagogie et de patience, parce que même s'ils n'ont pas fini un sujet, ils n'hésitent pas à dire, on reviendra
2: la fois prochaine.
0: Bien.
2: Eh bien, merci Madi. Il est 9h50 sur les ondes d'Espérance FM. Nous allons faire une petite respiration musicale pour nous retrouver à 10h pour le moment de réconfort.

Je vous rappelle que nous aurons le moment de réconfort à 10h où vous pourrez appeler pour partager avec nous un texte, un poème, un psaume, faire un petit coucou à quelqu'un que vous n'avez pas vu depuis quelque temps, souhaiter un joyeux anniversaire, un mot de réconfort. D'accord ? Donc on se retrouve à 10h pour le moment de réconfort.

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1: À ceux qui ont besoin de réconfort, il nous arrive parfois de douter, d'avoir le cœur en vrac et l'esprit qui s'embrouille. Il nous arrive alors dans ces moments de cacophonie de se sentir seul, incompris, ignoré, pas entendu, encore moins écouté. L'envie de pleurer s'y forme et les larmes ne viennent pas et cette boule à l'estomac qui ne s'en va pas. Nous avons tous nos maux, nos peurs, nos angoisses, nos différences. On voudrait alors parler, se confier, mais par pudeur, par orgueil, on n'ose pas alors et on s'enferme dans son mutisme, dans l'espoir secret que quelqu'un nous remarque et nous dise « qu'est-ce qui ne va pas ?» Ces mots si rares et pourtant si réconfortants et apaisants qu'on désire tellement entendre.
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1: Il est exactement 10h08 sur les ondes d'Espérance FM. Alors, nous sommes dans le moment de réconfort, mais j'ai un communiqué de dernière minute pour vous. 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Venez participer au troc solidaire qui se déroulera le 5 juillet de 9h à 14h à l'église adventiste Mont des Oliviers, Bonaire, au quartier Bonaire à Sainte-Marie. Vous pourrez échanger des denrées alimentaires contre des vêtements, des accessoires, des chaussures ou de la vaisselle. Ne ratez pas cette occasion et parlez-en autour de vous. C'est le département d'Orcas qui vous invite à cet événement. Voilà. Je vous rappelle, samedi 5 juillet de 9h à 14h à l'église adventiste des Monts des Oliviers à Bonaire, où vous pourrez échanger des denrées alimentaires contre des vêtements, des accessoires, des chaussures et de la vaisselle.

bienfaisance et bienséance sont en vacances. Elles séjournent à Espérance FM, la radio qu'on aime. La bienfaisance, dit-on, consiste à contribuer au bien-être de nos semblables. La bienveillance est le désir d'y contribuer. Leur but, nous débarrasser de l'angoisse, du stress, nous aider à rejeter le découragement, la détresse et nous apporter la paix et la joie et ainsi fortifier notre foi. Qui que tu sois, reçois la paix que seul Dieu donne. Il est écrit dans le livre de Jean au chapitre 14, verset 27, « Je vous laisse la paix, je vous donne ma paix. Je ne vous donne pas comme le monde donne, que votre cœur ne se trouble point et ne s'alarme point. » Contente d'être avec vous en ce matin.

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2: La fatigue fait partie intégrante de la vie. Cet état peut se définir comme une grande lassitude qui se traduit par une diminution des forces, de l'endurance et de la vigueur ou de la fraîcheur, la perte de la patience, de la tolérance ou du plaisir. Par ces symptômes, on peut citer des pensées et des émotions incontrôlées, des paroles qui vous font vous regretter par la suite, en incapacité à prendre de bonnes décisions, le découragement, la gloutonnerie et les dépenses excessives, l'irritabilité, l'apitoiement sur soi, la faiblesse face aux tentations et l'absence de goût à la vie. Il nous arrive à tous d'être fatigués et nous avons tendance à rejeter la faute sur la vie. Mais ce n'est pas la vie qui nous fatigue, c'est notre attitude face à elle et la façon dont nous gérons les choses. La clé est de crier immédiatement à Dieu. La réponse de Dieu consiste à entrer dans son repos. C'est l'endroit le plus merveilleux où vous puissiez vous trouver. Ce repos n'est pas physique ou consécutif à un travail. Le repos que Jésus nous offre est quelque chose que nous expérimentons dans notre âme, alors même que nous sommes plongés au milieu de tout ce qui fait notre vie. C'est un repos qui nous aide à gérer les situations pour les empêcher de nous ravir notre joie, de nous garder constamment de mauvaise humeur ou de nous rendre malades. Nous pouvons rester paisibles quoi qu'il arrive autour de nous. J'appelle cela des vacances de l'âme. Quand votre âme est en repos, vos émotions vont bien, votre intellect aussi et votre volonté est en paix avec Dieu. Et rien ne lui résiste pas. Au lieu de vouloir tout comprendre, vous faites simplement confiance à Dieu. Dieu ne nous a jamais promis une vie sans problème, mais il a promis que nous pourrions vivre au-delà, au-dessus des difficultés avec son aide. Si vous abordez la vie en ayant confiance en Dieu, en lui remettant toutes choses, vous constaterez que vous êtes plus fort que les épreuves. Oui, plus fort que les épreuves que vous traversez. C'est cela le repos de Dieu.
3: Je vous rappelle que vous êtes dans le moment de réconfort et que vous pouvez nous appeler au 05 96 72 82 51 pour partager avec nous un texte, un poème.

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1: 05 96 72 82 51 pour partager avec nous un poème, un texte, un psaume. Si vous êtes dans le moment de réconfort, nous avons un appel. Espérance FM, bonjour.
2: Bonjour.
1: Oui, bonjour.
2: Bonjour.
1: Oui.
3: Bonjour.
2: Bah, par contre, je suis en route sur la voiture.
1: Ah, faut faire attention.
2: Oui. J'ai le Bluetooth. Alors, c'était juste pour savoir le moment du chant. Que tu as passé juste avant le chant qui va là, s'il te plaît. J'ai un peu compris que c'est mon ami, qui peut changer ma vie.
1: Je crois que c'est Jésus, mon ami, c'est ça, Alex?
2: Jésus, mon ami, Alex.
1: Le chant sur la paix?
2: Le chant sur la paix?
1: Quoi? Le chant sur la paix?
2: C'est la paix. J'ai enfin compris qu'il était mon ami, je ne peux pas compter sur lui. Il est tous mes amis.
1: Alors, tu vas nous rappeler. Tu vas nous rappeler tout à l'heure, d'accord, et on regardera pour toi. Ok?
2: D'accord.
1: Ok. À tout à l'heure. 05 96 72 82 51 pour partager avec nous un petit texte, un poème, faire un petit coucou, un petit message pour quelqu'un. Alors, nous avons un appel. Espérance FM, bonjour.
4: Oui, je voulais vous demander quelque chose, mais je voulais hors antenne, s'il vous plaît.
1: Alors, le technicien me prendra hors antenne. Mais, d'accord. Marie-Rose, on y va avec toi?
5: Je connais bien Jésus. Je connais bien Jésus. Lors de nos escapades par les sentiers fleuris de son séjour divin, nous nous perdons tous deux en palabres sans fin, toujours d'un franc parler, sans phare ni dérobade. Bien sûr, il sait de moi plus que j'en sais de lui. Il peut d'un seul coup d'œil sonder nos natures. Et je suis sur ce plan, loin d'avoir sa pointure. Pourtant, bien plus qu'hier, je peux dire aujourd'hui qu'il souffre d'un défaut, c'est d'aimer. Tout le monde, pour chacun, son amour a la même valeur. Le fourbe, le naïf, le riche, le voleur, le fragile innocent comme la brute immonde. Ah, pour ça, son discours part toujours d'un bon fond. Quand ils l'ont crucifié certains soirs sur la terre, savez-vous ce qui se trouve à redire à son père? Pardonne-leur, ils ne savent pas ce qu'ils font.
1: Merci Marie-Rose pour ce partage. Amis auditeurs, vous pouvez nous appeler au 05 96 72 82 51 pour vous aussi partager avec nous un texte, un poème, faire une petite dédicace à quelqu'un. Bruno?
6: Juste partager aussi quelques mots avec les auditeurs.

0: Dieu faire. Trop souvent, nous passons à côté de ce que Dieu veut accomplir dans nos vies parce que nous estimons qu'il n'agit pas de la manière dont nous le souhaiterions. Malheureusement, en ne laissant pas le Seigneur agir, nous bouleversons parfois ce qu'il a prévu pour nous. Nous permettons à nos propres idées de nous dicter la façon dont Dieu devrait intervenir. Faisons-lui simplement confiance et laissons-le agir selon sa volonté. Il ne fera qu'accomplir des choses merveilleuses en notre faveur. En ce matin, ainsi que chaque jour, laisse Dieu faire. C'est là le message que j'ai pour toi, cher ami auditeur. Demeure dans le calme et la tranquillité, car ce que Dieu a préparé pour toi, sache que personne ne peut l'empêcher. Laisse Dieu faire, car pendant que tu stresses, lui, il agit. Ce n'est pas dans l'urgence que Dieu œuvre. Il agit au moment parfait, et son timing est précis. Alors, laisse Dieu faire. N'oublie pas que par sa toute-puissance, il a ouvert la mer Rouge pour son peuple. Laisse Dieu faire, car ce qu'il a promis, il accomplit. Ne doute pas. Laisse Dieu tracer le chemin et n'aie aucune inquiétude, car il ne se trompe jamais. Oh, laisse Dieu faire. Il te conduira tout au long de la route et assurément tu arriveras à bon port. Laisse Dieu faire, même si certaines choses tardent. Il n'est jamais en retard. De ton côté, prie. Oui, prie sans cesse et demeure fidèle. Mais bien entendu, laisse Dieu faire, car dans l'ombre, il agit et te prépare la victoire. Ne manque pas les expériences et les opportunités que le Seigneur a déjà préparées pour toi. Attends tout simplement l'accomplissement de sa promesse. Oh oui, laisse Dieu faire, car il n'y a rien que tu puisses accomplir par tes propres moyens qui puisse changer ses plans. Alors encore une fois, je t'en supplie, laisse Dieu faire.
1: Laisse Dieu faire. 05 96 72 82 51 pour partager avec nous un petit poème, un texte, un psaume. Faire un petit coucou à quelqu'un, quelques mots de réconfort. 05 96 72 82 51.
2: La prière est la respiration de l'âme. Jésus nous appelle à faire toutes sortes de prières et de supplications, et cela avec une entière persévérance. À ton réveil, dis par exemple « Me voici Seigneur ». Merci pour ta présence dans ma vie, car tu m'as promis d'être avec moi tous les jours jusqu'à la fin du monde. Je remets mes cinq sens ainsi que ma volonté sous l'onction de ton esprit et me soumets à ton entière autorité. Puis reste attentif tout au long de la journée. Car vois-tu, Dieu parle tantôt d'une façon, tantôt d'une autre. C'est l'homme qui ne prend point garde.
1: Merci, Bindi. Nous allons au téléphone 05 96 72 82 51. Allô, bonjour.
3: Oui, bonjour.
1: Oui, tu veux parler un petit peu plus fort?
3: Oui, d'accord. Je voulais savoir si vous avez une rubrique jeu.
1: C'était ce matin.
3: C'est à quelle heure?
1: 9h. Ça dépend, 8h30, 9h.
3: D'accord.
1: Ça dépend des jours.
3: Ah, d'accord.
1: D'accord.
3: Béni, Jésus-Christ.
1: Merci. D'accord. Tu voulais partager avec nous une phrase, un petit texte?
3: Non.
1: D'accord. Passe une belle journée.
3: Merci.
1: Au revoir. 05 96 72 82 51 pour partager avec nous un texte, un poème, une phrase, un petit coucou à quelqu'un que vous n'avez pas entendu depuis longtemps. Donc c'est votre moment. Je vous propose d'écouter « Apprends-nous à pardonner ».

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1: À l'école de Christ, le pardon, un sujet difficile, un devoir aussi difficile à traiter pour certains chrétiens qu'un devoir de philosophie pour celui qui se présente au bac. Toutefois, le chrétien ne doit pas oublier que le pardon n'est pas facultatif, mais obligatoire, s'il veut hériter du royaume des cieux. Car il est écrit dans le livre de Matthieu, au chapitre 6, « Si vous ne pardonnez pas aux hommes leurs offenses, votre Père ne vous pardonnera pas non plus vos offenses. » Disons donc, « Père, le pardon n'est pas en moi, mais je le crois que je puis tout par celui qui me fortifie. Ajoute ta force à ma faiblesse et aide-moi à remettre aux autres leurs dettes, me souvenant que l'offense est une arme cachée du diable. »
2: Merci, Maddy. 05 96 72 82 51. Vous êtes dans le moment de réconfort, donc vous pouvez nous appeler pour partager avec nous un texte, un poème, faire une petite dédicace. Je vous propose d'écouter le chant « Le Choix ».

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1: Dieu est Dieu. Laisse-le donc être Dieu dans ta vie. Il est bon de te rappeler que quand le Seigneur est avec toi, tes faiblesses, tes infirmités deviennent pour lui une occasion de déployer sa grâce, sa toute-puissance et sa patience. Si Moïse avait su cela au départ, il n'aurait pas dit à l'Éternel « Ah Seigneur, je ne suis pas un homme qui ait la parole facile. » Et ce n'est ni d'hier, ni d'avant-hier, ni même depuis que tu parles à ton serviteur, car j'ai la bouche et la langue embarrassées. Mais l'Éternel lui déclara, « Qui a fait la bouche de l'homme et qui rend muet ou sourd, voyant ou aveugle ? N'est-ce pas moi l'Éternel ? Va donc, je serai avec ta bouche et je t'enseignerai ce que tu auras à dire. Apprends donc à placer ta confiance en Dieu. » Lorsque tu te crois faible, c'est alors que tu es fort.
2: C'est alors que tu es fort quand tu te crois faible. 05 96 72 82 51 pour partager avec nous un petit texte, un psaume, un poème. C'est votre moment de réconfort. Je vous propose d'écouter ce chant qui a pour titre « Dieu parle encore aujourd'hui ».

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1: Oui, Dieu parle à travers la Bible. La Bible n'est pas tout simplement un livre parmi tant d'autres. Elle est un vrai trésor, le plus grand des trésors. La Bible a été écrite afin de nous servir d'exemple. Nous devons donc tirer les différentes leçons afin de ne pas commettre les mêmes erreurs que ceux qui ont été avant nous. En lisant la Bible, nous nous mettons à l'écoute de Dieu. Soyons donc attentifs.
2: Soyons attentifs à la parole de Dieu.
3: Avons-nous confiance en Dieu en tout temps et en toutes circonstances? Avons-nous toujours confiance en lui, même lorsqu'il tarde à répondre à nos prières? Lui faisons-nous confiance même lorsque sa réponse ne correspond pas à toutes nos attentes? Dans ces moments-là, il est difficile de croire que le Seigneur est fidèle et qu'il tiendra ses promesses envers nous. Si seulement nous avions à quel point il désire ce qu'il y a de meilleur pour notre vie. Bien souvent, ce que nous pensons être le mieux pour nous est en réalité à l'opposé de ce que Dieu considère comme tel. Même lorsque les circonstances prennent une tournure inattendue, gardons courage et conservons une confiance totale en Dieu. La question est donc comment maintenir cette confiance lorsque les difficultés se multiplient. Éliminons tout doute. Ne laissons pas le découragement nous faire perdre notre assurance en lui. Et surtout, continuons de croire fermement que quoi qu'il arrive, Dieu voit tout et qu'il est avec nous. Et il nous montrera assurément comment faire face à tout et trouver des solutions aux épreuves pressantes qui frappent notre quotidien. Donc, en tout temps, garde confiance en Dieu, coûte que coûte et quoi qu'il en coûte.
2: Merci, Bruno. Notre moment de réconfort arrive à sa fin. Donc, j'espère que vous avez apprécié. Alors, n'oubliez pas que vendredi prochain, nous aurons à nouveau ce moment de réconfort. Et donc, nous espérons que vous participerez. Je vous propose d'écouter le chant « Ne crains rien ».

0: Ne crains rien, te dit Emmanuel, je suis avec toi. Alors j'espère, chers amis auditeurs, que vous avez passé une belle matinée en notre compagnie. On fait un tour de table avant de se quitter. Madé, alors comment ça va? Comment as-tu passé cette matinée en notre compagnie?
1: Cela m'a fait du bien. Et puis j'ai été heureuse d'être avec vous en ce matin. Que le Seigneur vous bénisse tous et qu'il vous garde.
0: Merci. Et toi, Bruno?
2: Formidable moment, encore une fois, depuis mercredi que nous avons commencé. Et je dis aux auditeurs et auditrices, bonne journée et que Dieu vous bénisse et bonne préparation.
3: Alors, Marie-Rose, une excellente journée, les magnifiques témoignages que nous avons eus de la part de Mandy, qui nous réconforte et qui nous dit de continuer avec Jésus.
0: Merci. Alors, je vous donne rendez-vous, chers amis auditeurs, lundi, même heure, même antenne. Vous pourrez passer vos petites annonces, vos communiqués, l'histoire pour les enfants. Alors, nous allons parler du bonheur avec Jacqueline Pauléon. Nous irons faire un petit tour en Nouvelle-Zélande. Voilà, en gros, le programme que nous aurons lundi, s'il plaît à Dieu. Alors, je reprends le communiqué de l'église de Sainte-Marie. Incontournable échange et fête de bonnes affaires. Venez participer au Troc solidaire qui se déroulera le 5 juillet de 9h à 14h à l'église adventiste Mont des Oliviers, Bonaire, au quartier Bonaire à Sainte-Marie. Vous pourrez échanger des denrées alimentaires contre des vêtements, des accessoires, des chaussures ou de la vaisselle. Ne ratez pas ce moment et parlez-en autour de vous. C'est le département d'orchestre qui vous invite à cet événement. Alors, j'espère que vous avez passé une agréable matinée en notre compagnie. Retrouvez le message du jour à 11h, le 4 quarts avec Davis à 16h et tous les autres programmes qu'Espérance FM a concoctés pour vous. À 22h dans Tonight pour les vacances, ce sera séance film. Demain, vous retrouverez aussi votre direct en église du côté de Rivière-Salée. N'oublions pas, nous souhaitons faire de cet été un temps où on se challenge tous ensemble pour bénir notre entourage et mettre notre amour en action pour notre Dieu. OK? Une belle journée bénie à chacun, un bon sabbat et un bon week-end à tous. Bye bye!
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2: Il est 11h.
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1: Bonne matinée. 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
2: Bonjour à tous. Emmanuel Macron a présidé hier une nouvelle réunion de lutte contre les narcotrafics centrée notamment sur les douanes, les ports et les outre-mer. Le chef de l'État qui a déploré une forte augmentation des homicides aux Antilles-Guyane. Les autorités s'alarment d'une circulation massive des armes sur fond de narcotrafic. Les Antilles françaises sont devenues un point de transit privilégié entre l'Amérique du Sud, les États-Unis et l'Europe. D'ailleurs, la piste du règlement de compte est privilégiée après la mort de deux femmes à Capesterre-Belle mardi dernier dans une fusillade. Le ministre des Affaires étrangères, lui, s'est exprimé hier depuis la base aérienne militaire à Matoury. Jean-Noël Barrot a précisé le contenu de l'accord France-Brésil signé la veille à Brasilia, notamment la suspension de l'obligation de visa exigée aux ressortissants brésiliens pour rentrer en Guyane, une mesure qui prendra effet au 31 juillet. Le ministre est attendu aujourd'hui en Martinique où se tient la conférence régionale de sécurité. L'inquiétude grandit en Guadeloupe. La gendarmerie a lancé hier un appel à témoins après la disparition inquiétante de Cassandra, l'adolescente âgée de 13 ans, a quitté son domicile mardi à la suite d'un différend avec son père. Elle est de type antillais, mesure 1m55, porte des lunettes et présente des taches de rousseur sur le visage. Elle portait un jean bleu au moment de sa disparition. En Martinique, les usagers du réseau Sudlib vont devoir s'adapter. Depuis hier, plusieurs lignes sont supprimées ou suspendues en raison de difficultés financières rencontrées par l'exploitant Mobilité Sud. Il évoque des retards de paiement de Martinique Transport. Les premières lignes touchées sont les intercommunales et les lignes express. C'est le départ aujourd'hui du Tour cycliste de Martinique avec une épreuve contre la montre en guise de prologue. La boucle de 4,2 km s'étendra entre la rue Bouillet et le giratoire de Carlis à Fort-de-France. Et puis en Guyane, la troisième édition des Jeux à Loukou se tient à Papaïchton. 27 équipes de Guyane et du Suriname y prendront part, un événement culturel et sportif qui vise à célébrer les traditions marronnes. Bonne journée à tous.
3: Bonjour à tous. La France vient de vivre le mois de juin le plus chaud de son histoire. C'est ce que nous apprend Météo France, avec une température moyenne de 22,7 degrés, supérieure de près de 4 degrés aux normales saisonnières. On bat les précédents records de 2003 et 2025. Cet épisode de chaleur a été particulièrement meurtrier. Au moins 2025 décès supplémentaires, selon la ministre de la Santé. Stéphanie Rist annonce une enveloppe de 100 millions d'euros pour acheter des climatiseurs pour les hôpitaux. Et ce, alors qu'un nouvel épisode de forte chaleur est attendu dans les prochains un jour. Dans ce contexte, l'avertissement du ministre de l'Intérieur, 9 feux sur 10 sont d'origine humaine. Laurent Nunez, en déplacement dans l'Aude, appelle les Français à la plus grande vigilance. 6 départements de l'arc méditerranéen sont toujours en danger très élevé de feux de forêt, des Pyrénées-Orientales aux Bouches-du-Rhône. À Canet-en-Roussillon, l'incendie, désormais fixé, a parcouru 30 hectares. L'enquête progresse après l'explosion survenue à Monaco lundi soir. La principale suspecte est une Ukrainienne installée en Allemagne et connue pour ses liens avec la criminalité organisée. Elle aurait bénéficié de complicité. Une notice rouge Interpol a été émise pour permettre son interpellation. L'attaque a fait 3 blessés graves, un homme d'affaires ukrainien, son fils et sa compagne. 10 kilos de kétamine retrouvés dans des paquets de croquettes pour animaux. 4 personnes ont été interpellées dans les Alpes-Maritimes. Les enquêteurs ont identifié une organisation structurée fournissant notamment le milieu des rave parties. Plusieurs perquisitions ont eu lieu cette semaine permettant la saisie de plus de 18 kilos de drogue. 2 rafales survoleront Paris ce soir dans le cadre des 250 ans de l'indépendance des États-Unis. La France participera directement aux festivités demain en envoyant la patrouille de France survoler les gratte-ciels de New York. La parade bleu-blanc-rouge sera similaire à celle organisée le 14 juillet chez nous. Et puis en judo, on connaît l'équipe de France qui disputera les mondiaux en octobre à Bakou. Retour des stars Clarisse Agbenienou et Teddy Riner. En revanche, Amandine Buchard, double médaille olympique, n'a pas été retenue. Voilà pour l'info. Excellent après-midi. Merci.

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Mesdames, Messieurs, chers amis, nous sommes reconnaissants de vous avoir avec nous pour ce moment de partage de la parole inspirée. Au centre de notre réflexion aujourd'hui, l'amour qui précède nos choix. Une thématique qui touche indéniablement profondément à notre identité de fils et filles de Dieu. En effet, comprendre l'amour divin et le partager avec nos semblables demeure un défi permanent. Car il n'est pas toujours aisé d'aimer les personnes qui ont des valeurs différentes des nôtres ou qui apparemment ne font pas d'efforts pour adopter un mode de vie plus sain. Pourquoi ? Parce qu'il est plus facile de porter un jugement que d'aimer, et ce n'est pas nouveau. Parmi les premiers théologiens, plusieurs pensaient déjà que le salut pouvait s'acheter par les œuvres. Ils pensaient que l'homme n'était pas né pécheur, mais qu'il choisissait de pécher. D'autres, en revanche, pensaient tout le contraire. Ils pensaient que l'homme né dans le péché, avec une nature pécheresse, avait besoin du salut offert par Dieu. D'autres encore, partisans de la prédestination, affirmaient que Dieu choisissait ce qu'il voulait sauver. Imaginez donc la confusion et la frustration que ces idées contradictoires ont pu générer parmi ces chrétiens durant des siècles. Plusieurs travaillaient ardemment pour mériter le salut, tandis que d'autres ne le faisaient pas, parce qu'ils croyaient que Dieu réservait le pardon et la vie éternelle à quelques privilégiés. Un peu plus tard, au XVIIIe siècle, toujours dans le cadre de cette dispute théologique autour de la doctrine du salut, le réformateur John Wesley conclut que la grâce divine précédait les décisions humaines. En d'autres termes, Dieu entamait le processus de la grâce en manifestant son amour envers tous les humains au cours de leur vie, indépendamment des choix personnels pour le bien ou pour le mal. C'est la grâce anticipée, celle qui nous précède et entame le processus d'amour et de restauration. C'est aussi l'œuvre de l'Esprit Saint dans nos cœurs qui nous attire vers Dieu et nous convainc, nous transforme et nous permet de nous repentir. Les pionniers de l'Église adventiste du septième jour, James White, Joseph Betts et Ellen White, étaient fermement attachés à ce point de vue théologique. Ils croyaient qu'en tant qu'être déchu, l'humain né dans le péché avait des tendances au péché. Ce n'était donc qu'à la faveur de la grâce divine de Dieu qu'il pouvait commencer à distinguer le bien du mal. La grâce de Dieu nous pousse, nous incite à lui permettre d'agir dans nos pensées et dans nos vies. C'est la grâce de Dieu qui permet également à un individu d'accepter le Christ comme sauveur. La grâce et l'amour de Dieu précèdent nos choix, nos décisions, ainsi que notre style de vie. Dans l'Ancien Testament, l'histoire de Rahab est un bel exemple de la grâce et de l'amour de Dieu qui initie une relation avec l'humanité. Bien que les spécialistes ne l'entendent pas toujours de la même manière sur cette question, à savoir si Rahab était une prostituée ou une tenancière d'auberge, ils sont tous d'accord pour dire qu'elle était une païenne qui vivait parmi un peuple idolâtre. Mais Dieu n'a pas tenu compte de son origine ou de ses croyances. Il l'a aimée parce qu'elle était sa créature et qu'il voulait la protéger, la sauver. Éphésiens chapitre 2, versets 8 à 10 le confirme. « Car c'est par la grâce de Dieu que vous avez été sauvés au moyen de la foi. Ce salut ne vient pas de vous, il est un don de Dieu. Il n'est pas le résultat de vos efforts, et ainsi personne ne peut faire le fier. En effet, nous sommes l'œuvre de Dieu. Il nous a créés, unis avec Jésus-Christ, pour que nous menions une vie riche en actions, pleine de bonté, celle qu'il a préparée d'avance afin que nous les pratiquions. » Mesdames, Messieurs, chers amis, voilà la vérité sur le caractère de Dieu. Avant que nous ne le choisissions, il nous a choisis. Jean chapitre 15, 16. Il prend l'initiative de la rencontre avec nous. Il ouvre le dialogue avec nous. Dieu est relationnel. Il fera tout ce qu'il peut pour restaurer la relation brisée avec l'humanité déchue. Son amour précède nos choix, nos décisions et impacte notre style de vie.
L'histoire de Rahab démontre la grâce divine. Lisons Josué, chapitre 2, versets 10 à 11. Nous avons appris, en effet, que le Seigneur a asséché la mer des roseaux pour vous permettre de la traverser lorsque vous êtes sortis d'Égypte. Nous avons appris aussi que vous avez tué les rois amorites, Sihon et Og à l'est du Jourdain et que vous avez détruit tout ce qui leur appartenait. À ces nouvelles, le cœur nous a manqué et personne ne se sent plus le courage de vous résister. En effet, le Seigneur, votre Dieu, est Dieu, en haut dans les cieux et ici-bas sur la terre. Rahab a raconté ce qu'elle avait entendu à deux reprises au sujet des miracles et de la présence, de la puissance également de Dieu. En raison de la nature de son travail, situé dans une auberge à l'entrée de la ville, Rahab a dû rencontrer des gens, apportant avec eux des nouvelles venant de près ou de loin. Qu'est-ce qui l'a poussé à croire dans certains récits et pas d'autres ? C'est le Saint-Esprit qui œuvrait déjà dans le cœur de Rahab avant même qu'elle n'entende les récits sur l'intervention de Dieu en faveur de ce peuple. Titre chapitre 3, verset 5 déclare « Il nous a sauvés, non parce que nous aurions accompli des actions justes, mais parce qu'il a eu compassion de nous. Il nous a sauvés par le bain de la nouvelle naissance et le renouvellement opéré par l'Esprit Saint. » Le Saint-Esprit avait touché Rahab et lorsqu'elle entendit ces histoires miraculeuses, elle comprit que c'était vrai. Ce passage du texte montre également que les témoignages de la délivrance miraculeuse des Israélites sont parvenus jusqu'aux oreilles des Cananéens. Mais l'aspect extraordinaire de ce récit est qu'il montre comment l'amour de Dieu précède les choix de ceux qui ne le connaissent pas encore parfaitement. Rahab et les membres de sa famille vont finalement se rassembler dans sa maison et y rester pendant 7 jours, attendant que le Dieu d'Israël fasse preuve du même pouvoir de délivrance à leur égard à cause de sa grande miséricorde. Le Saint-Esprit précède les décisions humaines. Il travaille dans les cœurs, dans nos pensées, pour adoucir la nature pécheresse et pour nous aider à le connaître pleinement. Il vise à desserrer l'emprise naturelle du péché pour que nous soyons plus enclins à choisir le bien, à choisir Dieu. La grâce de Dieu, c'est un amour qui veut nous réconcilier avec lui.

Il nous appelle à répandre un amour qui précède les actions et les réactions des autres. Un amour qui ne connaît pas de frontières. Un amour qui ose aller même là où il n'est pas désiré. Dans le modèle d'amour du Christ, nous voyons aussi la repentance. L'apôtre Paul nous demande « Ou bien méprises-tu la grande bonté de Dieu, sa patience et sa générosité? Ne sais-tu pas que la bonté de Dieu t'invite à changer de vie ?» Romains 2, 4 « La bonté de Dieu nous conduit à la repentance. Et lorsque nous sommes fortifiés par l'Esprit de Dieu, nous recevons ces caractéristiques de bonté, de patience et de longanimité. Et nous pouvons également conduire d'autres personnes à Jésus pour qu'elles se repentent. » La question qui se pose donc est la suivante. Pourquoi est-il si facile de juger les gens plutôt que de les aimer en dépit de leur comportement? En tant que chrétiens qui croyons détenir la vérité, nous pouvons parfois être aveuglés par notre nature pécheresse. Parfois, nous pouvons même nous sentir plus spirituels que d'autres qui ne partagent pas nos croyances. Mais nous devons nous rappeler que celui qui déclare demeurer uni à lui doit vivre comme Jésus a vécu. Les humains jugent leurs semblables parce que cela crée un sentiment de sécurité et de confort dans leur vie. Si une personne se considère comme meilleure qu'une autre dans une situation donnée, elle en retire un sentiment de légitimité, tout en réduisant ses sentiments d'infériorité et d'indignité. Le jugement vient de notre désir d'être meilleur que les autres, de sentir que nous avons plus de valeur et que nous sommes plus accomplis. La vision biblique du jugement d'autrui peut être définie comme l'action de notre nature pécheresse. Nos sociétés sont structurées de manière à célébrer la compétition et nous avons tendance à juger les individus, soit comme des gagnants, soit comme des perdants. Si un individu est meilleur qu'un autre dans un domaine, la société le place au-dessus des autres et récompense ses comportements. L'apôtre Jacques écrit à propos de ce problème. Ne faites-vous pas précisément des différences entre vous? Ne portez-vous pas des jugements fondés sur de mauvais raisonnements? Il poursuit sa réprimande en révélant leur participation active dans les préjugés, le favoritisme et l'injustice. S'ils ne s'en rendaient peut-être pas compte, mais ils jugeaient les autres en fonction de leur apparence et d'autres facteurs. Nous n'aimons peut-être pas l'admettre. Les préjugés continuent d'exister aujourd'hui, même à l'intérieur des murs des églises. Nous ne pouvons pas juger quelqu'un sur la seule base de la perception que nous avons de lui, de la couleur de sa peau, de son apparence ethnique, de sa classe sociale ou simplement de son apparence extérieure. Si une personne nous ressemble et se comporte comme nous l'espérons, elle est accueillie à bras ouverts. Si elle est considérée comme inférieure ou différente de nous, nous la laissons entrer parce que nous sommes chrétiens après tout, mais nous la laissons à distance, nous la tenons à distance. Comment définir alors le pécheur? Nous pouvons voir que cette question aura des réponses différentes selon la façon dont nous comprenons la doctrine du salut. Si nous croyons que les humains sont des êtres déchus, alors nous croyons que nous sommes tous pécheurs. Tous ont péché et sont privés de la présence glorieuse de Dieu. Romains chapitre 3, verset 23. Il n'y a pas d'être humain juste, pas même un seul. Romains 3, verset 10. Nous sommes tous pécheurs et nous avons tous besoin de la grâce salvatrice de Dieu. Voici ce qu'en dit l'écrivain et prophétesse Ellen White. Plus vous vous approcherez de Jésus, plus vous vous rendrez compte de vos lacunes, car votre vision spirituelle sera plus claire et vos imperfections offriront un contraste de plus en plus frappant avec la perfection de sa nature. Nous avons tous désespérément besoin de la grâce et de la miséricorde de Dieu. Ce n'est pas par nos bonnes œuvres, par nos bonnes habitudes alimentaires ou par notre assiduité à l'Église que nous serons sauvés, mais c'est uniquement par la grâce et le don du Christ. Cela devrait nous rendre humbles lorsque nous nous efforçons de partager l'amour du Christ avec ceux qui vivent une vie différente de la nôtre. Nous ne devons juger personne pour ses choix ou pour son manque de compréhension. Nous devons voir tout le monde à travers le regard rédempteur du Christ qui voit tous ses enfants et nous devons leur tendre la main avec l'amour du Christ. Ellen White écrit encore dans son livre Évangéliser, l'amour doit être la dominante de tout ce que nous faisons, notre seule motivation. Quand nous nous adressons

0: pensons à ceux qui ne partagent pas nos convictions religieuses, nous devons veiller à ne pas faire des déclarations sévères qui ressemblent à des condamnations. Présentons la vérité et laissons-la agir avec l'Esprit de Dieu en tant que censeur et juge, mais vos paroles ne doivent ni meurtrir ni blesser. Dans la première épître de Jean, nous pouvons lire ce qui suit. Et voici en quoi consiste l'amour. Ce n'est pas nous qui avons aimé Dieu, mais c'est lui qui nous a aimés. Il a envoyé son Fils qui s'est offert en sacrifice pour le pardon de nos péchés. Nous voyons au verset 10 que Dieu nous a aimés en premier. Il nous aime même lorsque nous ne sommes pas aimables. Il continue à nous aimer. Voyons maintenant au verset 11. Très chers amis, si c'est ainsi que Dieu nous a aimés, il est important de mentionner ici que le mot « ainsi » peut être traduit par « de cette manière ». Puisque Dieu nous a tant aimés, nous devons nous aussi nous aimer les uns les autres. Le verset 11 nous ordonne d'aimer les autres de la même manière que Dieu nous aime. Mais qu'est-ce que cela signifie et comment le mettre concrètement en pratique ? Admettons un instant qu'il est facile d'aimer ceux que nous voulons aimer. Il est facile d'aimer les gens qui sont faciles à aimer. Jésus le savait et a mentionné que même les non-juifs aiment ceux qui les aiment. Mais aimer comme Jésus aime est un défi bien plus grand. Eh bien, moi je vous dis, aimez vos ennemis et priez pour ceux qui vous persécutent. Ainsi, vous deviendrez les enfants de votre Père qui est dans les cieux. Car il fait lever son soleil aussi bien sur les méchants que sur les bons. Et il fait pleuvoir sur ceux qui font sa volonté et ceux qui ne la font pas. Matthieu 5, versets 44 et 45. Aimer comme Dieu, c'est aimer ceux qui ne nous facilitent pas la tâche. Il nous demande d'aimer les personnes qui sont différentes de nous, qui pensent et se comportent différemment de nous. Nous ne disons pas qu'il ne faut pas mettre des limites aux personnes difficiles ou toxiques, car ces limites créent des relations saines. Mais nous faisons référence aux chrétiens qui abandonnent trop facilement à cause des différences. Si Dieu nous abandonnait aussi facilement, nous ne serions pas ce que nous sommes aujourd'hui. Aimer ceux qui sont différents de nous n'est pas facile, et nous ne pouvons pas bien aimer par nos propres efforts. Ce n'est pas que par la grâce de Dieu que nous pouvons aimer comme Dieu aime. C'est l'œuvre de la sanctification qui dure toute la vie. L'Esprit Saint nous aide à nous débarrasser de notre orgueil et à le remplacer par un cœur indulgent, bon et patient. L'Esprit Saint nous aide à guérir nos blessures passées, afin que nous puissions aimer les autres comme Dieu nous a aimés. Rahab, qui a connu le salut de Dieu, n'a pas laissé passer l'occasion de sauver sa famille. Sa confiance et son amour en Dieu signifiaient qu'elle l'aimait et se souciait du salut des autres. Comment pouvons-nous, en tant que chrétiens, nous réjouir de notre salut sans nous préoccuper de la condition des autres? De même que Rahab a plaidé pour la protection de ses proches, de même les disciples du Christ doivent se préoccuper du salut des autres. Nous avons tous éprouvé des difficultés à aimer certaines personnes ou à les aimer dans certaines circonstances. Une jeune femme, Cheryl, a vécu cette expérience. Cheryl avait une camarade de classe, Vicky, avec laquelle il était très difficile d'interagir et qui était difficile à aimer. Vicky avait toujours quelque chose de négatif à dire sur Cheryl. Elle inventait des mensonges et manipulait souvent les situations pour que les autres élèves n'aiment pas non plus Cheryl. Cette dernière était responsable de la classe depuis de nombreuses années. Elle arriva un jour en retard. Son professeur lui dit d'aller se présenter au poste de police situé à côté de l'école parce qu'une plainte officielle avait été déposée contre elle à l'école. Cheryl est en état de choc, mais elle s'y rend immédiatement. La fille dure à cuire qu'elle s'était habituée à être ne verse aucune larme et elle ne se laisse pas influencer apparemment et ne laisse transparaître aucune crainte. Mais comme vous pouvez l'imaginer, elle était pétrifiée au plus profond d'elle-même. Lorsque Cheryl arrive au poste de police pour demander pourquoi elle était convoquée, tout le monde semblait confus. Et on lui dit que personne n'avait envoyé de message à l'école. Elle retourne en classe et l'explique à son professeur. Puis elle poursuit sa journée comme d'habitude. Mais avant la fin de la journée, elle découvre que Vicky a entièrement inventé cette histoire mensongère et que le professeur y a cru. Cependant, Comment aimer une telle personne qui sabote délibérément la vie d'autrui? Nous devons plaider pour que l'amour de Dieu coule à travers nous, peu importe les choix des autres. Cheryl est rentrée chez elle avec un sentiment de tristesse et de colère, mais elle a prié à ce sujet. En s'adressant au Seigneur dans la prière, elle a clairement entendu murmurer. Cheryl, de la même manière que tu penses qu'elle est une personne difficile à aimer, imagine ce qu'elle ressent à ton égard. Cheryl a réfléchi à son propre caractère et a dû admettre qu'elle aussi avait un côté difficile. Elle pouvait être merveilleuse, intelligente et bien organisée, mais elle pouvait aussi être autoritaire, forte d'esprit et peut-être même dominatrice. Elle avait probablement blessé ou offensé Vicky et d'autres personnes sans même s'en rendre compte. Dieu a ouvert le cœur de Cheryl pour qu'elle voie sa vraie nature, même si elle était encore jeune. Dès lors, Cheryl décida d'aimer Vicky et de faire preuve de gentillesse à son égard. Au début, c'était extrêmement difficile, mais finalement, sa gentillesse et son pardon ont conquis Vicky et elles sont devenues de bonnes amies. Cette histoire démontre que parfois, l'amour n'est pas un simple sentiment, mais une décision que nous choisissons de prendre. Enfin, Dieu nous appelle à une vie d'amour authentique. L'amour est un engagement, une décision réfléchie de servir Dieu et son prochain. Ce type d'amour nous oblige, sans nous négliger, à œuvrer pour le bien-être de tous. Nous prions, mesdames, messieurs, chers amis, pour que le Seigneur déverse encore sur vous la bénédiction du Saint-Esprit, la sagesse et la puissance que lui seul peut offrir à chaque être humain. Qu'il vous bénisse tous. Merci pour votre écoute et à bientôt.
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2: Il est midi.
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0: Bonsoir à tous. Une saison de feux de forêt précoce. Les incendies se multiplient dans le sud de la France. Vous entendrez le ministre de l'Intérieur en déplacement dans l'Aude où près de 1000 hectares ont brûlé. Des feux attisés par les fortes chaleurs. Après l'épisode de canicule, la France va de nouveau connaître des températures élevées dans les jours à venir. Mais l'épisode sera visiblement moins fort que prévu. Et puis le début des vacances d'été. Ce soir, les Français ont un budget serré. Mais ils pourraient être plus dépensiers en cas d'euphorie après un beau parcours des Bleus en Coupe du Monde. 6 départements de l'arc méditerranéen toujours en danger très élevé de feux de forêt, des Pyrénées-Orientales aux Bouches-du-Rhône. Hier, 26 incendies étaient en cours simultanément. C'est dans l'Aude que les flammes ont été les plus féroces. Elles ont dévoré près de 1000 hectares à Pouzol-Minervois. Le feu est désormais fixé. Cet après-midi, le ministre de l'Intérieur était sur place. Laurent Nunez a souligné la situation critique actuelle.
1: Nous sommes évidemment très inquiets sur cette période de saison de feu. On a un mois d'avance là sur les départs de feu. 9 feux sur 10 ont une origine humaine. Donc voilà, il faut vraiment que nos concitoyens fassent extrêmement attention. Les conditions sont propices au développement de feux importants. Donc il y a tous les gestes de prévention habituels, évidemment de ne pas faire de barbecue, d'éviter des randonnées dans les secteurs quand ils sont fermés à l'usage pédestre. Faire attention évidemment aux jets de mégots. Voilà, tout un tas de mesures sur lesquelles nous communiquons énormément, mais qui doivent être appliquées avec beaucoup de vigilance.
0: Le risque de feux de forêt restera très élevé ce week-end. Des incendies alors que la France vient de vivre le mois de juin le plus chaud de son histoire. C'est ce que nous apprend Météo France, avec une température moyenne de 22,7 degrés, supérieure de près de 4 degrés aux normales saisonnières. On bat les précédents records de 2003 et 2025. Cet épisode de chaleur a été particulièrement meurtrier. Au moins 2025 décès supplémentaires, selon la ministre de la Santé. Stéphanie Rist annonce d'ailleurs une enveloppe de 100 millions d'euros pour acheter des climatiseurs pour les hôpitaux. Et ce, alors qu'un nouvel épisode de forte chaleur est attendu dès ce week-end, avec des températures qui vont grimper, mais pas aussi haut que la précédente canicule, selon le météorologue Patrick Marlière.
2: On avait un peu paniqué en fin de semaine dernière. Il y a eu des annonces qui étaient un peu erronées et spectaculaires, avec plus de 45 degrés, voire 50 sur la France. Néanmoins, il y a des chaleurs importantes qui vont s'installer à la fois sur le nord et le sud du pays. On sera samedi et dimanche sur la moitié nord entre 26 et 28, voire très localement 30 degrés, et on se rapprochera des 38, 39, voire 40 degrés dans le sud-ouest localement, et on passera certainement en vigilance canicule, peut-être à premier niveau ou même en vigilance orange dans certains départements de la moitié sud. En ce qui concerne le temps ensoleillé, il devrait se poursuivre une grande partie de la semaine.
0: D'autres vagues de chaleur ne sont pas à exclure cet été jusqu'en septembre. Demain, 2 départements seront placés en vigilance orange canicule, l'Hérault et les Pyrénées-Orientales. Également dans l'actualité, l'enquête progresse après l'explosion survenue à Monaco lundi soir. La principale suspecte est une Ukrainienne installée en Allemagne, connue pour ses liens avec la criminalité organisée. Elle aurait bénéficié de complicité, selon le procureur. Une notice rouge Interpol a été émise pour permettre son interpellation. L'attaque a fait 3 blessés graves. Le scandale des airbags Takata continue. On apprend la mort d'un conducteur survenu au mois de janvier en Haute-Savoie après l'explosion de son airbag. Le bilan passe à 3 morts en métropole. Du monde sur les routes à quelques heures du début des vacances. Bison futé voit rouge dans le sens des départs à hauteur du nord-est. C'est orange partout ailleurs. Demain, c'est le nord-ouest qui sera en rouge. Vous êtes d'ailleurs peut-être déjà sur les routes des vacances. Entre les prix des billets de transport et le contexte géopolitique au Moyen-Orient, de nombreux Français choisiront de rester en France cet été. Si le budget s'annonce serré, les événements sportifs comme la Coupe du Monde pourraient bien dynamiser les dépenses, selon le directeur du cabinet ProTourisme, Didier Arino.
3: On est aux alentours de 1850 euros par foyer. Plus de 3300 par foyer pour ceux qui partent à l'étranger. Vous savez, il y a des effets psychologiques. On l'avait vu lors des Jeux Olympiques. Dans un premier temps, la consommation avait été extrêmement morose jusqu'aux exploits des athlètes français. Et si les Français vont loin dans cette Coupe du Monde, à n'en pas douter, on aura des Français qui se lâcheront et qui auront un moral plus important. Donc, vous savez, le tourisme, c'est avant tout de la psychologie. Mais cette année, ce que l'on constate aussi, c'est à 71%, l'élément déterminant, c'est le prix dans les hébergements touristiques.
0: 47% des Français citent le budget comme le principal frein pour ne pas partir en vacances cet été, selon une étude Ipsos. Et puis le foot, suite et fin des 16e de finale de la Coupe du Monde. Ce soir, au programme Australie, Égypte, Argentine, Cap-Vert et Colombie, Ghana. Les 8e de finale de la compétition commenceront demain avec Canada-Maroc, suivi du match de l'équipe de France contre le Paraguay. Voilà pour l'info, excellente soirée.

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1: 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Il est 13h. 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
1: C'est Espérance FM. Il est 14h. 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
1: C'est comme chronique. Corinne, bonjour.
2: Bonjour Gilles, bonjour à tous.
1: Vous cachez derrière vos micros, je vois.
2: On est en train de jouer à cache-cache avec nos micros, ils ne sont pas installés comme d'habitude.
1: On a des gros micros, ça prend toute la place. En tout cas, j'espère que nos auditeurs, eux, ont un poste ni trop grand ni trop petit pour pouvoir nous écouter correctement. Nous sommes heureux d'être avec eux. Nous avons une petite chronique, c'est le cas de le dire, où nous prenons d'ailleurs le thème aujourd'hui, la chronique. Et nous essayons de faire un rapport avec où la vie spirituelle, la vie quotidienne et aussi quelquefois avec la Bible. Alors, le mot chronique, qu'est-ce qu'il vous inspire, Corinne ?
2: Eh bien, il a une particularité, c'est qu'il existe très clairement dans la Bible, puisque deux livres de la Bible portent le titre de chronique, les chroniques au pluriel. Premier livre des chroniques, deuxième livre des chroniques. Ce sont des livres qui donc racontent les chroniques des rois d'Israël. Ce sont donc des livres d'histoire, au sens de la grande histoire, mais aussi au sens des petites histoires de chacun de ces rois d'Israël. Et ça décrit une période qui se situe en gros du 11e au 6e siècle avant Jésus-Christ. Donc ce sont des choses déjà fort anciennes.
1: Alors, c'est de l'histoire avec des faits de guerre, des faits politiques, des faits économiques.
2: Il y a de tout, religieux. Absolument, tout ce que vous venez de mentionner. Bien sûr, des guerres, comme tous les peuples de tous les temps. Le peuple d'Israël a traversé des périodes de guerre, dont certaines périodes très difficiles, puisque certaines guerres perdues ont même conduit à des réductions du territoire, et puis plus tard à la fin du royaume d'Israël et à des déportations aussi de population.
1: Corinne, il était une fois. C'est un peu ça le livre des chroniques ?
2: Alors, il était une fois, généralement, ça introduit une histoire imaginaire.
1: Un conte de fées, oui. Hein ? Oui, mais on aime bien les histoires. Alors, est-ce que c'est un peu la vocation de ces chroniques dans la Bible de nous raconter des belles histoires aussi ?
2: Elles ne sont pas toutes belles, vous dire. Hein. Il y en a même qui sont très dures.
1: Cruelles.
2: Cruelles, puisque certains rois d'Israël, ce sont des histoires royales, hein, on ne s'intéresse qu'aux souverains et à leur entourage. Mais certains ont été des hommes épouvantables, cruels, injustes, méchants, violents, même envers leur propre entourage parfois. Hein, magouilleurs, enfin il y a de tout. Il y a aussi des rois excellents qui gouvernent bien leur peuple, qui sont soucieux du bien-être de leurs sujets. Il y a de tout, c'est vraiment la réalité. D'ailleurs, c'est fort intéressant parce que la Bible ne cherche pas à présenter que des êtres parfaits et idéaux. La Bible raconte les histoires d'hommes et de femmes qui sont tels qu'ils sont. Bon, moins bon, avec des hauts et des bas, avec des actes héroïques et des actes vils et méprisables, tels qu'ils sont.

0: bien sûr, vous avez parlé du livre des rois aussi, en fait, de ces quatre livres qui racontent l'histoire de ce peuple. Mais quelle est son histoire, si on devait la résumer? Et quel est l'intérêt d'avoir ces histoires pour nous, qui sommes quand même loin? On est à 3000 ans, quelque chose comme ça, de ces histoires.
1: Oui.
0: Même peut-être un peu plus. Hein.
1: 2500 à 3000 ans, oui. L'intérêt, déjà, c'est que, vous savez, certains de ces personnages sont toujours extrêmement connus. Les trois premiers rois d'Israël sont toujours, je crois que leurs noms vont dire quelque chose à nos auditeurs, Saül, mais surtout David, le roi David, puis le roi Salomon. Ce sont des gens qui sont rentrés dans la mémoire
0: du
1: monde.
0: Oui, hein? Parce que des mythes, oui.
1: Tout le monde connaît plus ou moins, sans peut-être savoir les détails, mais a déjà entendu ces noms et peut-être les associe à certains événements. En tant que personnages qui nous ressemblent, même s'ils sont rois, leur vie, leur choix de vie, leurs hésitations, leur détermination, au contraire, tout cela, ça nous ressemble. Et je crois que l'intérêt de toutes ces vies racontées dans la Bible, c'est que ce sont pour nous des moyens d'identification ou de comparaison, ou parfois d'opposition. On voudrait surtout pas faire comme un tel, surtout pas être comme tel autre. Et ce sont des manières de nous situer aussi face à des existences telles qu'elles sont, des existences réelles, passées certes, mais vous savez, les choix fondamentaux de l'existence sont les mêmes à toutes les époques. Et donc, nous nous trouvons, nous aussi, dans notre quotidien, confrontés à certains choix que tel et tel personnage biblique ont déjà rencontrés. Et ça peut être intéressant, formateur, cela peut enrichir notre réflexion de considérer comment ont vécu ces personnes, comment elles se sont positionnées dans leur vie, et je dirais aussi dans leur foi. Parce que ce qu'il y a de commun à tous ces personnages bibliques, c'est leur relation avec Dieu. D'ailleurs, leur bonne ou leur mauvaise relation avec Dieu. Et là encore, la Bible ne passe pas sous silence les personnages qui se sont opposés à Dieu. Certains des rois d'Israël, curieusement, parce qu'on pourrait dire roi d'Israël, donc forcément bien dans la lignée biblique et dans la moralité biblique. Non, certains des rois d'Israël étaient tout à fait en opposition avec Dieu. Je ne dirais pas qu'ils ne croyaient pas en lui, mais ils ne lui obéissaient pas.
0: Ils ne respectaient pas les principes.
1: Ah voilà, ils pouvaient même en être extrêmement éloignés. Mais c'est raconté comme tel. Et donc l'histoire des rois d'Israël, la chronique des rois d'Israël, est aussi une chronique de la foi et de la relation avec Dieu.

0: Corinne, ces chroniques, donc bien sûr, dans le livre des chroniques, vous en avez bien parlé. Maintenant, voyons le mot chronique dans un terme général, les histoires, hein, les faits, les événements. Et la Bible est remplie de faits, d'événements, de situations, de personnages, pour aller dans un cadre général. Vraiment, est-ce que c'est pédagogique, c'est chronique? Est-ce que c'est mieux qu'un livre avec des doctrines ou des choses comme ça? Quel est l'intérêt de toutes ces chroniques?
1: Je crois que si la Bible était un livre de philosophie ou d'exposés doctrinaux sur des sujets théoriques, je pense qu'on la lirait beaucoup moins qu'on ne la lit depuis tant de siècles. Je crois que si elle est encore agréable à lire, c'est justement parce qu'elle raconte des histoires vécues.
0: C'est de la vie.
1: Voilà. Et on est donc dans le concret. Et c'est facile de se sentir concerné.
0: Mais alors, justement, se sentir concerné, quand on lit une histoire, ça peut être de l'histoire, tout simplement. Est-ce qu'il faut se positionner? Est-ce qu'on est obligé, d'ailleurs, de se positionner? Est-ce que, aussi, peut-être, c'est un exemple que l'on veut prendre? Et ça, est-ce que ça vaut la peine? Vous voyez ce que...
1: Alors, obligé, bien sûr que non. On n'est jamais obligé à quoi que ce soit.
0: Lire,
1: mais je crois que ça se fait, même malgré nous, d'une manière quasi inconsciente.
0: On est en recherche de toute façon toujours d'idéal ou d'exemple.
1: Hein, mais oui, mais c'est quand quelqu'un que vous rencontrez et qui commence à vous raconter telle ou telle expérience de sa vie, généralement, à moins qu'on soit vraiment très hostile à la personne, ça nous intéresse. Ça nous intéresse. Soit pour se dire, oh, mais moi je ferais jamais ça. Soit pour se dire, tiens, mais c'est une idée. Si je me trouvais dans telle situation, ça me sera utile d'avoir entendu comment un tel s'en est sorti, etc. On vit. On mène notre propre vie comme on peut, comme on veut, plus ou moins, mais on est très très enrichi en permanence, on est éduqué finalement par l'exemple et les références aux autres.
0: Vous savez, quand je faisais pas mal d'interviews, à une époque de ma vie, je disais, on est un peu modelé, on est un peu ce que sont les autres. C'est-à-dire que les autres nous modèlent aussi un petit peu, et c'est positif, bien souvent.
1: Bien sûr.
0: Nous donnent des expériences qui nous enrichissent et qui nous créent, qui nous développent et qui nous permettent d'être nous-mêmes.
1: Alors, ça ne veut pas dire qu'on va imiter mot à mot la vie d'une personne, d'ailleurs. C'est impossible.
0: C'est impossible, oui.
1: Mais ça nous inspire, ça enrichit notre réflexion. Et ces innombrables personnages bibliques jouent ce rôle. Et ils ont aussi un intérêt particulier, en dehors de l'organisation générale de la vie, c'est qu'ils sont en relation avec Dieu, tous. En relation bonne, en relation moins bonne, en hésitation, en tout ce qu'on veut. Mais donc, ils sont aussi des modèles, des réflexions, des exemples de réflexion dans notre propre positionnement religieux à chacun.
0: Avec aussi peut-être les conséquences de leur positionnement. Vous savez, quelquefois, nous-mêmes, on dit qu'il n'est pas nécessaire de faire de mauvaises expériences pour savoir de quoi l'on parle. Vous voyez ce que je veux dire?
1: Oui,
0: là, il n'est pas la peine de toucher peut-être de la drogue, par exemple, pour savoir que c'est négatif.
1: Oui.
0: Et peut-être que dans ces expériences aussi bibliques, nous pouvons aussi nous dire, bon voilà, ces expériences-là, je fais confiance à ce Dieu dont il est parlé, donc je n'ai pas besoin d'essayer cela.
1: Oui, de toute façon, on ne peut pas tout expérimenter soi-même, c'est à peu près.
0: Vaut mieux pas, d'ailleurs.
1: Vaut mieux pas, puis c'est techniquement impossible. On ne mène qu'une vie, on n'en mène pas 10 de front. On n'en mène qu'une. Ah oui, vous peut-être. Vous, comme je vous connais, non, vous en menez plusieurs de front.
0: Il y a des personnages qui sont quand même plus dynamiques et on peut dire qu'au bout de déjà 60 ans de vie, ils ont vécu 180 années de leur dynamisme, des gens qui travaillent presque 15 heures par jour, etc.
1: Oui, mais je regrette, ils ne mènent qu'une forme de vie. Oui. Ils mènent une vie obsédée par le travail.
0: Oui. Ou par d'autres activités.
1: Ou par autre chose. Mais ils ne mènent pas la vie de quelqu'un de paresseux, par exemple. On ne mène qu'une vie. Hein? Et donc les autres, les expériences des autres sont ce qu'on ne vivra peut-être jamais, mais ça enrichit quand même notre compréhension de qui nous sommes, des relations humaines et notre compréhension de Dieu lui-même.
0: La Bible, un livre de chronique ?
1: Un livre de vie.
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7: 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Il est 15h.

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1: Bonsoir à tous. 63 recommandations contre les inégalités en Outre-mer. Elles viennent d'être dévoilées par la commission d'enquête sénatoriale qui planche sur le sujet. Parmi les propositions, garantir un accès à la cantine pour tous les écoliers, créer des concours nationaux à affectation locale, revaloriser la prime d'activité ou encore adopter un plan diabète Outre-mer. À l'occasion de sa visite de 4 jours en Martinique, la ministre des Outre-mer a évoqué le dossier des sargasses. Elle a annoncé le plan Sargasses 3 qui sera détaillé d'ici fin juillet. Le projet prévoit une enveloppe d'1,5 million d'euros. En Guadeloupe, une marche blanche prévue demain matin à Capesterre-Belleau. Après cette fusillade mortelle mardi soir, elle a fait 2 morts, 2 femmes de 31 et 38 ans. La procureure de la République indique que l'enquête est confiée à la brigade criminelle de la direction territoriale de la police nationale. Aucune interpellation n'a eu lieu pour le moment. Un Syrien placé en détention provisoire, il est soupçonné de diriger un réseau de passeurs faisant transiter des migrants par la Guyane. Ce réseau faisait voyager des Syriens depuis leur pays d'origine jusqu'en Guyane française, en passant par la Turquie, le Venezuela et le Brésil. La plupart déposaient une demande d'asile à Cayenne avant de rejoindre la France métropolitaine. Entre 400 et 600 migrants seraient passés par ce réseau entre 2021 et 2025. En Martinique, les usagers du réseau Sud-Lib pénalisaient. Plusieurs lignes sont supprimées ou suspendues depuis hier en raison de difficultés financières rencontrées par Mobilité Sud. L'exploitant évoque des retards de paiement de Martinique Transport. Aucun service ne sera assuré dimanche sur l'ensemble des lignes du Sud. Et puis l'activité économique poursuit son repli en Guadeloupe. Selon les derniers chiffres publiés par l'INSEE, on observe un net recul de l'activité dans le secteur de la construction. Activité en baisse également dans les secteurs du commerce et des transports. En revanche, le tourisme, lui, se porte bien. La fréquentation hôtelière progresse de 3,7% par rapport au premier trimestre 2025. Une hausse portée par la clientèle étrangère, notamment canadienne, mais aussi européenne. Bon début de soirée à notre écoute. Bonsoir à tous. Nous sommes très inquiets pour la saison, admet le ministre de l'Intérieur. Les feux ont un mois d'avance par rapport à la normale, selon Laurent Nunez. Plusieurs incendies sont encore en cours dans le sud, notamment dans le Gard. Dans l'Aude, l'incendie est fixé. Il a parcouru 900 hectares et mobilisé 900 pompiers. 3 départements seront demain en vigilance rouge. Le risque de feu sera très élevé dans l'Aude, les Pyrénées-Orientales et le Gard. La chaleur accentue le risque d'incendie. L'Hérault et les Pyrénées-Orientales repasseront en vigilance orange. Orange canicule demain. Juin a été le mois de juin le plus chaud jamais enregistré en France. Une température moyenne de 22,7 degrés, supérieure de 4 degrés aux normales saisonnières. C'est dans ce contexte que le ministre de l'Intérieur prévient. Une étape du Tour de France pourrait être annulée à titre exceptionnel en cas de chaleur extrême. Dans une lettre adressée au préfet, Laurent Nunez annonce aussi de potentielles modifications de parcours. Démarche contre les violences sexuelles organisées demain en France. À Paris, Nantes, Toulouse ou encore à Strasbourg, démarche en hommage à Liana à l'appel de 150 associations qui demandent une loi intégrale contre les violences sexuelles. 6 détenus de la prison ultra sécurisée de Condé-sur-Sarthe déposent plainte contre la direction de l'établissement. Ils dénoncent des faits de violence et de harcèlement moral. La direction et ses équipes sont accusées de volontairement les humilier et les déshumaniser. Ces détenus sont placés dans un quartier à la sécurité renforcée. L'objectif est d'isoler des détenus considérés comme haut placés dans la criminalité organisée. Cette sanction pour le Stade toulousain, le club 4 fois champion de France, est sanctionné d'une amende de 2 880 000 euros pour des dépassements du plafond de salary cap. C'est la 5e amende en 3 ans pour Toulouse. Et puis cette très mauvaise nouvelle en basket pour l'AS Monaco. Alors que l'équipe vient d'être sacrée championne de France, la Ligue refuse que le club s'engage dans les championnats professionnels l'an prochain. Le gendarme financier de la Ligue justifie sa décision par l'absence de garantie suffisante sur la viabilité économique du club. Très bonne soirée à tous.
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0: Bienvenue dans votre émission Autrement dit. Nous sommes aujourd'hui en compagnie de Kervin. Bienvenue à toi, Kervin.
1: Merci.
0: Et Samuel, bienvenue à toi.
2: Merci.
0: Nous allons aujourd'hui aborder la vie, enfin une partie de la vie de l'apôtre Paul. Donc, qui est l'apôtre Paul?
1: Eh bien, l'apôtre Paul, avant de s'appeler Paul, il s'appelait Saul. C'était un homme très instruit, un homme religieux, un pharisien, et qui était très zélé dans son fonctionnement et dans sa défense de Dieu. À un tel point qu'il estimait que toute personne qui avait un comportement opposé à ce qu'il croyait, donc spécialement les chrétiens, que ces personnes portaient préjudice à qui était Dieu. Donc il avait comme choisi justement de les combattre, au point de les persécuter, jusqu'au jour où lui-même, il va faire une rencontre extraordinaire avec Jésus. Et de ce moment-là, de Saul, il va devenir Paul. Et d'ailleurs, lui-même, il raconte sa conversion, qui il était et qui il est devenu, dans Actes chapitre 22, les versets 1 à 15. Et de cet homme zélé qui voulait à tout prix défendre Dieu selon sa propre vision, il devient lui-même apôtre, serviteur de Dieu. Et il se met justement à présenter ce message qui, au départ, il combattait lui-même.
0: Alors, merci Kervin. Dis-moi, Samuel, mais qu'est-ce qu'un apôtre réellement?
2: Je serai très bref par rapport à ta question. Un apôtre, le mot apôtre signifie envoyé. Et on voit que Paul, au départ, quand il persécutait les chrétiens, il s'était envoyé lui-même. Mais Dieu ne l'avait pas envoyé faire ça. Dieu ne lui avait pas donné de mandat. En revanche, lorsqu'il a rencontré Dieu, quand il a rencontré Jésus sur le chemin de Damas, et que Dieu l'a arrêté en lui disant « Pourquoi tu me persécutes ?» Là, il a reçu un mandat de la part de Dieu et il a été envoyé. Donc Paul, c'est un apôtre, un envoyé de Dieu, et c'est celui qui a le plus écrit dans le Nouveau Testament.
0: Alors, merci Samuel. Nous allons actuellement plonger dans le texte afin de voir quels sont ces écrits qu'il a laissés et pourquoi s'adresse-t-il particulièrement aux Corinthiens. Alors, tu disais tout à l'heure, Samuel, que Paul était un apôtre envoyé par Dieu. Qu'est-ce qui nous dit que c'est un apôtre justement envoyé par Dieu? Où tu prends ça?
2: Mais parce que Paul lui-même le dit. Alors après, on pourrait dire, bon, c'est pas simplement parce qu'il le dit qu'il y a ce qu'il dit, et puis il y a la vie de Paul lui-même à travers ses écrits, à travers ce que nous trouvons dans le livre des Actes également, que Luc a écrit. On voit que la différence qu'il y a entre l'homme qui persécutait les chrétiens et l'homme qui n'avait d'autre but dans sa vie que de faire connaître Jésus-Christ, de faire connaître Jésus-Christ, dit-il, et Jésus-Christ crucifié. On verra certainement dans cela un peu plus dans le détail. Et on voit que ce qui était important pour lui, c'était son identité, l'identité de chrétien qu'il avait et qu'il voulait transmettre à ceux qui avec lesquels il vivait, aux païens autour de lui. Il voulait transmettre cela.
0: Dans cette idée de transmission, on voit que là, Paul va s'adresser aux Corinthiens. Que va-t-il se passer quand il ira à Corinthe?
1: Avant d'être à Corinthe, il se retrouvait d'abord à Athènes. Parce qu'en fait, dans son processus, dans sa mission, en se rendant à Athènes, il avait premièrement observé un peu la ville et ce qui se faisait. Et les Athéniens avaient cette pratique de débattre énormément. Et Paul, qui échangeait, il a été invité justement à se rendre à l'aéropage afin de présenter son discours. Parce que pour les personnes, c'était un nouveau message ce qu'il présentait. Et au début, ce qu'il disait attirait énormément les personnes. Parce que ce qu'il disait, certes, c'était nouveau, mais surtout, il avait une certaine éloquence et ses propos donnaient envie d'entendre plus. Jusqu'au moment où il va dire quelque chose qui va créer un refus de plusieurs personnes dans l'auditoire quand il va présenter un Jésus-Christ mort ressuscité. Et par rapport à ceci, on ne va plus vouloir l'entendre, et quelque temps plus tard, il s'en va et il va se rendre justement à Corinthe. Dans son processus, c'est vrai qu'il va passer par la ville de Bérée. Mais arrivé à Corinthe, où là il sera d'abord recueilli par un groupe de juifs, où il se rendra à la synagogue, et là à la synagogue, il va enseigner, mais quelque chose va se passer. Il va avoir une certaine opposition. Et cette opposition aura un impact, je dirais même négatif sur sa propre personne, parce que dans Actes chapitre 18, Dieu va se révéler à lui et Dieu va lui dire, n'aie pas peur, je serai avec toi, rien ne t'arrivera. Et ces propos nous laissent à penser, et à, non seulement à penser, mais à nous rendre compte que ce que Paul a vécu à ce moment-là a été dur pour lui.
0: Mais alors, par rapport à ce que tu dis, ce qui m'interpelle, c'est que on l'a bien vu, on l'a dit, Paul est devenu apôtre. Mais pourquoi est-ce qu'il va prêcher dans des synagogues, puisque les Juifs ont rejeté Jésus?
2: Alors, c'est très simple. Paul, il a une sorte de schéma dans sa manière de présenter l'Évangile. Et ce schéma-là a été théorisé dans Romains 1, le verset 16 de mémoire, où le texte dit « Je n'ai point honte de l'Évangile, mais c'est une puissance, c'est ce mot-là qui a donné la dynamite d'ailleurs, pour le salut de quiconque croit, et il dit « du juif premièrement ». Puis du grec. Alors ça ne veut pas dire que l'évangile, le message de l'évangile était réservé qu'à ces personnes-là, mais il dit des juifs premièrement. C'est-à-dire qu'il va parler premièrement aux juifs, et puis après il va parler aux païens. Et ce qui va se passer, c'est que il va constater que effectivement, il va parler d'abord dans les synagogues, mais il ne sera pas forcément bien reçu par les juifs dans la synagogue. Et donc avec son ami Barnabas, eh bien ils vont avoir ce parti de s'adresser principalement, pas que, parce qu'on fait généralement de Paul l'apôtre qui des païens, qui a évangélisé les païens, mais c'est vrai qu'il va privilégier dans son ministère effectivement l'évangélisation des païens.
1: Alors, d'ailleurs, par rapport à ce que tu dis, c'est à ce moment-là où Dieu lui dit également, va vers justement les étrangers. Parce que comme tu l'as très bien dit, au départ, Paul allait d'abord vers ceux de sa maison, c'est-à-dire les juifs, mais avec cette situation qui l'a impacté, Dieu lui donne un autre chemin à suivre. Va vers les autres nations.
0: Mais, du coup, tu parlais tout à l'heure de difficultés qu'avait Paul,
1: oui.
0: Où Jésus est venu lui parler pour lui dire ne crains point. Quelles étaient ces difficultés, justement?
1: En fait, il a reçu une forte opposition de ses compatriotes à Corinthe. Et cette opposition était tellement forte parce qu'ils ont porté atteinte à sa propre réputation, à qui il était. Et par rapport à cela, il peut arriver à tout homme ou à toute femme, dans certaines situations, ce qu'on endure est tellement difficile à vivre qu'on peut sentir le fait de vouloir tout abandonner, où on se dit, c'est pas là, je n'y arrive plus. Et à quoi bon? Mais Dieu qui a appelé Paul pour une mission spéciale sur le chemin de Damas, justement quand il a rencontré Jésus, il lui dit justement, c'est moi qui t'ai appelé. N'aie pas peur parce que je sais que ce que tu as vécu est dur. Mais rassure-toi, comme il avait dit à Isaïe, ne crains point car je suis avec toi. Et là il dit à Paul, tu n'as pas à craindre. C'est moi qui t'envoie, rien ne t'arrivera, voici la mission que je te confie.
0: Et du coup, qu'est-ce qui va se passer
2: Alors, je voulais appuyer quelque chose, c'est que l'opposition, en fait, Paul va retrouver de l'opposition partout. On retient par exemple Béré comme un endroit où les gens qui écoutaient Paul allaient dans leur Bible, etc., comme pour illustrer le fait que l'évangile a été reçu, etc. Non, mais il a connu de l'opposition à Béré. Il est parti de Béré. Il a atterri après à Athènes. Et là, on en a parlé tout à l'heure, pareil, il sera écouté, et puis après on va lui dire, bon écoute, ce que tu racontes là, on t'a écouté un petit moment, mais là tu dépasses les bornes, etc. Donc là c'est une opposition, peut-être pas frontale, je veux dire, pour atteindre à sa vie, mais on ne l'écoute pas. Donc il part. Donc Paul a connu de l'opposition partout. Et en fait, tout ça pour dire que Dieu est là à côté de lui pour lui dire, écoute, je t'ai confié un ministère, je t'ai confié une mission. C'est pas grave, il y aura toujours de l'opposition, mais on voit que dans chacune des circonstances, il y a toujours un petit nombre qui accepte le message. À Béré, c'était le cas. À Athènes, c'était le cas, et on voit comment il a essaimé toute l'Asie mineure et avec l'Évangile aux Corinthes, en Grèce, Éphèse et Colosse, etc.
0: Mais du coup, comment ça s'est passé pour lui après à Corinthe? Est-ce que finalement son message a été accepté? Est-ce que ça a donné du fruit? Qu'en est-il?
1: Ça a donné beaucoup de fruits. Et ce qui est très intéressant d'ailleurs, c'est qu'il a reçu une forte opposition à Corinthe, mais ce que l'opposition n'aurait jamais pensé s'est réalisé. Le chef de la synagogue s'est converti, ainsi que toute sa maisonnée. Donc là, Dieu envoie un clin d'œil à Paul pour lui dire, rassure-toi, continue. Et là maintenant, Paul va s'adresser aux habitants de la ville, pas simplement les juifs qui habitent la ville, mais aux Corinthiens. Et comment je sais que cela a apporté du fruit? Mais dans la Bible, nous avons deux épîtres aux Corinthiens. Et d'ailleurs, le livre, surtout le premier épître aux Corinthiens, on se rend compte que ce sont des questions que Paul, pas des questions, mais du moins des réponses qu'il apporte à des questions qui lui ont été posées. Donc, on entend par là qu'il y a une église qui s'est constituée, et cette église qui va passer par des moments difficiles et des questionnements et des oppositions aussi, envoie une lettre à Paul parce que cette église a besoin d'explications. Et Paul, qui a travaillé avec eux, eh bien, il va aussi prendre le temps de leur répondre et par la suite de les visiter.
0: Alors, merci Kevin, parce que du coup tu parles de difficultés qu'a rencontré l'église, et c'est pour cela que Paul a reçu une lettre à laquelle il va répondre. Est-ce que vous pouvez aller un peu plus en détail, quelles sont les difficultés qu'a rencontré cette église?
2: Alors, dans l'église de Corinthe, on trouve beaucoup de problèmes. Le premier problème qui est identifié, ce sont les divisions. Des divisions dans l'église. Mais on trouve des questions liées à l'impudicité, à la prostitution, on trouve des problèmes liés à l'inceste. Donc Paul va balayer cela dans, et puis il y a d'autres sujets encore, on va balayer ça dans ces épîtres. Je voudrais revenir parce que nos amis qui nous regardent peuvent penser qu'on discourt mais qu'on ne leur donne pas des éléments bibliques. Dans Acte 18, versets 4 à 6, puisqu'on en a parlé tout à l'heure, il nous a dit que Paul discourait dans la synagogue chaque sabbat, et il persuadait les Juifs et les Grecs. Mais quand Silas et Timothée furent venus de Macédoine, Paul se donna tout entier à la parole, attestant aux Juifs que Jésus était le Christ. Les Juifs faisaient de l'opposition et l'injuriant. Paul secoua ses vêtements et leur dit que votre sang retombe sur votre tête. Et un autre texte que je voulais lire, dans Acte 13, verset 46, Paul et Barnabas leur répondirent avec assurance, c'est à vous, donc aux Juifs, premièrement, que la parole de Dieu devait être annoncée. Mais puisque vous la repoussez, et que vous vous jugez vous-même indigne de la vie

0: rapport à leurs connaissances, par rapport à leur statut, ils n'étaient pas au même niveau que d'autres. Donc ceci créait également des clivages, et donc nous avions aussi entre les juifs et les chrétiens, donc ce qu'on appelle les païens, il y avait également un regard critique, un regard négatif. Donc nous avions au sein d'une population qui habitait une ville, des divisions de plusieurs sortes. Et nous retrouvons aussi ces divisions à l'église, parce que l'église est constituée de personnes qui proviennent de plusieurs horizons, de nationalité, de culture, de la ville, de l'arrière-pays. Et toutes ces personnes qui se retrouvent dans un même lieu ne partagent pas forcément le même background. Et si nous ne sommes pas dans une vision que Paul lui présente de partage, d'échange et d'égalité au pied de Jésus-Christ, j'arrive, mais avec mon bagage qui n'est pas le tien. Et il peut arriver que, au lieu que nous soyons dans un moment de partage, je viens avec ma vision que je veux imposer. Et dans nos églises, nous retrouvons parfois ceci. Par exemple, j'estime qu'il faille se présenter ainsi, qu'il faille porter telle couleur, et si telle autre personne ne s'habille pas comme moi, j'estime que cette personne n'est pas dans le plan de Dieu. Alors que nous sommes dans la même église et que nous parlons du même Dieu, mais chacun vient avec sa propre vision, sa propre perception de ce que Dieu veut. Et nous sommes dans une même communauté, mais cette même communauté est totalement divisée par rapport à ce qu'elle croit être juste et ce que les autres pensent ne pas être juste. Et Paul, justement, il reçoit ses complaintes, ce que certains pensent être juste et d'autres pas juste. Et un exemple.
1: C'est intéressant ce que tu dis, parce que tu parles de chaque personne qui arrive avec sa vision. Oui. Mais il y a forcément une vision qui est la bonne. Comment faire le distinguo entre les différentes visions, les différents, parce qu'effectivement il y a pas mal de personnes à l'église qui viennent de milieux différents, de cultures différentes, et puis qui n'ont pas aussi, on va dire, le même bagage intellectuel. Comment concilier tout ça et puis savoir quelle est la bonne vision que l'église doit suivre, parce que finalement on parle de l'église comme d'une seule entité, mais qui est composée de plusieurs individus.
2: En fait, quand on vient de l'extérieur, c'est peut-être un peu difficile. Quand on est membre de la famille, il faut être humble, suffisamment humble pour ne pas penser qu'on est dépositaire de la vérité. Il y avait un problème à Corinthe que l'on retrouve dès le chapitre 1er, c'est une forme de prétention à détenir la vérité, être dans le vrai. C'était ce qui créait d'ailleurs les divisions, et ça c'était lié en fait à une forme d'appartenance à quelqu'un à qui on donnait une sorte d'aura, de suprématie. Celui-là disait je suis de Paul, l'autre disait je suis d'Apollos, l'autre disait je suis de Céphas, et puis il y a ceux qui se disaient alors là vous n'êtes pas encore dans ça, si je puis dire, moi je suis de Christ. Et même ceux qui se disaient de Christ, en fait ils n'étaient pas vraiment de Christ, puisque le verset dit que Paul pose la question, est-ce que Christ est divisé? Vous dites que toi tu dis que tu es de Christ, celui-là dit non. En fait, ce qu'il faut, c'est avoir suffisamment d'humilité pour passer au filtre de ce que Jésus a dit à travers sa parole, nos propres comportements, pour voir si nous sommes dans le vrai, si vraiment nous avons de l'amour les uns pour les autres, et ainsi marcher dans l'unité qui est réclamée. Parce que c'est lorsque nous serons unis, eh bien que nous pourrons attirer les autres vers nous.
1: Alors c'est intéressant ce que tu dis, puisque tu parles d'une forme d'humilité, mais quand on regarde comment l'apôtre Paul se présente dans ses écrits, on n'a pas l'impression de voir l'humilité. Quand on lit 1 Corinthiens 1, Paul appelé à être apôtre de Jésus-Christ par la volonté de Dieu, c'est comme ça qu'il se présente, ça paraît un peu présomptueux de sa part.
0: Sans le background, oui. Mais quand on sait, comme j'ai dit, qui était Paul avant était Saul, et par rapport à son histoire, quel chrétien qui accepterait que Saul devenu Paul se présente à lui? Non, parce que c'est peut-être le loup dans la bergerie. Donc, il sait qu'il a été appelé par Dieu, et il le dit à plusieurs reprises dans plusieurs épîtres. Voici pourquoi aujourd'hui je suis devant vous, parce que ce n'est pas de moi-même. C'est Dieu lui-même qui m'a appelé, qui m'a mis à part pour cette mission. Donc, il se présente en disant, voici qui je suis. Je ne viens pas parce que je pense être, mais je viens parce que le maître m'a appelé. Et toujours par rapport à cette question que tu as posée juste en amont, et on a présenté ce clivage, cette opposition, chacun qui

0: vient avec cette pensée d'être supérieur à l'autre. Et Paul se retrouve face à tout ceci et il apporte une réponse assez simple qu'on trouve dans 1 Corinthiens le chapitre 2, le verset 2. Et là, il leur dit, car je n'ai pas eu la pensée de savoir parmi vous autre chose que Jésus-Christ et Jésus-Christ crucifié. Alors que ces contemporains qui sont là, chacun vient avec sa pensée, sa force, tout ce qu'il pense être élément pour amener, pour soutenir sa joute, Paul vient avec une phrase très simple. Je viens présenter Jésus-Christ. Nous ne sommes pas là pour créer cette division, comme Samuel le disait, mais nous sommes là parce que nous sommes tous appelés par Jésus-Christ qui nous unit. Donc si nous restons concentrés sur l'appel du Christ messianique, je ne suis plus là en train de me regarder moi qui serais supérieur ou inférieur, je regarde celui qui nous appelle à être tous unis. Donc mes yeux ne sont plus sur X ou Y, ou sur moi-même, mais mes yeux sont braqués sur le modèle qui est Jésus-Christ. Et Paul, pour ne pas tomber dans ce piège, leur dit, voici ce que moi je vais vous présenter et sur lequel je m'appuie, Jésus-Christ.
1: Alors, il y a une chose rapidement, c'est que si je veux avoir un mécanicien pour ma voiture, je veux être sûr que c'est un mécanicien et pas un boulanger ou un autre corps de métier. Donc Paul, c'est pas par prétention, il dit qui il est, son identité. Et en fait, c'est contre-intuitif, mais je dirais plutôt que c'est de l'humilité. Il met Jésus en avant. Il dit, voici qui je suis. Je suis Paul, apôtre de envoyé par Jésus-Christ. Donc c'est... il parle de sa mission, il parle du fait que Jésus l'a envoyé et on voit les fruits, on va voir les fruits, ce sont les églises qui sont créées. Donc en fait, c'est pour moi, c'est de l'humilité, et surtout c'est une manière de dire c'est pas moi qu'il faut voir, il faut voir Jésus-Christ justement.
2: Alors, tu parlais tout à l'heure, Kervin, de comportement, d'attitude qu'on pouvait voir chez Paul. Est-ce que pour vous, le fait d'être un homme appelé par Dieu se voit dans l'attitude, se voit dans le comportement et s'entend aussi dans la façon de parler?
0: Je répondrai à cette question par une réponse un peu étrange. Si ça ne se voit pas, c'est que je ne suis pas appelé par Dieu. Paul, on a bien vu la différence radicale. Et on peut prendre bon nombre d'autres exemples dans la Bible où des hommes et des femmes qui ont été appelés par Jésus, il y avait un avant et un après. Donc, toute personne, dont moi y compris, qui dit effectivement être envoyée par Jésus, je suis premièrement conscient que si c'est lui qui m'envoie, c'est parce que il m'appelle à... Donc, j'accepte d'entrer sous son appel. Donc, j'accepte non plus de fonctionner comme moi je le voudrais, mais comme ce que lui il me demande. Donc forcément, ça amène une transformation en moi. Et cette transformation en moi, en contact avec les autres sont supposés également le voir, l'entendre. Et cette transformation de Christ est supposée susciter chez ces personnes également une envie soit de connaître plus, mais également de se rendre compte que le Kervin qu'ils connaissaient, ce n'est plus le même Kervin. Qu'est-ce qui s'est passé? Je suis supposé donner envie, justement. Ça ne veut pas dire qu'il n'y aura pas d'opposition, parce que Paul en a connu. Mais dans cette même opposition, on voit également que beaucoup de personnes ont été touchées par ce message qu'il présentait, parce que ce message qu'il présentait était authentique avec la personne dont il présentait et qui il était.
2: Alors, merci à vous pour vos réponses. Nous allons actuellement voir quelles sont les clés pour nous aujourd'hui dans ces textes que nous venons d'aborder. Nous avons vu qui était l'apôtre Paul et ce qui l'a amené à Corinthe, le temps qu'il y a passé, les églises qui se sont formées dans cette ville. Est-ce que pour vous, c'est un témoignage de comment un homme qui se dit appelé par Dieu devrait être?
0: Ah, pour moi, oui. Parce que comme on l'a dit tout à l'heure, arrivé à Corinthe, mais il y avait des problèmes à avoir mal à la tête. Et il y avait aussi ce risque, ce piège de tomber dans, de vouloir résoudre tous les problèmes. Mais lui, il reste focalisé sur Jésus-Christ. Et pour moi, c'est important. Face à la réalité de la vie, les conflits, les problèmes et tout ce qui se présente à moi, le risque est grand d'être submergé en fin de compte, ou de penser que je serai le sauveur. Mais justement, et c'est là où je me rappelle que c'est Christ qui gère, c'est lui qui envoie. Donc, c'est à lui d'être mis en avant et non moi. Et je pense que sur ce point-là, Paul me rappelle une chose importante. C'est Christ le sauveur.
2: Est-ce que les prédicateurs d'aujourd'hui pourraient prendre exemple sur l'apôtre Paul?
1: Ah oui, je pense que l'apôtre Paul est un exemple. J'ai parlé au tout début de l'identité. Je pense qu'il faut que nous arrivions, en tant que prédicateurs, en tout cas ceux qui le sont, à connaître notre identité, que les prédicateurs arrivent à connaître leur identité en Christ. Qui es-tu? Parce qu'il y a des gens, je pose la question chez les prédicateurs, mais d'une manière générale au sein de l'Église, quelle est ma place au sein de l'Église? Quelle est la mission que Dieu m'a confiée? Parfois, je doute de la mission que Dieu m'a confiée. En fait, il y a beaucoup de personnes au sein de l'Église qui sont atteintes de ce que j'appelle le syndrome de, qu'on appelle le syndrome de l'imposteur. C'est-à-dire que, bon, je ne peux rien faire. L'apôtre Paul montre que Dieu lui a confié une mission, et malgré les entraves, malgré les embûches, malgré l'opposition, mais il a continué. Et ça, on peut le transposer dans d'autres domaines. Lui, il fallait qu'il bouge, il allait de ville en ville, de pays en pays, etc. Mais dans d'autres domaines aussi, au sein de l'Église, eh bien, on peut penser qu'on ne peut rien faire. Il y a toujours des personnes qui peuvent mieux faire que soi, et en fait, on se retranche dans son petit coin pour ne pas faire. Donc, dans le cadre de la prédication, certes, mais d'une manière générale, au sein de l'Église, l'apôtre Paul est pour moi un exemple de résilience, d'abnégation, oui.
2: Merci de nous avoir suivis et merci à vous pour vos réponses. Nous allons justement, tout à l'heure tu parlais de Christ crucifié, nous vous donnons rendez-vous la semaine prochaine pour une nouvelle étude où nous allons entrer en profondeur sur le sujet de ce Christ crucifié.

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0: souhaiter vous bon été, bon courage en Jésus-Christ. Gracie, bienvenue dans les plateaux, comment vous êtes?
1: Bon Dieu, merci et bien la grâce, bon Dieu. Je vous remercie pour accueillir. Je vous profiter de l'occasion pour vous faire un grand coucou fraternel à tous les bien-aimés qui ont regardé l'émission Anticosi. Je vous dis que grâce, mon Dieu, que l'amour Jésus-Christ inonde chez autres et que la paix, bon Dieu, entoure les autres. Que bon Dieu bénisse tout le monde. Merci.
0: Merci. Nous allons encourager tous ça qui encouragent nous et qui ont prié ben nous à côté et la métropole. Nous allons saluer et Annie et puis Jean-Louis et puis et ben, tous les Martiniquais, les Guadeloupéens, les Haïtiens et puis les Guyanais qui sont là-bas à côté la France. Et nous allons dire bon courage et puis dans le ministère qui bon Dieu bénit chacun de vous. Gracien, nous finissons dit dans un grand thème hein, mm-hmm. et grandir dans sa relation, avec Dieu.
1: Ouais.
0: Et mon quoi que ça fait moi dire personnellement, c'est une belle étude et tout le monde était bien content et nous allons remercier bon Dieu pour ça. Ça nous bagaille, nous allons dire bon Dieu, ben nous force et courage pour pratiquer et ces conseils-là, nous jeunes en dit dans le thème là. Nous allons aborder un autre thème, Gracien, un grand thème. Et là, nous allons parler des épîtres, les lettres de Paul aux Corinthiens. Un Corinthien et deux Corinthiens.
1: Exact.
0: Et c'est là que nous allons doucrer pour nouveau thème. Tala. Alors, on va rapide et flash. On a les sous-thèmes, nous allons développer. Alors, nous allons commencer. Et puis, le ministère de Paul à Corinth, le message de la croix, l'unité en Christ. Ah, ça va être belle, Gracien. Mm-hmm. Et le péché dans l'église, eh bien, tout. Pour la gloire de Dieu, les dons spirituels, à Sakai Potalon, et un portrait de l'amour, la puissance de la résurrection de Christ, un ministère motivé par l'amour, un ministère chrétien authentique, gestion et mission, les faux enseignants, grâce amour et communion, et puis nous allons les grands thèmes là, les épîtres de Paul aux Corinthiens. En tout cas, Gracien, avant de nous aborder texte de base là, priez pour nous commencer.
1: Papa Dieu, nous allons remercier, nous allons glorifier nous, sans occasion bénie, ou quoi ben nous, pour nous pencher comme nous, en les paroles là, voilà ou dit qui pas qu'à revenir à vous si pas accompli volonté ou souple nous pas connaître rien nous pas savoir rien ou savoir toute bagaille mon promettre le Saint-Esprit accompli promesse ou voyez l'Esprit Saint pour aider non seulement moi et puis Jacob mais tout le monde qui a ouvert parole là au nom de Jésus. Amen.
0: Amen. Ministère de Paul à Corinth. Voici un texte de base là, c'est acte 18, verset 9 à 10. Et qui ça y a dit nous?
1: Acte 18, verset 9 à 10, il y a dit où? Le Seigneur dit à Paul en vision pendant la nuit, ne crains point, mais parle et ne te tais point. Au verset 10, car je suis avec toi et personne ne mettra la main sur toi pour te faire du mal. Parle, car j'ai un peuple nombreux dans cette ville.
0: Très bien. Très bien. Là, ça motivant hein? Pour bon Dieu qui a parlé bon qui a dit papé. Mais papé non plus. On ni pour parler du moins et puis ma caille pio. Et ça capital. Et il dit personne pas qu'à mettre leur main en l'air pour faire du mal. Parce que moni en peuple qui nombreux en disant ville d'Ala. Alors Gracien il a parlé d'un grand missionnaire anglais William Carey qui t'a dit que lui il t'a réparé soulier, il t'a sa subvenu à besoin, mais et que véritable activité t'a consisté
1: à gagner des âmes.
0: De même que Paul t'a gagné la vie en fabriquant des tentes, mais véritable activité évidemment c'était gagner des mondes pour Christ. Et nous croyons à travers Corinth, Paul qui a des grands défis puis affronter et ben c'est et puis un message il a réglé et affronté toutes ces bagailles là et message là c'est le message de la croix. Alors Gracien en nous avancer. Alors Paul apôtre de Jésus-Christ appelé par Dieu. Alors, nous allons prendre des textes. 1 Corinthiens 1, verset 1. Et puis Romains 1, verset 1. Qui s'est regardé, non?
1: Alors, 1 Corinthiens 1, 1. Il a dit, Paul, appelé à être apôtre de Jésus-Christ par la volonté de Dieu et le frère Sosthène. Paul appelé à être apôtre par la volonté de Dieu.
0: Et oui.
1: Dans Romains, il y a presque même expression. Paul serviteur, Romains 1:1, Paul serviteur de Jésus-Christ, appelé à être à part. Par apôtre, pardon, mis à part pour annoncer l'évangile de Dieu. Ce sont les mêmes expressions qui arrivent, c'est comme ça qu'ils présentent quoi.
0: Oui, alors, est-ce que Paul Patibouin est arrogant en disant propos, puis qu'a considéré comme apôtre de Jésus-Christ, les moins examiner les 12 disciples, les 12 apôtres, Paul Patibouin en disant, il dit qui ça, il a revendiqué quoi là.
1: Là, ça. Non, Paul, avec l'autorité du Christ, parce que Paul, pas n'importe qui. Le bon Dieu a arrêté Paul sur le chemin de Damas, alors que Paul tenait un excès de zèle dans le judaïsme, la conservation des lois et des préceptes que Dieu avait révélé au peuple d'Israël. Paul était qu'à tout le monde qui était tourné vers Jésus-Christ et qui partait qu'à. Maintenant, mettez en pratique tout ça le judaïsme. Parce que le judaïsme, c'était donc une religion qui était préparée en pas pour recevoir Jésus. Comme Jésus venait, il y a l'eau. Et sacrifice en l'autre chose dans le judaïsme qui arrêtait puisque Jésus annonçait était là. Et alors donc Paul reste attaché à ces préceptes-là de telle sorte qu'il était un zèle excessif qui a demandé autorité puis aller prendre un qui chrétien d'après eux pour jeter un Jérusalem et même pour tuer eux. Et alors c'est là bon Dieu arrêté. Et là bon Dieu arrêté, bon Dieu dit à Ananias qui voyait pour aider Paul, nous t'as là son instrument en la même pour la conversion des païens.
0: Et
1: mon Dieu préparé pour ça. Alors donc Paul ni autorité puis ni c'est un envoyé de Dieu parce qu'il recevait en vision de Jésus-Christ.
0: Donc nous peut dire que Paul il rencontrait Jésus personnellement.
1: Oui.
0: Puisqu'il a bien fait et parlait là et puis là où il était parti puis était allé arracher les chrétiens persécutés.
1: Exactement.
0: Christ apparaît plus sur la route de Damas.
1: Mm-hmm.
0: Bien. Alors et c'est mon agaille l'histoire là.
1: Oui, oui, bien sûr.
0: Mais nous savons bien que Paul c'était un fameux disciple bien instruit au pied de Gamaliel.
1: Oui, oui.
0: Et c'est là il recevait tout doctorat et tout savoir lui. Et puis là il dit bon et ben il décidait d'y éradiquer le secteur là il a prié le christianisme il partit en conquérant pour cela Christ arrêté alors et puisque nous dit comme ça pour qui Paul a revendiqué quoi en tant que disciple on nous prend 1 Corinthiens 15 grâce à
1: oui
0: et puis nous quoi il lit et verset et 7 non, 5 à 8
1: oui. Alors, donc, Adam, en 1 Corinthiens 15, d'abord, dans les premiers versets, moi, les rappelons qu'il a dit, je vous rappelle l'évangile que je voudrais enseigner. Et puis, il a dit, je vous enseigner avant tout, verset 3, que Jésus-Christ est mort, qu'il est enseveli, hein, qu'il est apparu au verset 5, écoutez, il est apparu à ses faces, puis aux 12, et ensuite, il est apparu à plus de 500 frères à la fois. Et ensuite, au verset 7, il a apparu à Jacques, hein, et après à tous, il m'est aussi apparu au verset 8,
0: à
1: moi, qui suis comme le plus de la mort.
0: Oui.
1: Verset 8.
0: Et donc, nous croyons que, et ici, hein, le fait de revendiquer quoi en tant qu'apôtre, ça veut dire qu'il appelait, grâce à
1: Dieu.
0: Ça en a. Et puis, texte de base là.
1: Oui, ça en accord avec texte de base là. Parce que là, nous regardons bien, il a dit, moi-même, je ne suis pas digne d'être appelé apôtre. Mais cependant, j'ai été appelé. Parce qu'il a changé, persécuté l'église, mon Dieu. Mais il dit, par la grâce de Dieu, je suis ce que je suis, envers verset 10, hein, envers moi. Et ce que Dieu a fait pour moi n'a pas été vain. Loin de là, j'ai travaillé plus que tous.
0: Oui. Alors, Gracien, est-ce que vous pouvez vous revendiquer quoi de statut d'apôtre?
1: Est-ce que moi peux revendiquer au moins? Parce que donc, le mot apôtre signifie envoyé. Et tout le monde qui accepte Jésus-Christ est envoyé.
0: Oui.
1: Il est donc envoyé. Donc ça ne veut pas dire qu'il caille en pilier, on dit dans l'église là, mais il caille envoyé, il est envoyé au niveau de sa bon Dieu fait bail, il caille simplement rendre témoignage, comment il est maintenu, et mis sa bon Dieu fait bail. Et comme moi, quoi, moi, accepté, moi, diffusé. Je considère moi comme étant un envoyé.
0: C'est ça.
1: Un disciple.
0: Parce que grande commission, c'est
1: pour tout.
0: Matthieu 28.
1: Allez.
0: Oui.
1: Et allez. Faites de toutes les allez. Nations des disciples.
0: Et vraie signification texte là, c'est tandis que au cas aller, partager la bonne nouvelle.
1: Voilà.
0: Tandis que vous travaillez, partager la bonne nouvelle, ça veut dire que tout le monde est en mission pour avancer par la grâce bon Dieu. Alors, qui côté Paul t'a dit, avant d'y aller à Corinthe, et qui ça, il t'a fait là-bas? Nous reprenons acte 17, verset 16 à 34. Et puis, nous allons causer ça pour qui ça folle, l'église à Corinthe.
1: Voilà. Nous disons, à partir du verset 16, comme Paul les attendait à Athènes, donc il était à Athènes.
0: Athènes, c'est la Grèce.
1: Oui, c'est la Grèce.
0: Oui.
1: Voilà. Et c'est là qu'il y a une gros philosophie, gros discours, etc. Puis, ils s'en retournèrent chargés, pardon, comme Paul les attendait à Athènes, au verset 16, il sentait au-dedans de lui et de son esprit s'irriter à la vue de cette grande ville pleine d'idoles. Ok?
0: Oui.
1: Il s'entretenait ainsi donc dans la synagogue avec les Juifs et les hommes craignant Dieu sur la place publique chaque jour avec ceux qu'il rencontrait. Il y a des versets aussi, hein?
0: Oui,
1: pourquoi
0: oui.
1: aller là?
0: Oui.
1: Mais il y a des versets.
0: Extraordinaire.
1: Qui, auquel, donc, il y a un témoignage du texte là.
0: Verset 18.
1: Quelques philosophes épicuriens,
0: stoïciens,
1: se mirent à parler avec lui. Et les gens disaient, mais que veut dire ce discours? D'autres l'entendaient annoncer Jésus et la résurrection et disaient, il semble qu'il annonce des divinités étrangères. Alors, ils le prirent et le menèrent à l'arpège en disant, pourrions-nous savoir quelle est donc cette nouvelle doctrine que tu enseignes? Car tu nous fais entendre des choses étranges. Nous voudrions donc savoir ce que cela peut être. Or, tous les Athéniens et les étrangers demeurant à Athènes ne passaient leur temps qu'à dire et à écouter des nouvelles. Paul, debout au milieu de la repas, dit, homme athénien, mais je vous trouve à tout égard extrêmement religieux. En parcourant les villes, et en considérant les objets de votre dévotion, j'ai même découvert un autel avec l'inscription à un dieu inconnu. Ce que vous révérez sans le connaître, c'est ce que je suis venu vous annoncer. Le Dieu qui a fait le monde et tout ce qui s'y trouve, étant le Seigneur du ciel et de la terre, n'habite point dans les temples faits de main d'homme. Il n'est pas servi par des mains humaines, comme s'il avait besoin de quoi que ce soit. Lui qui donne la vie à tous et la respiration à toutes choses. Il a fait que les hommes, sortis de même sang, habitant sur la face de toute la terre, ayant déterminé le temps et les bornes de leur demeure, il a voulu qu'ils le cherchassent. Le Seigneur s'efforça de le trouver en tâtonnant, bien qu'il ne fût pas loin de nous.
0: Oui, verset 28, nous rappelons tout le texte.
1: En lui, avant la vie, le mouvement l'être, et c'est ce qu'on dit l'un de vous pour être, nous sommes de la race de Dieu.
0: Oui, et puis, là qu'a gardé, nous croyons au verset 30, puisque et Paul qu'a présenté un message terrible, à l'aéropage d'Athènes, et c'est là qu'il y a tous les philosophes, les savants, parce que les Grecs, c'est ça.
1: Oui.
0: C'est ça. Et là, il a trouvé un homme qui est très motivé, et puis qui n'a un savoir quelconque. Et mais Paul qu'a dit au verset 30,
1: oui, qu'a dit verset 9 d'abord, ainsi donc. hein, étant de la race de Dieu. Et au verset 30, il dit, Dieu, sans tenir compte d'être en ignorance, annonce maintenant à tous les hommes et en tout lieu qu'ils aient à se repentir, parce qu'il a fixé un jour où il jugera le monde avec justice par l'homme qu'il a désigné, ce dont il a donné une preuve à tous en le ressuscitant des morts.
0: Alors, l'homme a examiné et Paul qui a Athéna, et parmi les plus grands sages du monde.
1: Exactement.
0: Là, et il a montré qui pédagogie Paul employé puis entré en action.
1: Ah, mais c'est extraordinaire. Paul visitait, quand il visite à Danville, et observait en notant les pieds en Dieu inconnu. Ça fait wow en tête, il flop. Et en flash sorti, il dit, ouais, par rapport à cela, c'est qu'il y a une introduction moi, pour me présenter Jésus-Christ.
0: Et ça, mais et puis Paul, c'est la matière première pour entrer. Il dit comme ça, je vous trouve extrêmement choquer l'évangile pour choquer l'évangile, Paul en mission, et il a un évangile de plein cœur.
1: Il a lancé un appel. Oui.
0: Il a lancé un appel.
1: Extraordinaire.
0: Alors, qui ça? Et nous apprenons à son activité missionnaire de Paul à Athènes et puis à Corinthe.
1: Oui, alors, donc, à deux activités missionnaires, Paul à Athènes, nous voyons que les grands philosophes, les stoïciens, les grands philosophes, maintenant, les Paul commençaient à discourir le jugement, ils diront ça, bon, nous quittons l'autre fois là ça. Donc, lui, il a parlé de résurrection, etc. Il a essayé de mettre à la fête. Mais cependant, il y a un groupe, il y a plusieurs personnes qui croient. Mais ça n'a pas passé à 100%, tout le monde va adhérer à 100%. Et c'est la raison pour laquelle Jésus dit, lorsqu'on prêche l'évangile, c'est pour un témoignage. Bible, c'est pas d'y convertir tout le monde, mais c'est Bible, c'est d'un grand témoignage. Pour que tout le monde sache qu'il y a un bon Dieu.
0: Oui. Alors, nous avançons, Gratien. Là où et Paul a présenté et discours, tout ça.
1: Oui.
0: Alors, quelle information on y concernant la ville de Corinthe? À présent, acte 18, verset 1 à 3, et puis 1 Corinthiens 5, verset 9 à 11.
1: Oui, acte 18. Alors donc, Paul quittait Athènes, et puis ensuite, il est allé à Corinthe. Ouais. Après cela, Paul partit d'Athènes et se rendit à Corinthe. Il y trouva un juif nommé Aquilas, originaire du pont, récemment arrivé d'Italie avec sa femme, parce que Claude avait ordonné à tous les juifs de sortir de Rome. Il se lia avec eux par amitié, et comme il avait le même métier, il demeura chez eux et travaillait. Ils étaient donc faiseurs de temps. Paul discourait dans la synagogue chaque sabbat. C'est un point important.
0: D'accord, bien, on nous était là.
1: Il persuadait juifs et grecs.
0: On nous prend 1 Corinthiens 5, versets 9 à 11. Et c'est là, nous parlons que Corinthe, c'était un centre important du monde antique et gracien.
1: Oui.
0: Et réputé pour le commerce florissant. Et puis là, nous avons.
1: C'était une grande ville. Il y a deux ports qui étaient en facilité. Et c'est là qu'il était maintenant propre prestige en Athènes, parce qu'avec les deux ports en Corinthe, marchandises étaient circulées. Tenir la vie et le commerce et vous donner l'argent.
0: Paul dit, mia belle, je suis missionnaire pour lui. Parce que c'est là tous les peuples qui ont croisé pour le commerce, etc. Et Paul dit, si jamais il touchait un monde à chaque fois,
1: on
0: t'a la caille partie et puis une bonne nouvelle pour aller en pays, etc.
1: Pour partager, bonne nouvelle là, oui. Alors, donc, en chapitre 5, nous avons donc état moral de l'église de Corinthe et qui était un signe de la vie à Corinthe même. Alors, on entend dire généralement qu'il y a parmi vous de l'impudicité, une impudicité telle qu'un se rencontrement même chez les païens. C'est au point que l'un de vous a la femme de son frère. Et vous êtes enflammé d'orgueil et vous n'avez pas été plutôt dans l'affliction afin que celui qui a commis cet acte fût ôté du milieu de vous. Pour moi, frère, étant absent de corps, mais présent d'esprit, j'ai déjà jugé comme si j'étais présent celui qui a commis un tel acte. Au nom du Seigneur Jésus, et vous et mon esprit étant assemblés avec la puissance de notre Seigneur Jésus-Christ, quand tel homme soit livré à Satan pour la destruction de la chair, afin que l'esprit soit sauvé au jour du Seigneur Jésus-Christ.
0: C'est ça. Alors, nous croyons que les on est en telle ville et bien telle influence, on est des grands défis devant.
1: Des grands défis.
0: Mais ça vient que les grands défis amènent les grandes difficultés.
1: Exactement.
0: Et tout ça, parce que évidemment, travail missionnaire, on est dans les grandes villes, ça pas facile. Corinthe était marqué par plusieurs religions qui étaient qu'à crier, comme t'es qu'à témoigner le sanctuaire construit hommage à Apollon et Athéna, Aphrodite, entre autres, et tout ça des cultes des dieux égyptiens tels que Sarapis et Isis. Donc, nous croyons que tout ça, c'est un grand défi, bah, Paul, pour te dire, mais maintenant là, il y a des villes remplies d'immoralité,
1: d'immoralité
0: sexuelle, et etc.
1: Et cancan aussi, parce qu'il y a des clans et des divisions. Donc, il y a aussi de l'indiscipline au niveau de l'organisation, dit de communauté religieuse là. Tout le monde est capable d'avoir, c'est un tourubari, pas tenir l'expression, maintenant Dieu, Dieu d'ordre, tout se passe avec ordre et bien, Seigneur.
0: Et là, il était ni des cultes dédiés à la déesse
1: Aphrodite,
0: et qui était ni à peu près 1000 prostituées sacrées, ici que c'est qu'on a fait vénérer dans des temples qui étaient dédiés à cela. Alors, et un peuple nombreux, garçons, en dit dans Viltala, qui résulte à la prédication Paul à Corinthe. Acte 18, et nous pouvons lire verset 4 là à présent.
1: Oui, 4 à 8. Acte 18, verset 4 à 8. Paul discourait dans la synagogue chaque sabbat et il persuadait des juifs et des grecs. Mais quand Silas et Timothée furent arrivés de la Macédoine, il se donna tout entier à la parole, attestant aux juifs que Jésus-Christ était le Christ, que Jésus était le Christ. Les Juifs faisant alors opposition en se livrant à des injures. Paul secoua ses vêtements et leur dit que votre sang retombe sur votre tête, je suis pur dès maintenant, j'irai vers les païens.
0: Eh oui. Alors, l'eau qu'a gardé et ça qui a passé ici, hein, eh bien, ça aide pour porter l'évangile et dit on y est des concepts. On y conception des Grecs.
1: Des Grecs.
0: Qui a parlé de sagesse, etc.
1: De sagesse, et puis, de philosophie.
0: De philosophie. Et puis, on y les Juifs. L'autre côté, hein?
1: Oui, qui est attaché maintenant au précepte cérémonial et qui a réclamé des miracles.
0: Eh oui.
1: Sous quoi prétendre, quand vous venez de Dieu, faites des miracles.
0: Eh oui, et problème, les Juifs, c'est que j'étais qu'à attendre un Messie et roi, pour te délivrer de Rome, etc. Et je crois que c'est pas ça qu'il fait. Donc, il rejetait le Christ. Et puis, Paul Cavini qui a présenté un message révolutionnaire. Et nous avons touché ça et après. Mais nous avons que dans Ésaïe 41, verset 10, ça sans promesse, écoutez ça, encouragez Paul d'y aller de l'avant pour porter mon nouvel salut à Gracie.
1: Oui, Ésaïe 41, verset 10, ne crains pas, car je suis avec toi. Ne promène pas des regards inquiets, je suis ton Dieu, je viens à ton secours et je te délivre de ma droite triomphante.
0: Oui.
1: Donc ça c'est une promesse extraordinaire, ne crains pas. Parce que Paul là il prend maintenant l'hostilité venue lever. Ouais, et puis il a essayé d'accuser de mensonge, ça a été dit à pas vrai, pour dégrader personnalité. Paul dit, moi pur dit sans autre, sans autre. Et puis Paul t'a pensé qu'il était corrompu. Et puis aller ailleurs. Mais bon Dieu, révélé qu'il y a un peuple nombreux à Corinthe et de ne pas partir. Mais en dépit des hostilités et autres, la prédication de Paul à Corinthe, le Saint-Esprit a tiré des hommes et des femmes.
0: Oui, notamment on est chef synagogue là, et qui est converti, et ça c'est un bel résultat, et puis et l'évangile a continué. Alors, on nous fait dernier point, Gratien, et Pouchi Paul écrit, et c'est l'état là, les Corinthiens. Alors, 1 Corinthiens 1, verset 11 à 13, 1 Corinthiens 4, verset 14, 1 Corinthiens 5, 11, et puis, et ouais, nous allons lire ça rapidement.
1: Alors, 1 Corinthiens 1, verset 11 à 13. Car, mes frères, j'ai appris à votre sujet par le jour de Chloé qu'il y a des disputes au milieu de vous. Je veux dire que chacun de vous parle ainsi. Moi, je suis de Paul et l'autre. Moi, je suis d'Apollos. Moi, je suis de Cephas. Moi, je suis de Christ. Le Christ est-il divisé? Paul a-t-il été crucifié pour vous? Ou est-ce que c'est au nom de Paul que vous avez été baptisé? Je rends grâce à Dieu de ce que je n'ai baptisé aucun de vous, excepté Cryptus et Gaius, afin que personne ne dise que vous avez été baptisé en mon nom. J'ai encore baptisé la famille de Stéphanas, et du reste que je sache pas que j'ai baptisé quelque autre personne. Alors ici,
0: nous les lisons 1 Corinthiens 1, 11, 13.
1: Oui, c'est ça, nous lis.
0: D'accord. Très bien. Et puis, et 1 Corinthiens 4, verset 14.
1: 1 Corinthiens 4, au verset 14, nous lisons. Ce n'est pas pour vous faire honte que j'écris ces choses, mais je vous avertis comme des enfants bien-aimés.
0: Très bien.
1: Donc, on est 5, verset 11.
0: Verset 11.
1: On déjà lit ça tout à l'heure. Au verset 11, on dit « Maintenant, ce que je vous écris, c'est de ne pas avoir des relations avec quelqu'un qui se nomme un frère, est impudique ou cupide ou idolâtre ou outrageux ou est ivrogne ou ravisseur.
0: Voilà.
1: De ne même pas manger avec un tel homme. »
0: Oui. Alors, nous, quand vous que Paul a écrit ces lettres-là, parce qu'il a trouvé quoi en moment-là à Éphèse.
1: Exactement.
0: Donc, il s'ouvrait, qui voit ça qui a passé en disant
1: l'église-là.
0: La communauté. Donc, c'est la famille et Chloé qui t'est venue, pour te dire ces bagailles-là, ça ne va pas aller très bien.
1: Ça ne va pas aller bien.
0: Et Paul t'a appliqué quoi t'a appliqué quoi lancer des appels pour aider ces mounins du retrouver l'amour,
1: Voissance
0: et surtout la personne de Jésus.
1: Exactement.
0: Et c'est ça qui est important. Donc, l'état là, et bien, il tenait un lot bagaille à dire, et Paul, c'était l'un des hommes que mon Dieu était choisi.
1: Exactement.
0: Parce qu'il était bien dit qu'il y a un peuple nombreux en dit dans ville d'Ala. Alors,
1: à sauver.
0: Alors,
1: reconnaître qu'à travers la vie de la communauté de Corinthe, c'est pas une communauté qui était exempte de toute bagaille, c'est-à-dire dans nos communautés, genre 10 jours. Quel que soit le pays, il y a passé les mêmes problèmes qu'à l'heure où il y a
0: Oui, oui,
1: en
0: c'est ça.
1: Les dirigeants, on y a fait face à tous ces mêmes problèmes-là parce qu'ils ne sont pas nouveaux.
0: Ouais. Oui, et ça qui est important, c'est que ces thèmes-là, là, pour aider nous à comprendre que l'homme n'a pas changé. Nous, on dit dans un grand conflit cosmique.
1: Exactement.
0: Et c'est les mêmes problèmes qui ont viré. Alors, des fois, puisque autant dit tel problème en l'église, là, tel problème vient dirigeant, nous, on dit, c'est pas l'église mon Dieu qui l'a. C'est Babylone, c'est pas l'église mon Dieu, nous, on sorti là, etc. Mais Paul, là, il a fait face à problème, là, il a dit, c'est mon nom, je suis des saints, c'est l'église mon Dieu.
1: Bien sûr.
0: Parce que c'est bon Dieu qui a dirigé l'église.
1: Absolument.
0: Et il y a toujours une solution, l'un des problèmes, Gratien. Mais il faut mettre quoi assise, en nous travaille, en nous prend les décisions pour régler les problèmes dans les communautés et puis avancer. L'église de Christ qui a toujours triomphé.
1: Absolument. En et nous n'y à inspirer nous des conseils de Paul pour servir nous, jour dit jour, pour nous aider et puis qui garder et puis voir tout le monde à travers le Christ comme étant un enfant de Dieu, quel que soit
0: le passage. À nous prier. Papa Dieu, nous disons merci pour l'exemple de Paul au Banou et tu au point, où tu as mené et ça fait d'Ili. C'est même là où le fait, puis chacun de nous, pour voyez nous, pour nous puisse apporter parole là, et puis conviction, et puis consécration, parce que nous vivons dans un temps difficile, bagaille, pas facile, mais on promet nous. Compromettre Paul en dit dans Isaïe 41 que vous croyez puis nous, vous croyez bien nos forces, vous croyez accompagner nous, parce que c'est vous qui voyez nous, bénis nous toutes, nous qu'à supplier en nom Jésus. Amen.

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0: Oui, bonjour.
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4: Et salut, nous sommes le vendredi 3 juillet 2026. C'est parti pour le 4 quarts jusqu'à 18h. Que pensez-vous de la proposition de loi visant à reconnaître une présomption de légitime défense pour les forces de l'ordre? L'Assemblée nationale va l'examiner le 7 juillet, c'est-à-dire mardi. Concrètement, et selon ses opposants, indique 20minutes.fr, cette loi, si elle venait à être adoptée, se révélerait être un véritable permis de tuer pour les forces de l'ordre qui n'auraient plus directement à justifier l'usage de leurs armes, puisque chaque tir serait automatiquement considéré comme légal. C'est ce que dénonce une pétition lancée sur le site de l'Assemblée nationale qui demande aux députés de voter contre et qui a déjà récolté ce vendredi plus de 80 000 signatures. Vous arrive-t-il de jouer à cache-cache avec vos voisins? Si oui, pourquoi et comment? Plus clairement, comment cohabitez-vous avec votre ou vos voisins? Entre politesse ou réelle camaraderie, entre respect de son intimité et partage des espaces communs. Quelles sont vos relations avec les auto-écoles sur la route? Vous les voyez comme des ennemis qui vous ralentissent ou vous vous plaisez à, quand c'est possible, leur faciliter la vie? Quel est votre lien avec le Japon? Je veux dire, à part rouler une Nissan, une Mitsubishi ou encore une Mazda. Et dites-nous si les arts japonais vous intéressent et si oui, lesquels? Le Made in Japan Festival 2026 se déroulera les 4 et 5 juillet de 9h pardon, à 18h au lycée Victor Schellcher de Fort-de-France en Martinique. Organisé par Otaku's Family, l'événement revient pour une 5e édition et s'impose désormais comme l'un des principaux rendez-vous dédiés à la culture japonaise et à la pop culture dans les Antilles françaises. Dans notre quiz, on parlera de la collision de la voiture d'un ancien premier ministre avec un motard, des causes de perturbation du 250e anniversaire de l'indépendance des États-Unis et de la mise à l'écart d'un médecin et animateur télé. Je reviendrai sur le décès de Denis Adnet Louvet, l'une des voix emblématiques des sports et du créole à Martinique la première. Il est décédé des suites d'une chute à vélo avant-hier, mercredi 1er juillet, à l'âge de 64 ans.
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0: 16h26.
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0: 16h26, donc merci beaucoup d'être avec nous. J'aimerais revenir sur le décès de Denis Adnet Louvet. C'est une voix familière qui s'est éteinte. Denis Adnet Louvet, journaliste de Martinique La Première, est décédé mercredi 1er juillet à l'âge de 64 ans des suites d'une chute à vélo. Entré à RFO en 1999, nous indique le site lapremière.franceinfo.fr. RFO devenu Martinique La Première en 2010, donc il aura consacré plus de 25 ans de sa carrière au service public. Journaliste de terrain, il s'est imposé comme l'une des grandes voix du sport en Martinique, tout en participant activement au lancement des premiers journaux parlés en créole sur l'antenne. Bien, je vais vous faire écouter sa voix.
2: Avec moi, Denis Adnet Louvet. Denis, un retour sous ce Red Belay.
3: Un petit retour, un retour sur le tout petit parcours, parce qu'effectivement, ça fait des années que je n'y suis pas et ça commençait à me manquer, mais bon, je risque quand même de morfler aujourd'hui.
2: C'est vrai, quelques petits problèmes de santé, il y a quelques années de ça. Est-ce que vous avez retrouvé la forme maintenant?
3: La forme, il faut déjà aller la chercher pour la retrouver, donc j'ai pas trop le temps. Bon, je pense que les petits problèmes que j'ai...
0: Une vidéo de DD News Martinique sur YouTube. Son ancien collègue Serge Zobéide se souvient d'un journaliste au talent d'écriture rare. C'était un excellent créolopale. Il avait quelque chose, un savoir-faire. Il pouvait être très poète quand il écrivait en créole. Je pense même qu'il aurait pu écrire et être

publié. Il avait des histoires, des choses à raconter. On le voyait dans les portraits qu'il réalisait. Denis Adnet-Louvet était également un homme de foi. Profondément croyant, il consacrait une partie de son temps libre à un projet qui lui tenait particulièrement à cœur, la traduction de la Bible en créole, aux côtés du père Moncontour. Info sur, dans plutôt l'article de lapremière.franceinfo.fr. Vous êtes bien dans le 4 quarts, la libre antenne de l'après-midi de 16h à 18h. Vous pouvez réagir au sujet de l'actualité, également des sujets de la vie quotidienne. Et vous pouvez également passer vos petites annonces. Par exemple, que pensez-vous de la proposition de loi visant à reconnaître une présomption de légitime défense pour les forces de l'ordre? Je ne sais pas si vous en avez entendu parler. J'aimerais bien également vous entendre sur cet autre sujet concernant le voisinage et les voisins. Vous arrive-t-il de jouer à cache-cache avec vos voisins? Quand je dis cache-cache, c'est pas vraiment le jeu apprécié des enfants. C'est, vous savez, je pense que vous devez le vivre entre respect de l'intimité du voisin et partage des espaces communs. Est-ce que des fois vous vous abstenez de sortir à tel moment pour ne pas croiser le voisin? Peut-être que vous n'oserez pas le dire ou vous l'avouer. Je ne sais pas. Ou peut-être que ça se passe tout autrement et que votre voisin, c'est votre pote, c'est votre, pourquoi pas, ami. Quelles sont vos relations avec les auto-écoles? Tout à l'heure, en venant, en étant sur la route, j'ai ralenti et j'ai cédé le passage à une ou un apprenti de la route qui n'osait pas faire le pas. Et j'ai été klaxonné, même si j'avais ralenti pas brutalement du tout et que mon geste solidaire, si je puis dire, était le bienvenu pour cet élève qui avait visiblement du mal à tourner, n'osant pas braver, si je puis dire, la route. Enfin bref, vous m'avez compris, j'espère. Quel est votre rapport avec les auto-écoles? Est-ce que pour vous, ce sont des ennemis qui vous font perdre du temps, puisque souvent les apprentis très ou trop prudents roulent parfois lentement. Bref, j'ai encore d'autres sujets pour vous. N'hésitez pas, 0-596-72-82-51 ou par SMS ou WhatsApp 06-96-218-280. À tout de suite.

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2: Nous sommes sur le huffpost.fr pour parler de cette pétition qui comporte plus de 100 000 signatures contre une proposition de loi sur l'usage des armes par les forces de l'ordre. Cette pétition s'oppose à la proposition de loi visant à reconnaître une présomption de légitime défense pour les forces de l'ordre. Le texte de loi prévoyait initialement, noir sur blanc, une présomption de légitime défense des forces de l'ordre. Un amendement ministériel a modifié sa rédaction, notamment pour s'assurer du soutien des autres groupes du camp gouvernemental. On va la voter, c'était notre proposition à la base, pointe aussi un cadre du Rassemblement national. Elle prévoit en l'état que lorsqu'ils font usage de leurs armes, policiers et gendarmes sont présumés avoir agi dans le cadre de la loi. Cette présomption pouvant être renversée par tout élément de preuve contraire. Ce n'est pas une immunité. Elle lèvera simplement l'automaticité de la garde à vue, avait déclaré en janvier Laurent Nunez, ministre de l'Intérieur. Il était interrogé à l'Assemblée nationale par l'auteur de la loi, Éric Pauget, qui a appelé à ce qu'aucun policier, aucun gendarme ne soit retenu par la crainte d'être injustement mis en cause pour avoir simplement accompli son devoir. Le reste de l'article sur huffingtonpost.fr. Qu'en pensez-vous? N'hésitez pas à nous donner votre avis là-dessus. 0596 72 82 51. Les détracteurs de la loi la qualifient de permis de tuer. Et de l'autre côté, on peut peut-être se souvenir de différentes affaires dans lesquelles un policier...

0: deux gendarmes avaient fait usage de son arme et on se demandait s'il était en légitime défense. Ça peut être très problématique, chaque cas est unique, il faut prendre en compte tous les détails. Autre sujet, ben, celui que vous voulez, c'est ouvert sur l'actualité comme sur la vie quotidienne. Quelles sont vos relations avec vos voisins? Est-ce que vous jouez à cache-cache ou pas? N'hésitez pas à nous le dire. Est-ce que vous êtes intéressé par le Made in Japan Festival qui se déroulera les 4 et 5 juillet, c'est-à-dire demain, samedi et dimanche, de 9h à 18h au lycée Victor Schœlcher de Fort-de-France? Et puis, mais j'ai pas annoncé, mais on aura notre quiz. Si, j'ai annoncé le quiz. Dans notre quiz tout à l'heure, on parlera de la collision de la voiture de l'ancien Premier ministre avec un motard, des causes de perturbation du 250e anniversaire de l'indépendance des États-Unis et de la mise à l'écart de médecins et animateurs télé. Et puis, ce que je n'ai pas annoncé, c'est que nous aurons tout à l'heure le... Comment je peux appeler ça le petit compte-rendu de la semaine avec quelques temps forts en son. Donc on entendra Priscilla et également d'autres personnes, les auditeurs qui nous ont appelés. Allons au téléphone Espérance FM, bonjour. Et bienvenue.
1: Bonjour.
0: Qui nous rejoint?
1: Bonjour. Oui, c'est Juju.
0: Juju, bienvenue Juju, comment vas-tu?
1: Ça va et ça?
0: Ça va bien.
1: Tu dégustes bien ton cascade.
0: Absolument. Je viens tout juste de commencer la dégustation. Et toi, est-ce que tu le dégustes également?
1: Oui, j'écoute en faisant. Enfin, je termine de préparer le sabbat. Hein. Je fais vite avant que le soleil ne se n'aille se coucher.
0: En parlant de soleil, j'ai besoin de toi pour un point météo parce que j'ai une vitre, mais elle est un peu fumée, donc je n'ai pas une appréciation juste du temps qu'il fait actuellement.
1: J'ai l'impression que le ciel a rejoint la terre. Il y a une brume, je ne sais pas si c'est un nuage ou de la, tu sais, du sable, je ne sais pas, mais c'est brumeux. Mm-hmm. Et le soleil a peine à passer. En fait, ça ne passe pas. De mon côté, il n'y a pas de soleil. Hein.
0: Mais est-ce qu'il pleut là où tu es?
1: Non, il ne pleut pas. Il ne pleut pas, mais le temps est couvert, le ciel est gris. C'est bizarre.
0: Et quelle est la météo de ton cœur?
1: Moi, dans mon cœur, un beau soleil brille. Il éclaire, il illumine ma vie, non.
0: Ah, génial. J'ai l'impression que tu veux chanter. Je me trompe?
1: Oh non, pas ton don. Merci beaucoup. C'est pas mon don de chanter. Dans mon âme, j'ai dit un beau soleil brille, pour le soleil de justice. En même temps, j'ai une tristesse par rapport à certains événements que je pense que je ne pouvais pas dire sur les ondes.
0: D'accord.
1: Mais bon, Seigneur, entend, et demain, il y a une journée de jeûne et de prière, je vais confier ça à mon Dieu. Alors,
0: de quoi veux-tu nous parler, Juju?
1: Dans plusieurs choses, hein. Par exemple, tu parlais de des gens là sur la route là. Comment ça s'appelle?
0: Les auto-écoles.
1: Les auto-écoles. Alors moi, chaque fois que je vois une auto-école, je pense à moi quand je passais mon permis. Mmh. Quand j'apprenais à conduire. Rien que penser à ça, eh bien tu vois, je fais attention. Je leur donne leur chance, je double quand je peux, mais vraiment beaucoup de patience et puis je dis haut les cœurs. Parce que c'est pas évident, parce qu'il y a beaucoup de gens qui, je vois leur comportement face aux élèves auto-école,
0: oui.
1: Et qui n'ont aucun respect pour eux. Hein. Il faut leur donner leur chance. Nous aussi, on a eu droit à notre chance. Nous avons fait des erreurs aussi, hein. C'est pas. Nous avons causé des embouteillages aussi. Donc je pense que en bon soutien, on devrait faire attention, quoi. Et les laisser exprimer ce qu'ils ont appris sur la route.
0: Donc tu fais preuve de courtoisie.
1: Ah si. Donc si ça ressort un peu, on se dit oulala, pourquoi c'est moi, machin, mais on laisse passer le véhicule, on lui donne le temps, et puis on le double dès que possible, c'est tout. Ou pas, parce qu'on a fait. Est-ce que tu es d'accord avec moi? Est-ce que c'est ce que tu as fait?
0: Oui, c'est ce que j'ai fait. D'ailleurs, je pense qu'il n'y a pas que les apprentis à la conduite qui méritent qu'on fasse preuve de courtoisie. Qu'en penses-tu ?
1: C'est vrai, les personnes âgées. Tu vois, ces personnes âgées, des fois, ils sont sur l'autoroute, ils accélèrent. Mais je me dis qu'au bout d'un moment, on va quand même trouver. J'oublie quoi, c'est pas la peine de les stresser. Mm-hmm. Parce que, tu vois, ça crée un stress hein, quand les gens sont après vous en train de klaxonner. On se dit, oula, qu'est-ce que j'ai fait de mal ? On sursaute, quoi.
0: Alors, il y a. On peut prendre plusieurs cas, par exemple quelqu'un qui fait un créneau, une manœuvre en tout cas pour se garer, que ce soit un apprenti ou pas, hein, parfois on peut manquer de patience. Comment tu réagis dans ces cas-là?
1: Là j'avoue que des fois...
0: Alors Juju, je crois que peut-être ton visage appuie sur des touches, il me semble.
1: Pardon.
0: ça arrive. Oui, je t'entends. Pas de problème.
1: Oui.
0: Laisse-moi deviner, tu es en train de faire ta vaisselle.
1: Je fais une autre chose. C'est sabbat, je te dis, je prépare mon sabbat.
0: Est-ce que le téléphone est coincé entre ton épaule et ta joue?
1: Ben c'est bon, j'ai décoincé.
0: Ah, très bien. Parce qu'on t'entendait composer un numéro.
1: C'est mieux là?
0: Oui, c'est mieux.
1: Voilà. Oui, je sais, j'ai appuyé sur plein de touches là d'un coup. Là.
0: J'espère que tu n'as appelé personne. Hein.
1: Non, personne, non.
0: Alors, comment réagis-tu quand quelqu'un, que ce soit un apprenti de la conduite ou quelqu'un d'autre, prend du temps à se garer?
1: Alors, quand quelqu'un prend du temps à se garer, ça dépend. J'attends, mais au bout d'un moment, par exemple, dès que j'ai un espace pour passer, je vous avoue, je ne reste pas, j'attends pas. Dès que j'ai un espace, je peux passer, je passe.
0: Oui, si tu peux passer en toute sécurité, pourquoi attendre?
1: Je passe, j'attends pas, parce que des fois, il y en a qui prennent beaucoup de temps. Moi, quand je me gare, quand je fais mon créneau sur le côté droit, c'est plus facile pour moi, mais sur le côté gauche, c'est sûr que je mettrai un embouteillage. Alors, j'évite de faire un créneau sur le côté gauche quand il y a du monde qui m'attend.
0: Oui.
1: Mais c'est vrai que parfois, je manque de patience, mais bon. Mais j'essaie de me mettre à la place de l'autre et de me dire, voilà, faut être un peu gentil avec les gens sur la route. Ça sert à rien. Ce matin, il y a quelqu'un qui m'a klaxonné. J'ai dit à mon cœur, eh bon, t'es une capacité plus bonne.
0: Pourquoi? Parce que tu roulais trop lentement à son goût?
1: Oui, mais en fait, il y a des ralentissements. Je ne sais pas si vous avez remarqué ce matin, et même cet après-midi, il y avait beaucoup de personnes sur la route.
0: Oui, je l'ai remarqué. Et dans les grandes surfaces également, et dans les fast-foods également.
1: Il y a beaucoup de monde dehors. C'est les vacances.
0: Oui.
1: Alors, soyons patients. C'est pas la peine de klaxonner les gens. Soyons patients. Les gens qui sont pressés partent plus tôt.
0: Alors, moi, ça m'arrive souvent quand je ralentis vraiment, quand il y a des dos d'âne. Et je dirais même pas des dos d'âne, des dos de dromadaire. Ils sont tellement grands que si tu ne ralentis pas, tu casses ta voiture.
1: Tu casses ta voiture. Moi, ça m'est arrivé de ne pas voir parce qu'il y a des dromadaires, des dos de dromadaire qui ne sont pas matérialisés, c'est-à-dire c'est pas peint.
0: Oui.
1: Donc, tu le vois à la dernière minute, ça se touche le plafond de la voiture. C'est affreux. Bon.
0: Ah oui. Donc, bravo à toi de ta courtoisie.
1: Oui, la courtoisie avec mes voisins.
0: Eh bien, si tu veux parler de tes voisins, oui, est-ce que tu joues à cache-cache avec eux?
1: Ah non, pourquoi? Si j'ai besoin de me cacher, je vais dans ma chambre. Je n'ai pas de problème avec les gens, donc je dis bonjour à tout le monde. Et puis voilà, non, si je ne peux pas recevoir quelqu'un, je dis je suis désolée, je suis occupée, mais pourquoi se cacher?
0: Alors tout dépend de la façon dont les maisons sont disposées, hein. Mais parfois...
1: J'ai un visage, j'ai ma voisine, si ma porte est ouverte, elle peut voir ce que j'ai à l'intérieur, si je ne veux pas qu'elle voit, je ferme la porte.
0: Oui.
1: Non, je joue du cache-cache avec les gens. J'essaie en tout cas d'être honnête. Si je suis pressée, j'ai pas le temps. Je dis aujourd'hui, j'ai pas le temps de parler. Au revoir, bonne journée. Mais bon.
0: Ah ben c'est bien d'être franche.
1: Mais oui, mais si ça m'arrive de pas vouloir recevoir, je dis aujourd'hui, voilà. Ou si j'ai un peu de temps. Ou si des fois aussi tu sens que la voisine n'a pas envie de te parler aussi, ça arrive. Hein. Pas forcé. Hein.
0: C'est ça, je pense qu'il faut bien observer le langage non-verbal.
1: Il est très parlant, le langage non-verbal. Il hurle par moments, mais il faut savoir entendre et puis voir ce qu'on n'entend pas.
0: Absolument. Sinon,
1: et puis le truc là qui m'a un petit peu mis en rogne là, et qui m'a rendu triste, c'est un peu les policiers. Tu sais, les gens sont de plus en plus méchants sur la Terre. Je ne sais pas si tu as remarqué ça.
0: De quoi parles-tu précisément?
1: Je parle d'autoriser les policiers à utiliser leurs armes, enfin, en légitime défense. Je n'ai pas dit ça correctement.
0: À la loi visant à reconnaître une présomption de légitime défense pour les forces de l'ordre. Ouais,
1: ça va ouvrir la voie pour certaines personnes bien malveillantes, tu vois.
0: Tu parles côté policier?
1: Ah oui. Côté policier, ça va ouvrir la voie pour certaines personnes méchantes.
0: Alors, on peut espérer qu'il y aura toujours ce système de caméras chez les policiers qui permettent de filmer leurs interventions et ça pourra servir de preuve en cas de litige.
1: Je l'espère, hein, parce que, vous savez, dans tout, hein, dès que quelqu'un a une hauteur, je dis ça avec un français, voilà, à une hauteur, la personne se sent supérieure aux autres et tout lui est permis, tu vois?
0: Oui.
1: Et je dis ça avec le cœur serré. Hein. Dès qu'on arrive à une hauteur, dès qu'on est directeur, président, tu vois, on est sûr, on a une place supérieure, on joue au Amman. Tu vois, Amman, tu connais l'histoire des séries Mardoché.
0: Oui.
1: On devient amant, on veut que tout le monde se prosterne devant soi, on veut toujours être chef. Je pense que par moment, et Jésus l'a fait, il a dit, soyez serviteur avant d'être chef. Le chef, c'est un serviteur avant. Et je paraphrase, tu as vu parler plus vite.
0: Oui.
1: Tu vois, en voulant toujours que ça soit l'autre qui s'abaisse, il faut parfois s'abaisser. Donc les policiers, il y a des gentils et puis il y a des méchants. Et moi, je trouve que ça va ouvrir la voie aux méchants. Donc oui, légitime défense, oui. Mais pas une loi qui vote, tu vois. C'est au cas par cas, tu vois.
0: Mais c'est moi qui pense. De l'autre côté, pour penser aux gentils policiers et gendarmes, parce qu'il y en a qui se demandent, sans cette loi-là, ils hésitent avant de riposter et ça peut leur coûter la vie.
1: Oui, c'est ça, mais si tu regardes bien, on est en danger partout. Et ce métier-là, comme même celui d'infirmier où des fois tu te piques avec quelqu'un qui n'a pas dit qu'il avait le sida, je dis ça, je vais vite, tu vois. Autant de danger partout. Je te dis, si on n'est pas sous la coupelle du Tout-Puissant, nous on bêtise. Hein. On est en danger partout. On est en danger partout. Et le policier, la police, les gendarmes, ce sont des métiers très à risque, tu vois.
0: Oui.
1: On est en danger partout. Moi, c'est pas quand on va accorder ça que qu'on constate, tu vois. Et si tu regardes sur notre petite île là, les gens braquent les gens même en plein jour, tu vois.
0: Oui.
1: C'est ce qu'on ne voyait pas. Donc on est en danger partout. Est-ce que ça va améliorer les choses? Voilà, je ne suis pas sûre. Hein.
0: Oui.
1: Mais bon. Voilà. En tout cas, j'ai goûté ton gâteau, il est très bon.
0: Merci. Tu as même ajouté un ingrédient et je t'en remercie.
1: Merci beaucoup. J'espère que c'est de la vanille. Hein.
0: Exactement. Comment t'as deviné?
1: Je plaisante. Je dis ça comme ça.
0: Eh bien, merci, voilà. Juju.
1: Il n'y a pas de souci. À bientôt.
0: À bientôt. Bye bye. Bye bye. Bye. 16h52 sur Espérance FM. Avez-vous d'ailleurs assisté à la première étape, même pas la première étape, comment ça s'appelle, du tour cycliste, j'oublie le nom. C'était, si je ne me trompe, le départ à 15h à Fort-de-France. Je vais vérifier tout ça. Si vous avez l'info, n'hésitez pas à me la donner. N'hésitez pas à me dire ce que vous pensez du tour cycliste, pourquoi pas. Et de vos voisins, est-ce que vous jouez à cache-cache avec vos voisins? Que pensez-vous des auto-écoles sur la route? Est-ce vos ennemis ou bien vous plaisez comme Juju et comme plusieurs d'entre nous à à user de courtoisie. Vous pouvez également passer vos petites annonces. Dans un instant, nous allons avoir le petit replay des temps forts de cette semaine du 4 quarts, semaine un peu raccourcie puisqu'on a commencé que mercredi, puisque lundi et mardi, c'était le pré 4 quarts. A tout de suite sur Espérance FM.
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1: Et voici le zapping de la semaine. On commence à partir de mercredi 1er juillet, puisque c'est ce jour qu'on a commencé en direct le 4 quart. Ce jour-là, je n'avais pas bien réglé mon micro et ça s'est entendu.
2: Et nous sommes ravis d'être avec vous.
1: Et là,
2: d'ores et déjà.
1: Un petit peu.
2: Un tout petit peu d'amour pour vous, mais je dirais plutôt un petit peu beaucoup d'amour pour vous. Hein, voilà, c'est ce que nous avons prévu pour vous cet après-midi. Et si vous êtes du côté, si vous êtes sur la route, moi-même j'ai pris un embouteillage énorme. Voilà, il n'était pas énorme, il était énorme. Voilà, presque une heure de route.
1: Est-ce que tu m'entends?
2: Ah, je t'entends très très loin.
1: Qu'est-ce qui se passe?
2: Est-ce que tu m'entends? Oula, on s'est égaré, c'est pas la bonne radio. Mais.
1: Tu m'entends faiblement, c'est ça?
2: Ouais, je t'entends.
1: Très faiblement?
2: Pas très, mais tu es loin quand même. C'est-à-dire que t'es dans la pièce d'à côté. Hein?
1: Ah oui?
2: Ouais. Je sais pas, chers auditeurs, si vous entendez Davis. Certes, vous êtes en train de vous dire que je suis en train de parler toute seule aussi.
1: Est-ce que mon micro fonctionne?
2: Ah?
1: Est-ce qu'il fonctionne?
2: C'est mieux.
1: Est-ce qu'il fonctionne?
2: C'est beaucoup mieux.
1: Toujours mercredi, on était avec Juju au téléphone.
3: Au volant, on pourrait plutôt t'accuser d'excès de vitesse ou d'excès de lenteur, en général?
4: Ça dépend. Si je pars à l'heure, c'est de lenteur. Si je pars en retard, oui, mais ça dépend. Mais j'ai vite. J'ai fait gentil quand même. Mais oui, on peut m'accuser des deux en fonction de là où je vais et à l'heure où je pars.
1: Extrait de l'hommage à Lucette Desgras.
5: Alors, quand on me parlait du cerveau, mon Dieu, c'était très difficile. Et quand on me parlait du cœur, alors je n'aimais pas non plus du tout.
1: Ah
5: et
1: bon?
5: Alors que j'ai été une infirmière.
1: Ah ouais, c'est quand même étonnant de la part d'une infirmière, je trouve.
5: Non, alors je t'ai dit, avant de faire mes études d'infirmière.
1: Leslie Choco sur TikTok s'est exprimée sur les messages éphémères de 24 heures sur WhatsApp.
6: Est-ce que moi, il t'a dit que ça me dérange de vider ma messagerie WhatsApp? Parce que quand il y a beaucoup de messages, ça me dérange. Est-ce que moi, il a dit ça? Moi, et toi, on cause. Toi, tu as dit message éphémère. Ça supprime pour moi, ça supprime pour toi. Pourquoi? Est-ce que tu t'es entendu et moi, avant de t'activer message éphémère, là, c'est toi que les messages dérangent. Donc, supprime de ton côté. Tu supprimes de ton côté là-bas. Tu laisses mon côté ici. C'est de ça qu'il s'agit. Mais tu mets un message éphémère, c'est pourquoi? Tu supprimes ce que moi j'envoie. Ce que tu envoies aussi, tu supprimes. Pourquoi tu supprimes pour moi? Moi, je n'ai pas forcément envie que pour moi soit supprimé. Ou ceux qui masquent les vues. Tout ça, c'est quoi? C'est des conneries. C'est du n'importe quoi. Tu masques tes vues là, c'est pourquoi? Tu as peur de qui?
1: Priscilla s'exprime maintenant sur les messages éphémères. Alors, qu'est-ce qui te dérange précisément dans ce dispositif éphémère?
2: En fait, c'est pas pratique. Alors, la dernière personne. En fait, non, c'est pas ce que j'allais dire. Ça m'est déjà arrivé. Non, c'était pas la dernière personne en plus. La dernière personne. Non, mais. Ah, j'ai dit.
1: On va y arriver, hein.
2: Ça m'est déjà arrivé que certaines personnes m'envoient des messages, mais ils sont en 24 heures. Mais en fait, comme j'ai pas envie de répondre tout de suite, je dis. Oh, zut! Oh, flûte, le message est effacé. Ah, j'ai pas eu le temps de lire. Je sais pas, mais on est des salariés parce qu'il y a plein de gens qui écoutent, tu vois, qui se disent.
1: Mais t'es pas la seule à ne pas répondre forcément tout de suite.
2: Voilà, hein. C'est ça.
1: Mercredi, on a parlé audio description avec Georges.
7: On a les images, on a la description, c'est tellement bien fait que voilà, il y a le bruit, il y a le son, mais c'est bien dosé. Il y a la voix, une voix off qui dit, qui est bien enregistrée, qui
2: décrit l'image en fait.
7: Qui décrit l'image, voilà, donc on entend une voiture, on voit la voiture, une voiture rouge qui arrive, cet homme s'apprête à descendre, voilà, il est vêtu d'un costume bleu ou chaussures, voilà, d'un tartan, ou bien voilà, avec des bottes, et voilà. Donc, il cligne, enfin, il regarde sur la gauche, voilà, il voit un passant, il lui fait signe, ou bien c'est le passant qui réagit. Ah, il traverse la rue.
1: Vous écoutez le zapping du 4 quarts. On passe maintenant à jeudi, c'est-à-dire hier, on était avec Rosie au téléphone. C'est-à-dire que tu peux rester plusieurs mois sans acheter quoi que ce soit?
8: Ben oui, je suis à la campagne en plus. Il y a des petits nez, il y a des cancambous, il y a un petit peu de tout.
1: Ça c'est très bien.
8: Ben oui.
1: En plus, tu manges naturel.
8: Ben bien sûr. Je comprends ceux qui vivent en cité, ils ont besoin d'acheter de quoi. Mais quand on vit à la campagne, on ne mange pas du riz tous les jours.
1: Oui, c'est sûr.
8: On ne mange pas des pâtes tous les jours. D'ailleurs, j'aime pas les pâtes.
2: De façon, c'est un produit transformé, on va dire. Hein. C'est pas c'est pas grave en soi. Mais oui, ok.
1: Avec Priscilla, on a parlé des écrans de téléphone anti-espion ou si vous préférez anti-maquerel.
2: Et puis il y a des verres trempés qu'on appelle privé, privacy ou anti-maquerel. Et donc en fait, le principe est le suivant. Toi qui as ton téléphone, alors il est teinté, c'est comme une vitre de voiture un peu teintée. Et quand tu es en face de ton téléphone, toi tu vois, mais les gens qui sont sur tes côtés ne peuvent pas voir parce qu'en fait, pour eux, l'écran sera noir.
1: Alors, grande déception.
2: Tout à fait.
1: Là, maintenant, on écoute Priscilla et Georges. C'était jeudi.
2: Allez, reste connecté sur Essence FM. Oui. Et on va parler un petit peu du Pérou. En français et en espagnol. Voilà.
7: Ah bon, en français et espagnol.
2: Sí, en francés y castellano. Ahora sí, vamos.
1: Eh bien, parlons du Pérou, Priscilla.
2: Ensuite, la montagne représente 32% du territoire péruvien. C'est-à-dire que, vraiment, c'est...
1: C'est beaucoup.
2: 32% de montagne? Ben, nous, on n'a pas 32%, hein. Franchement, c'est vraiment... c'est pour montrer que c'est vraiment un pays avec beaucoup de relief.
1: Ouais.
2: Pourquoi je dis ça? Parce que t'as 32% de montagne, 11% de côte, donc de plage. Nous, on n'est pas 11% de côte, par exemple. Nous, on a beaucoup plus de côtes parce qu'on est une île, de toute façon, on est entouré. Et puis, 57% de forêt.
1: Ah oui.
2: Tu vois, c'était pour montrer justement cet aspect dont j'ai parlé, de plusieurs paysages dans un seul territoire, en fait. Oui.
1: Et c'était le zapping du 4 quarts. Mercredi et jeudi, c'était les pépites, les petits extraits croustillants. 17h05 sur Espérance FM, encore 55 minutes de libre antenne au 0596 72 82 51 par SMS ou message WhatsApp 0696 218 280 pour parler de l'actualité, pour passer vos petites annonces également et pour écouter de la musique.
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4: Les voisins, on parle des voisins. Comment vous entendez avec vos voisins? Vous connaissez vos voisins? Est-ce que vous parlez avec eux? Moi, j'ai eu la chance d'habiter aussi bien en ville qu'à la campagne. Je peux vous dire qu'en ville, par exemple, on parle pas avec les voisins. Très peu. C'est-à-dire que le voisin de palier, on se dit bonjour. Le voisin dans l'immeuble, on se parle vite fait à la boîte aux lettres et encore. On se tolère par rapport au bruit. D'accord, est-ce que tu m'empêches de dormir ou non? Mais on se parle pas vraiment. Alors qu'à la campagne, très facilement, on peut s'arrêter sur le bord d'une route, on discute, on prend le temps de savoir comment ça va, on peut passer dire bonjour, c'est un côté un peu plus convivial. Mais le voisin, c'est vrai, c'est une sacrée énigme. En fait, c'est quand même celui qui habite à côté de toi, je dirais par exemple en ville, qui te connaît très bien, il sait à quelle heure tu bosses, quelle heure tu rentres, si tu fais du bruit ou non, si t'as des enfants ou non, si tu reçois des gens souvent ou non.
0: Le mystère caché des voisins. Partie 1, c'était une vidéo de Sid Joue et Pouf sur YouTube. Pour introduire ce sujet, hein, que je vous propose, vous pouvez y participer au 0596 72 82 51. Quelles sont vos relations avec vos voisins? Jouez-vous parfois à cache-cache? Voici 10 conseils pour entretenir de bonnes relations avec ses voisins. Des conseils qui viennent du site bienici.com. Je vais simplement dire les grands titres. Non, ça sera intéressant de développer un petit peu. Le premier conseil de bien ici, c'est accorder un sourire et dire bonjour. Plongé dans nos pensées ou stressé par notre quotidien, on oublie parfois de dire bonjour. Pourtant, pour entretenir de bonnes relations avec ses voisins, un simple sourire peut faire la différence. Pensez-y. D'ailleurs, en Martinique, hein, depuis très longtemps, on

sensible au fait de dire bonjour. À l'époque d'ailleurs, les enfants qui ne disaient pas bonjour aux voisins étaient vite dénoncés par ceux-ci et réprimandés par leurs parents. Avez-vous vécu cela? Et est-ce que les temps ont changé? Selon vous, n'hésitez pas à nous le dire. Deuxième conseil, rendre de petits et de grands services. 3. Respecter le règlement de copropriété. 4. Organiser un repas avec vos voisins. Ça fera grincer des dents ceux qui sont un peu du genre antisocial ou discret, mais ce n'est que le conseil de bien ici. Vous venez d'emménager, c'est votre anniversaire? Profitez de ces occasions pour inviter vos voisins à dîner chez vous. C'est l'opportunité de faire plus ample connaissance dans un cadre convivial. Et pourquoi ne pas créer de vrais liens d'amitié? D'ailleurs, vous pouvez consulter nos modèles de mots à laisser à vos voisins. Ah oui, il y a même ça sur bien ici. Pourquoi pas? Ça me fait penser, peut-être vous aussi, à la fête des voisins qui est organisée régulièrement dans différentes villes, dans différents quartiers. Le cinquième conseil, ne pas faire trop de bruit. Pour entretenir de bonnes relations avec vos voisins, vous devez d'abord les respecter. Pensez donc à disposer des tampons sous vos chaises et des tapis pour réduire le bruit au quotidien. Si vous êtes amateur de musique, évitez de monter le son trop haut et réglez les basses de votre installation. Dans tous les cas, si vous souhaitez effectuer des travaux ou organiser une fête, il est préférable de prévenir vos voisins au préalable et de respecter les horaires autorisés. Et moi j'ajoute, si vous êtes musicien et que vous vous entraînez à la maison, que ce soit batterie ou autre, saxo, trompette, eh bien faites-le en bonne intelligence, hein. Adaptez les horaires. Et puis bien sûr, il y a des astuces, hein, qui peuvent réduire les bruits que vous connaissez sans doute. Hein. Pour les trompettes, il y a des... Comment ça s'appelle? Ce qui atténue le bruit de la trompette. Je ne sais pas si c'est des silencieux. Je ne sais pas du tout. Peut-être que vous le savez. N'hésitez pas à me le dire si vous voulez m'aider. Soyez bon envers moi. Merci. Et pour la batterie... Que dire? Ne pas taper trop fort, bien choisir ses horaires. Poursuivons les conseils de bien ici pour avoir de bonnes relations avec les voisins. Le sixième conseil est le suivant. Invitez les enfants de vos voisins. Rien de tel pour entretenir de bonnes relations avec vos voisins. Organisez un goûter pour les enfants du voisinage ou proposez à votre petit voisin de venir jouer avec vos enfants après l'école. Ces rencontres informelles permettent de créer des liens aussi entre les adultes. Évidemment, selon les circonstances, il y a des personnes très méfiantes à qui ça ne viendrait jamais à l'idée d'inviter les enfants de ses voisins ou de permettre à ses propres enfants d'honorer l'invitation d'un voisin. À chacun de voir, évidemment. Conseil numéro 7, faire plutôt preuve de petites attentions. La récolte de votre potager dépasse vos espérances, vous souhaitez faire don de jouets ou de livres, ne manquez pas une occasion de faire plaisir à vos voisins. Ces derniers apprécieront, c'est certain. Huitième conseil, être tolérant pour entretenir de bonnes relations avec vos voisins. Le chien qui aboie, la musique un peu trop forte, la voiture empiétant sur l'emplacement du voisin. Évidemment, toutes ces petites choses peuvent vite devenir agaçantes si elles se produisent trop souvent. Cela dit, avant de prévenir les autorités, pensez à discuter calmement avec vos voisins. Oui, ça c'est un conseil qui revient souvent en cas de litige. Vaut mieux privilégier une démarche amiable que de directement appeler les forces de l'ordre. 9e conseil.

0: c'est à y faire attention à vos plantations. Vous souhaitez planter un arbre dans votre jardin, assurez-vous que celui-ci ne vienne pas déranger votre voisin. Vous devez notamment respecter les règles de distance et de hauteur et veiller à ce qu'il soit entretenu régulièrement. Son feuillage ne doit pas empiéter sur la propriété de votre voisin. Voici le 10e conseil prodigué par bienici.com. Ne soyez pas envahissant. Bien s'entendre avec ses voisins est précieux. Il peut même en être une belle amitié. Pour conserver ses liens, il est important de respecter l'intimité de chacun et de ne pas les solliciter à outrance. N'allez pas frapper à leur porte sans raison, ni trop souvent, pour leur emprunter quelque chose. Ne vous joignez pas à un événement où vous n'auriez pas été convié et ne commentez pas leurs allées et venues. Et moi, j'ajoute, pour ne pas risquer d'être surnommé le voisin chiant. Ça arrive, ça peut arriver. Un dernier conseil, pour favoriser de bonnes relations avec vos voisins, participez à la fête des voisins. Cette réunion qui a lieu chaque année est l'occasion de passer un moment convivial et chaleureux avec les habitants de votre quartier et de faire de nouvelles rencontres. Voilà, c'était 10 conseils pour entretenir de bonnes relations avec ses voisins sur bienici.com. Des conseils que vous pratiquez déjà en partie, tout au moins, j'en suis sûr. N'hésitez pas à nous en parler si vous le souhaitez. 0596 72 82 51, c'est le 4/4, la libre antenne de l'après-midi. Également pour vos petites annonces. SMS ou WhatsApp, ça vous intéresse, écrit ou audio, au 06 96 218 280. Nous aurons également des bons plans, des communiqués tout à l'heure avant 18h. Voici une belle chanson que je vous propose maintenant. Isabelle Idalina Abi dans Love Medley.
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0: belles chansons à écouter, mais également à voir sur la chaîne YouTube Espérance Média. Isabelle, Idalina, Abby. Le titre Love Medley. 17h24, allons au téléphone au 0596 72 82 51. Salut Joshua.
1: Bonsoir Vivi, bonsoir chers auditeurs.
0: Bienvenue.
1: Merci beaucoup.
0: Avec plaisir, comment vas-tu?
1: Ça va bien, merci.
0: Très
1: et
0: bien.
1: À bientôt
0: vous retrouver
1: ce soir.
0: Oui, pour Louange Timoun, rendez-vous à 19h.
1: Oui.
0: Tu as, je crois, une petite annonce.
1: Exactement, c'est ça.
2: On t'écoute.
1: Alors, je recherche urgemment une ceinture avant ou gauche pour une Clio 3 phase 2, 5 portes, et un interrupteur lève-vitre et support d'interrupteur lève-vitre, toujours pour une Clio 3 phase 2.
0: D'accord. Et comment faire pour joindre ta maman?
1: Alors, vous pouvez la contacter au 0696 72 82 50.
0: Peux-tu reprendre le numéro, s'il te plaît?
1: 0596 23 71 81.
0: Oui. Ok, alors, il y a peut-être des gens qui n'ont pas bien entendu de quoi il s'agit. Reprends une seconde fois, s'il te plaît.
1: Alors, je recherche urgemment une ceinture avant gauche d'une Clio 3 phase 2, 5 portes, et un interrupteur, les vitres, les boutons pour faire pour lever les vitres et les baisser, côté gauche aussi, et le support, les vitres aussi, côté gauche.
0: Ok, très bien. Eh bien, c'est noté, je te remercie.
1: D'accord. Au revoir.
0: Bonne fin de journée et à tout à l'heure dans Louange Timoun. Merci, bye bye, Joshua.
1: Bye bye.
0: Merci d'être avec nous sur Espérance FM dans le 4 quarts. C'est votre libre antenne. C'est vraiment votre libre antenne pour vos petites annonces, pour parler de l'actualité. Tout à l'heure, je vous propose le quiz. Trois questions sur l'actualité. Trois questions à choix multiples.

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2: Et voici notre quiz, 3 questions sur l'actualité. La voiture de fonction d'un ancien premier ministre a été impliquée dans une collision à Paris au mois de juin. Collision entre la voiture de fonction conduisant donc un ancien premier ministre, en tout cas son chauffeur, et un motard. Le motard accuse cet ancien premier ministre de ne pas lui avoir porté assistance. De quel ancien premier ministre s'agit-il ? 1. Dominique de Villepin. 2. Elisabeth Borne. 3. Jean-Pierre Raffarin. La bonne réponse est le numéro 3, Jean-Pierre Raffarin. Le motard est blessé gravement au niveau des testicules, précise à l'agence France-Presse, une source proche du dossier. Il a indiqué être passé au vert et avoir été percuté par une voiture avec gyrophare arrivant par sa droite, qu'il avait vu trop tard, souligne le parquet, ajoutant qu'un témoin a affirmé que le véhicule était passé au rouge. Le conducteur de la voiture, 53 ans, a confirmé avoir fait usage du deux-tons, la sirène de la police, et que la présence d'un camion avait pu restreindre la visibilité. Fin juin, après les révélations de Mediapart, l'ancien premier ministre avait déclaré regretter profondément cet accident sur le réseau social X. La justice a été saisie et donc on va la laisser faire son travail, affirme son entourage, sollicité par l'AFP. Info du journal Le Monde. Deuxième question, qu'est-ce qui menace aux États-Unis les festivités du 250e anniversaire des États-Unis et la Coupe du Monde de football? 1. Des intempéries. 2. Une canicule. Ou 3. Une pluie de hamburgers. La bonne réponse est le numéro 2. Une canicule. Des millions d'Américains font face jusqu'à ce week-end à une chaleur extrême, notamment à New York et Washington, où des records de température ont été battus, alors que la canicule devrait peser sur le mondial de football et les célébrations du 250e anniversaire des États-Unis. Une vague de chaleur dangereuse et record frappe la moitié est des États-Unis, ont alerté les services météorologiques américains et devrait durer dans la côte est, très peuplée jusqu'au week-end et la fête nationale du 4 juillet, c'est-à-dire demain. Dans la capitale Washington, le mercure a atteint jeudi 102 degrés Fahrenheit, j'essaie de bien prononcer, ça équivaut à près de 39 degrés Celsius, battant un record vieux.

128 ans pour un 2 juillet. Info du journal La Croix. Et voici notre dernière question de ce quiz. Pour quelle raison Jimmy Mohamed, médecin et animateur du MAG de la Santé sur France 5, a été mis en retrait de France Télévisions? 1. Parce qu'il a déclaré supporter le Brésil et non les Bleus pour la Coupe du Monde de foot. 2. Parce qu'il a le Covid. Ou 3. Parce qu'il est accusé de violence conjugale. La réponse est le numéro 3. Après une semaine délicate, le groupe France Télévisions a décidé la mise en retrait temporaire de l'animateur à succès, mis en cause par sa femme. Il ne devrait pas être aux commandes du MAG de la Santé à la rentrée. Le médecin a contesté les accusations ce vendredi. Une enquête est en cours selon le parquet. Info de Télérama. 17h34 sur Espérance FM, c'est le 4 quarts. Nous aurons des communiqués tout à l'heure. Vous pouvez encore appeler, bien sûr, si vous le souhaitez, pour réagir à l'actualité ou aux choses de la vie, ou passer vos petites annonces. Voici Parfaitement Imparfait et Mirella, le titre Invitation.

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1: 17h40, voici quelques communiqués. Mairie du Lamentin du 7 juillet au 29 août 2026, horaire de vacances à la médiathèque. Le mardi de 9h à 17h30, le mercredi de 9h à 17h30, le jeudi de 9h à 17h30, le vendredi de 9h à 14h30. La médiathèque municipale se trouve donc à la rue Hardy de Saint-Omer au Lamentin. Elle répond au 0596 51 77 88 ou 0596 66 68 88. Adresse internet https://mediathèque-lelamentin.fr. Espace Sud. Les nouveaux calendriers sont sur espacesud.fr. Changement des jours de collecte à Ducos, Rivière-Salée, aux Trois-Îlets, aux Anses d'Arlay, Sainte-Luce, au Diamant. Consultez les nouveaux calendriers sur espacesud.fr. Cassem Martinique, facturation électronique. Êtes-vous prêt? À partir du 1er septembre 2026, les entreprises devront se conformer à la nouvelle obligation de facturation électronique. Pour vous accompagner dans cette transition, la Cassem organise des réunions d'information et de sensibilisation à destination des entreprises du territoire Fort-de-France, le Lamentin, Chelcher et Saint-Joseph. Prochain rendez-vous déjà passé, c'était hier, jeudi 2 juillet, à 18h, mais il y aura certainement d'autres rendez-vous, bien entendu. Plus d'infos sur la page Facebook Cassem Martinique. Journée porte ouverte, le village des savoirs et saveurs. Entrée gratuite, une journée pour découvrir, partager et prendre soin de soi. La boutique littérature et libre service alimentaire, la restauration rapide, les fruits et légumes, le bien-être, massage et conseil santé, stand FFJA, secours adventiste, APSAM, l'artisanat. Le rendez-vous c'est ce dimanche 5 juillet de 8h à 15h sur le parking de la radio Espérance FM en face de Gigafit, rue du Bois Carré au Lamentin. Venez nombreux en famille et entre amis. Découverte, partage, bien-être et saveur. D'autres bons plans tout à l'heure sur Espérance FM. Un peu de gospel, ça vous tente? Donald Lawrence and the Three City Singers, ou Twice City Singers, je crois. Le titre Matthew 28, Matthieu 28.

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2: Dans 10 minutes, il sera 18h. Voici encore quelques bons plans. Incontournable, échanger et faites de bonnes affaires. Venez participer au troc solidaire qui se déroulera ce dimanche 5 juillet de 9h à 14h à l'église adventiste Mont des Oliviers, Bonaire, au quartier Bonaire à Sainte-Marie. Vous pourrez échanger des denrées alimentaires contre des vêtements, des accessoires, des chaussures ou de la vaisselle. Ne ratez pas ce moment et parlez-en autour de vous. C'est un communiqué qui nous vient du département d'Orcas de cette église adventiste Mont des Oliviers, Bonaire, à Sainte-Marie.

communiqués de la Maison du Don concernant le planning des collectes, des lieux de collecte de sang. Dimanche 5 juillet, il sera possible de donner son sang à l'église du Nazaréen à Fort-de-France de 8h à 13h. Vendredi prochain, le 10 juillet, on pourra donner son sang au parking du centre commercial Carrefour Cluny à Schœlcher de 8h30 à 14h. Conférence débat gratuite « Quand l'enfance est volée ». Prévenir et accompagner les violences sexuelles faites aux enfants. Ça se passe jeudi prochain, le 9 juillet, à 18h30 à la mairie de Saint-Joseph, avec comme intervenante Fabienne Sainte-Rose, présidente de l'association 1001 victimes d'inceste et de traumatisme, avec le témoignage de Karine Mousseau. Renseignements au CCAS de Saint-Joseph. Donc je rappelle la date, c'est ce jeudi 9 juillet à 18h30 à la mairie de Saint-Joseph. Ce samedi 4 juillet à 16h, rendez-vous à l'église adventiste de l'Istre, quartier Volga à Fort-de-France, pour un thème. Le thème, ce sera le sommeil, votre allié pour une vie en santé, avec le docteur Rejaudry La Cavalerie Mikaël, médecin neurophysiologiste, chef de service CHU de Martinique, et Blandy Mario, infirmier technicien du sommeil. Prenez soin de notre sommeil. Prenons soin de notre santé. Donc demain, samedi 4 juillet, à 16h à l'église adventiste de l'Istre, quartier Volga, à Fort-de-France. Restons sur demain 4 juillet avec l'église adventiste de Morija, 135 route des religieuses à Fort-de-France, qui nous propose dès 9h45 son sabbat en chœur, avec comme thème se relever d'un trauma, avec comme intervenant une psychologue clinicienne et un pasteur. En bonus, un moment spécial dédié aux enfants, un moment convivial et chaleureux, et à 16h demain, réunion et temps d'échange. Je rappelle le thème, se relever d'un trauma. Dès 9h45 demain, à l'église adventiste Morija, 135 route des religieuses à Fort-de-France.

0: Et puis parlons brièvement déjà du Meeting Pan. Le Meeting Pan Festival 2026 revient du 29 juillet au 2 août. Nous aurons l'occasion d'en reparler si Dieu veut. Peut-être encore un ou deux bons plans avant 18h, c'est pas sûr, mais en tout cas la musique est prioritaire avec Mélodie Mitraille.
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et ce message s'adresse à Cool. Je vais te répondre partiellement à ta question concernant les temps forts d'Espérance FM durant ces grandes vacances. Le dimanche, de 8h à 10h, ce que nous avons prévu, c'est de rediffuser l'émission Vivre en Abondance, dans laquelle tu participes régulièrement d'ailleurs. Donc, rediffusion de Vivre en Abondance le dimanche, de 8h à 10h. C'est ce qui est prévu, notamment, qui est prévu le dimanche, pendant les mois de juillet et août. La suite de la réponse, la semaine prochaine.

c'était le 4 quarts. Merci beaucoup de l'avoir suivi. À venir sur Espérance FM, l'émission Adonai à 18h. Juste avant 19h, il y aura l'histoire de Rebecca, l'histoire de Becky. Rebecca, Becky pour les intimes. L'histoire intitulée Les pantoufles de Daniel. Et rendez-vous à 19h pour l'émission Louange Timoun, la libre antenne.

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Salut à tous et bienvenue dans cette émission Adonai. C'est Michel qui vous accompagne dans ce moment de louange et de réflexion. Merci de votre fidélité et merci aussi de nous recevoir chez vous. Très bonne écoute à tous.

0: Psaume 19.
1: Le ciel raconte la gloire de Dieu et l'étendue révèle l'œuvre de ses mains. Le jour en instruit un autre jour, la nuit en donne connaissance à une autre nuit. Ce n'est pas un langage, ce ne sont pas des paroles, on n'entend pas leur son. Cependant, leur voix parcourt toute la terre, leurs discours vont jusqu'aux extrémités du monde où il a dressé une tente pour le soleil. Et le soleil, pareil à un époux qui sort de sa chambre, s'élance dans la course avec la joie d'un héros. Il se lève à une extrémité du ciel et termine sa course à l'autre extrémité. Rien n'échappe à sa chaleur. La loi de l'Éternel est parfaite, elle donne du réconfort. Le témoignage de l'Éternel est vrai, il rend sage celui qui manque d'expérience. Les décrets de l'Éternel sont droits, ils réjouissent le cœur. Les commandements de l'Éternel sont clairs, ils éclairent la vue. La crainte de l'Éternel est pure, elle subsiste pour toujours. Les jugements de l'Éternel sont vrais, ils sont tous justes. Ils sont plus précieux que l'or, que beaucoup d'or fin. Ils sont plus doux que le miel, même le miel qui coule des rayons. Ton serviteur aussi est éclairé par eux. Pour celui qui les respecte, la récompense est grande. Qui discerne ses erreurs? Pardonne-moi celles que j'ignore. Préserve aussi ton serviteur du sentiment d'orgueil, qu'il ne domine pas sur moi. Alors je serai intègre, je ne commettrai pas de grands péchés. Fais bon accueil aux paroles de ma bouche et aux sentiments de mon cœur. Éternel, mon rocher, toi qui me rachètes.

toutes les créatures qui sont dans le ciel, sur la terre, sous la terre, sur la mer, et tous ceux qui s'y trouvent, je les entendis qui disaient « À celui qui est assis sur le trône et à l'agneau soit la louange, l'honneur, la gloire et la force au siècle des siècles. » Apocalypse 5,

sur l'île de Patmos, Jean vit ce que Dieu destinait à son peuple. Quel sujet digne de notre contemplation! Les anges s'efforcent de communiquer au monde cet enseignement vaste et intelligible. Sagesse infinie, amour infini, miséricorde infinie, en longueur, en largeur, en profondeur.

Le caractère de l'œuvre immédiate du Christ ont déjà été écrits par des plumes innombrables, et cependant, chaque intelligence inspirée par le Saint-Esprit présente ses sujets avec fraîcheur et nouveauté selon ses propres dispositions.

Le Seigneur a promis que son esprit remettrait en mémoire ses paroles à ceux qui les recevraient. Après sa résurrection, il ouvrit l'intelligence de ses disciples afin de leur faire comprendre les Écritures. Jusqu'à ce moment, elles leur étaient étrangères, car les enseignements confus des rabbins avaient caché la vérité à leurs yeux.

Psaume 139. Éternel, tu m'examines et tu me connais. Tu sais quand je m'assieds et quand je me lève. Tu discernes de loin ma pensée. Tu sais quand je marche et quand je me couche, et toutes mes voies te sont familières. La parole n'est pas encore sur ma langue que déjà, Éternel, tu la connais entièrement. Tu m'entoures par derrière et par devant, et tu mets ta main sur moi. Une telle connaissance est trop extraordinaire pour moi, elle est trop élevée pour que je puisse l'atteindre. Où pourrais-je aller loin de ton esprit? Où pourrais-je fuir loin de ta présence? Si je monte au ciel, tu es là. Si je me couche au séjour des morts, te voilà. Si je prends les ailes de l'aurore pour habiter à l'extrémité de la mer, là aussi ta main me conduira, ta main droite m'empoignera. Si je me dis, au moins les ténèbres me couvriront, la nuit devient lumière autour de moi. Même les ténèbres ne sont pas obscures pour toi. La nuit brille comme le jour et les ténèbres comme la lumière. C'est toi qui as formé mes reins, qui m'as tissé dans le ventre de ma mère. Je te loue de ce que je suis une créature si merveilleuse. Tes œuvres sont admirables et je le reconnais bien. Mon corps n'était pas caché devant toi lorsque j'ai été fait dans le secret, tissé dans les profondeurs de la terre. Je n'étais encore qu'une masse informe, mais tes yeux me voyaient. Et sur ton livre étaient inscrits tous les jours qui m'étaient destinés avant qu'un seul d'entre eux n'existe. Que tes pensées, ô Dieu, me semblent impénétrables. Que leur nombre est grand. Comment les compter? Elles sont plus nombreuses que les grains de sable. Je me réveille et je suis encore avec toi. Ô Dieu, si seulement tu faisais mourir le méchant. Homme sanguinaire, éloignez-vous de moi. Ils parlent de toi pour appuyer leurs projets criminels. Ils utilisent ton nom pour mentir, eux, tes ennemis. Éternel, comment pourrais-je ne pas détester ceux qui te détestent, ne pas éprouver du dégoût pour ceux qui te combattent? Je les déteste de façon absolue. Ils sont pour moi des ennemis. Examine-moi, ô Dieu, et connais mon cœur. Mets-moi à l'épreuve et connais mes pensées. Regarde si je suis sur une mauvaise voie et conduis-moi sur la voie de l'éternité.

La vérité, quand elle est reçue, peut se développer, se prolonger à l'infini. Par la contemplation, elle augmente son éclat, s'accroît en hauteur et en profondeur.

C'est ainsi qu'elle nous élève au niveau de la perfection et nous donne foi et confiance en Dieu pour l'œuvre qui nous attend. Il nous faut la vérité telle qu'elle est en Jésus-Christ.

Ancre-moi, Seigneur, dans ta fidélité éternelle. Je te loue par ta constance et fidélité à travers les âges. Merci d'être le même hier, aujourd'hui et éternellement. Aide-moi à me rappeler que malgré les changements et les incertitudes de ce monde, tu restes inébranlable et digne de confiance. Que ta nature immuable soit ma source de paix et de stabilité. Guide-moi et soutiens-moi afin que je puisse marcher chaque jour dans la sécurité de ta présence éternelle.

C'était votre émission Un Donnage. Je vous remercie de l'avoir suivi. Prochain rendez-vous la semaine prochaine pour un nouveau moment de louange et de réflexion. D'ici là, portez-vous bien et que l'Éternel vous bénisse.

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1: Coucou, c'est Becky. Allez, venez les enfants. Allez, viens. Ne reste pas seul dans ton coin. C'est l'heure de l'histoire. L'histoire d'aujourd'hui s'intitule « Les pantoufles de Daniel ». David n'était pas de très bonne humeur. Il avait tendance à pleurnicher. Vous savez peut-être ce que cela veut dire. C'est à mi-chemin entre pleurer et grogner. Les petits garçons se plaignent de temps en temps, surtout quand ils désirent ce qu'ils ne peuvent pas avoir ou lorsqu'ils n'aiment pas ce qu'ils ont. C'était pour une boîte de peinture qu'ils pleurnichaient cette fois. Voyez-vous, David avait une boîte de peinture et Daniel, son frère, avait aussi une boîte de peinture. Malheureusement, Daniel avait terminé toute sa boîte. Il aimait mélanger beaucoup d'eau à ses couleurs et peindre de grands tableaux sur les journaux de papa. C'est pourquoi sa boîte était vide. Daniel se mit alors à jeter des regards d'envie sur la boîte de peinture de David. Et David, qui peignait de plus petits dessins et à qui il restait par conséquent encore quelques couleurs, pensait qu'il n'y avait aucune raison pour qu'il partage avec Daniel. Mais ils avaient tous les deux une opinion bien différente sur le sujet. Daniel étendit brusquement la main vers la boîte de David et David essaya de protéger sa boîte en donnant un coup sur le nez de Daniel avec son pinceau. En fait, ce fut une fâcheuse dispute et les choses auraient pu empirer si maman n'était pas arrivée à temps pour envoyer les deux garçons se calmer dans le jardin. Mais David n'oubliait pas l'histoire. Il continuait à marmonner, furieux de ce que Daniel avait fait ou essayé de faire. Il lui dit même qu'il ne lui prêterait jamais ses peintures. Enfin, on les appela pour le dîner, mais la situation ne s'améliora pas, au contraire. Ils devaient enlever leurs espadrilles et mettre leurs pantoufles pour rentrer dans la maison. David s'aperçut que ses pantoufles n'étaient pas là. Il regarda partout, mais pas moyen de les trouver. Pendant ce temps-là, Daniel avait enfilé les siennes, ce qui rendait David encore plus malheureux. Il recommença à pleurnicher. « Je ne trouve pas mes pantoufles, je ne trouve pas mes pantoufles », gémit-il de plus belle. Encore une fois, il regarda dans tous les coins et recoins auxquels il pensait, allant d'un endroit à l'autre sur ses chaussettes tout en pleurnichant. « On m'a pris mes pantoufles !» À ce moment-là, il se passa quelque chose de merveilleux. Quand David entra dans la salle à manger, se lamentant toujours, Daniel enleva l'une de ses pantoufles et dit « Tiens, David, nous en aurons chacun une. » Un sourire illumina le visage de David et il s'empressa de saisir la pantoufle de son frère et de la mettre à son pied gauche. Puis, la main dans la main, David et Daniel partirent ensemble à la recherche des pantoufles de David. Comme c'était amusant de les entendre marcher, plop, poum, plop, poum, plop, poum, avec chacun une pantoufle au pied. Soudain, un cri de joie. On avait trouvé les pantoufles de David, à leur place habituelle, évidemment, sous le lit. Tout joyeux, les garçons descendirent ensemble, le visage radieux. Maman leur permit de veiller un peu après dîner, car elle voulait finir le repassage avant de les mettre au lit. Ils se remirent alors à peindre le journal de papa. On pouvait voir deux pinceaux plonger vigoureusement, mais en parfaite harmonie dans la boîte de peinture de David. La bonne intention de Daniel avait dissipé tous les pleurs.
2: Merci de m'avoir écouté. À la prochaine.
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5: C'est bien, merci.
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0: vous allez finir.
1: Hey.
0: Ok.
2: Voilà, en ouvrant les bras. Hein.
1: Hey.
0: Voilà. Allez, on y va.
3: 3, 4.

0: Bonsoir, chers auditeurs, chers enfants. J'espère que vous allez bien. Bienvenue dans votre émission Louange Timoun. C'était vendredi dernier, des extraits de vendredi dernier, avec Léanie May, Héloïse, Mélodie, Analia. Alors, bonsoir à tous. Bonsoir, Davis.
1: Bonsoir, Joshua. Bonsoir à tous. Bonsoir, Eve.
2: Bonsoir Eve.
3: Bonsoir Davis. Bonsoir Joshua.
1: Ah, tu attendais que ce soit Joshua qui te dise bonsoir, c'est ça, hein?
3: Non, pas forcément.
1: J'ai brisé la routine, désolé.
3: Non, pas forcément. Alors, je dis bonsoir à tous nos auditeurs, bonsoir à tous les enfants qui nous écoutent. Nous sommes très heureux de les retrouver ce soir pour cette émission, leur émission Louange Timoun. Donc, merci de nous recevoir chez vous. Et merci d'être à l'écoute de notre radio Espérance FM, votre radio, la radio de l'espoir, la radio de l'amour. Et aujourd'hui, c'est un jour spécial, n'est-ce pas, Davis?
1: C'est un jour spécial dans la semaine.
3: Oui, tout à fait. Un jour Joshua. Pourquoi c'est un jour spécial, Joshua?
0: Parce que c'est le sabbat.
3: Alors, c'est un jour de joie, jour de partage, jour d'amour, jour de bénédiction, encore plus de bénédiction. Tous les jours, hein, le Seigneur nous bénit, mais encore plus le jour du sabbat et un jour de miracle également. Donc, recevons ce jour, accueillons ce jour avec beaucoup d'amour et nous, c'est le moment de donner aussi beaucoup d'amour à tous ceux que nous aimons, à nos proches. Et Dieu nous demande même d'aimer nos ennemis. Donc, demandons au Seigneur de nous permettre d'accepter l'autre tel qu'il est, même si parfois il y a des personnes qui sont un peu désagréables. Mais demandons au Seigneur de mettre son amour dans notre cœur afin que nous puissions aimer toutes les personnes autour de nous. Donc je souhaite à tout un chacun un joyeux sabbat de l'Éternel.
0: Joyeux sabbat! Alors, chers enfants, je veux vous dire que vous pouvez nous appeler au 0596 72 82 51 afin d'offrir à Jésus un chant, un psaume et un morceau instrumental.
1: Très bien.
0: Donc, voilà.
1: Tout à l'heure, vous allez nous présenter quelque chose, Eve et Joshua. On garde la surprise ou on détaille?
0: On garde non, la surprise.
3: Non, mais c'est simplement comme ça, un jour de joie. Donc, il faut chanter, louer. Donc, voilà, c'est juste quelques chants que nous allons partager avec les enfants et les auditeurs. Et puis, un psaume hein, que nous allons offrir voilà, à Jésus. Un psaume que j'aime beaucoup. Donc, on verra tout à l'heure.
1: Voilà. Très bien. Pour commencer, j'aimerais faire un petit coucou à la famille Praget, Josué, Gemina, Jérémy et le petit dernier dont j'ai oublié le prénom, je m'en excuse, mais je crois me souvenir qu'il commence par un J également.
0: Mais c'était Malone et Jérémy.
3: Non, je ne sais pas.
1: En tout cas,
3: on parlait de la famille Praget.
1: En tout cas, on les écoute dans cette chanson en forme de jeu. À tout de suite.
4: Oh.

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2: Vous êtes bien dans votre émission Louange Timoun. C'était un extrait de la famille Prager et leurs amis.
3: Et parmi ces amis, il me semble qu'il y a Rudy, que j'ai reconnu, Rudy Taverny, parmi les amis.
1: Ah d'accord.
3: Oui, oui, la voix.
1: En tout cas, c'est à voir hein, sur YouTube, tout me semble-t-il. Oui. Et le titre de la vidéo, vous connaissez ce chant. Faites-le en forme de jeu, c'est vraiment 3 points de suspension. Voilà, c'est le titre.
3: Mm-hmm. Mais c'est vrai que c'est un beau chant, moi j'aime beaucoup hein, ce chant. J'aime beaucoup, comme ça, ça permet de travailler la mémoire, tu vois, pour retenir chaque reprendre à chaque fois. Moi, je trouve que c'est bien. C'est vrai que on peut faire un jeu avec. C'est bien, c'est bon enfant, c'est convivial. Vraiment, très beau chant.
1: Absolument, oui, absolument.
3: Alors, nous rappelons aux enfants qu'ils peuvent nous appeler au 0596 72 82 51 afin d'offrir à Jésus un chant, un psaume, un morceau instrumental, pourquoi pas une histoire de la Bible ou un témoignage. Alors, je souhaite à tous de très bonnes vacances. C'est des vacances, vous savez, c'est des vacances, des grandes vacances.
1: Oui.
3: C'est vrai que les collégiens étaient déjà en vacances depuis 2 semaines, me semble-t-il.
2: Non.
3: Et là, maintenant, tout tous dépend. Les enfants sont en vacances.
1: Ça dépend, c'est pas pareil pour les 6e ou pour les 3e, évidemment. Parce que les 3e avaient le brevet des collèges.
3: Exactement, tout à fait. Donc, de bonnes vacances à tous, aux enfants et aux adultes également. Et même ceux qui sont pas en vacances, mais il y a l'air des vacances, hein, dit-on. Donc,
1: Oui, et les secondes avaient 2 semaines de stage. J'espère que ça s'est bien passé pour tout le monde.
3: Oui, tout à fait, nous le souhaitons. Oui. Voilà, donc nous allons continuer dans la bonne humeur, dans la joie. Et Davis, tu vas nous accompagner.
2: Elle a
3: ce chant. Non, non. Le meilleur instrument que nous avons, c'est la voix, n'est-ce pas? Dieu nous a donné un bel instrument, qui est la voix. Donc, Joshua,
2: à quoi il ressemble?
3: Tu commences alors. Brille, ô Jésus, par ta clarté.
2: Pour ceux qui ont le chanton, c'est le numéro 8.
3: Oui, 2 chantons.
2: Voilà.
3: Alors, vous allez chanter avec nous, hein, chers auditeurs, chers enfants, en attendant vos appels, bien sûr, n'est-ce pas ?

0: Amen, amen. Merci. J'aime beaucoup ce chant, il est magnifique ce chant. Bon,
1: brillez pas pour Jésus. J'avais pas bien pris ma voix. Je voulais le chanter en grave.
2: Mais tu peux pas chanter encore en grave, tu vois. T'as pas totalement mué. C'est ça.
1: Il faut chanter dans ta tessiture.
3: Pas encore sonne, mais ça va se réchauffer.
1: Exactement.
2: Tout à fait.
3: Alors, vous présentez un autre tout à l'heure?
1: Oui.
2: Comment?
3: Vous nous présentez une autre chanson tout à l'heure?
2: Oui, tout à l'heure. Tout à l'heure. En attendant les appels, bien sûr. Donc, chers enfants, n'oubliez pas cette émission. C'est votre émission. Elle est réservée spécialement pour vous. Alors, demandez à papa, à maman, si vous pouvez utiliser le téléphone afin de nous appeler au 0596
1: 72 82 51 afin d'offrir à Jésus un chant, un psaume, un morceau instrumental ou une histoire de la Bible ou un témoignage ou une prière.
2: Alors, chers parents, invitez vos enfants à participer à l'émission parce que c'est vraiment une manière de, voilà, de remercier Dieu par les louanges, par les psaumes et vraiment élever le nom de l'Éternel parce qu'il le mérite. Hein. Lui seul est digne de nos louanges, il est digne de notre adoration. Donc, faisons monter vers lui nos louanges.
3: Et parce qu'il est digne, on va écouter Eden dans cette chanson Gloire à Dieu qu'elle nous a présentée le 29 juin dernier sur ce plateau.

0: c'était le 29 mai et non le 29 juin comme précédemment annoncé.
1: Oui, vous êtes bien dans votre émission Louange Timoun et vous pouvez nous appeler au 0596 72 82 51. Pour faire quoi, Eve?
2: Afin d'offrir un témoignage, une prière, un morceau instrumental, un chant, un psaume, mais vraiment pour élever le nom de Dieu.
1: Nous avons un appel. Espérance FM, bonsoir.
3: Bonsoir.
1: Bonsoir.

0: comment te prénommes-tu?
1: Bradley.
0: Bonsoir Bradley. Bonsoir, Bradley.
2: Comment vas-tu, Bradley?
1: Ça va.
0: Tu nous appelles de quelle commune, Bradley?
1: Rivière Salée.
0: D'accord. Que veux-tu offrir à Jésus ce soir?
1: Un chant.
0: Quel est le titre de ton chant?
1: Quel beau jour.
0: D'accord, nous t'écoutons.
2: Nous t'écoutons, Bradley.
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0: Amen.
1: Amen. Amen. Amen. Merci Bradley. Vraiment, ça fait plaisir de t'entendre. Merci pour ton appel. Comment vont ton frère, ta soeur et ta mamie, Raphaël?
0: Ils vont bien, mamie, juste à côté de moi. Ah. Bonsoir.
1: Bonsoir, mamie. Bonsoir. Raphaël. Comment vas-tu?
0: Bonsoir. Oui, ça va, merci. Ah.
1: Merci. Heureuse de t'entendre. Et il y a Mathis, c'est ça, Mathis?
0: Ça, c'est
1: Mathis, c'est Catalia.
0: Catalia,
1: oui. Ils vont bien, d'accord. Est-ce que ça fait un moment qu'on n'a pas entendu Catalia?
0: Oui, ça fait un moment. Peut-être tout à l'heure.
1: Tout à l'heure, d'accord. Et Mathis? J'espère qu'il va chanter un chant pour célébrer Dieu.
0: Voilà.
1: D'accord, donc merci Bradley pour ton beau chant, merci beaucoup. Est-ce que tu as un message à faire passer à quelqu'un?
0: À l'église. Un message à l'église de Lystre.
1: De Lystre, hein, c'est ça?
0: Que Dieu les bénisse.
1: Amen, amen. En espérant qu'ils et t'ont entendu. Comment?
0: Et tous ceux qui souffrent.
1: Ah oui, c'est important de penser à ceux qui souffrent. Puisse le Seigneur continuer à prendre soin de toutes ces personnes. Merci Bradley pour ton message. Tu nous reviens quand tu veux. Un joyeux sabbat. Merci. À bientôt. Au revoir.
0: Au revoir.
1: Oui, chers enfants, faites comme Bradley. Composez le 0596 72 82 51 afin d'offrir à Jésus un chant, un psaume ou un morceau instrumental. Alors nous attendons toujours un Jedida pour son morceau instrumental. Nous l'avons raté la dernière fois parce qu'il y avait un problème de connexion. Donc Jedida, si tu nous entends, tu peux nous appeler afin que nous puissions entendre ton beau morceau. Nous avons été privés de cela la dernière fois. Donc nous souhaitons que tu puisses nous appeler pour offrir à Jésus ce morceau instrumental. D'ailleurs, au passage, je fais un coucou à tous les habitants du Robert. Toute ma famille qui habite au Robert.
2: Très bien. Revenons un peu sur Fort-de-France avec l'église adventiste de Lystre de Volga, puisque cette église organise demain à 16h un programme sur le thème du sommeil. Votre allié pour une vie en santé avec le docteur Rejaudry La Cavalerie Michael, médecin physiologiste plutôt, chef de service CHU de Martinique, et Blandie Mario, infirmier technicien du sommeil. Donc rendez-vous à 16h au quartier Volga, à l'église adventiste de Lystre.
1: Voilà. Et c'est vrai qu'il y a d'autres programmes durant le week-end.

0: puis ça va continuer dans l'après-midi, voilà, pour le jeûne et prière.
1: Et pour demain à Maranatha, c'est où? C'est à New York?
0: C'est dans le collège Lisette Mutashi qui se trouve à Acajou. Voilà, Acajou. C'est, j'oublie un peu l'adresse, hein, c'est au 24 rue du Coupe-Baril, voilà, à Acajou.
1: Très bien, si on allait au téléphone.
2: Espérance FM, bonsoir.
3: Bonsoir.
2: Comment te prénommes-tu?
0: Catalia.
2: Bonsoir Catalia.
0: Tu vas bien Catalia?
3: Oui.
0: Ah, tu es heureuse d'être en vacances?
1: Catalia, est-ce que tu nous entends bien?
3: Oui.
0: Es-tu d'accord. Heureuse d'être en vacances?
1: Je me demande si la connexion est optimale.
0: Tu nous entends, Catalia?
3: Allô?
0: Est-ce que tu nous entends, Catalia? Je pense que...
1: Voilà. Ça a l'air de ne pas passer très bien.
2: Tu dois rappeler.
1: Catalia, une fois, est-ce que tu nous entends? Sinon, je t'invite à nous rappeler.
2: Catalia.
1: En espérant que ça passera mieux.
2: Allô, allô?
1: Elle va sans doute nous rappeler tout à l'heure.
0: Alors, chers enfants,
1: 0-596-72-82-51.
0: Donc, vous pouvez nous appeler pour offrir un chant, un psaume ou un morceau instrumental à Jésus. Espérance FM, bonsoir.
4: Bonsoir.
0: Comment te prénommes-tu?
4: Fédeline.
0: Fédeline. Oh, Fédeline, comment vas-tu? Oh, ça fait longtemps.
4: Ça va bien. Oui.
0: Ça fait longtemps, ça fait plaisir de t'entendre.
4: Oui.
0: Et ta soeur, comment elle va?
4: Elle va bien.
0: Ah, c'est bien. Tu transmets le bon sur notre part. Tu fais un bisou de notre part.
4: D'accord.
0: Que veux-tu offrir à Jésus?
4: Un chant.
0: Est-ce qu'on peut avoir le thème de ton chant, s'il te plaît?
4: Merci pour le soleil.
2: De quelle commune tu nous appelles, Fédeline?
4: Du Lamantin.
2: D'accord.
0: Merci pour le soleil. Nous t'écoutons, Fédeline.

Et ça, peu importe les conditions, Seigneur, je veux m'habituer à te suivre sans poser de questions. C'est par ta grâce que je suis né. Oui, ma vie est une bénédiction. Aide-moi, Seigneur, à toujours te louer avec la même condition. Alors, merci pour le soleil, merci pour la pluie, merci pour les rires et les douleurs aussi. Quel grand Dieu tu es, quel grand Dieu.

0: Amen.
1: Amen.
2: Amen, amen, amen. Merci Fidine. Merci pour ce morceau de Ryan. Un coucou à Ryan. Ryan Abi. Est-ce que tu as un message à faire passer à quelqu'un, Fidine?
0: De ne jamais abandonner, même dans les moments difficiles, amen. Dieu est avec nous.
2: Amen, amen. Ça, c'est bien vrai, ça, c'est vrai. Alors, vous avez entendu, les enfants, Fidine vous dit de ne jamais abandonner, même dans les moments difficiles, Dieu est toujours à nos côtés. Donc, n'oubliez jamais cela. Dieu est toujours à nos côtés, même quand ça ne va pas, il est avec nous. Merci, Fideline. Fideline, tu feras un gros bisou à Marlène, hein, de notre part,
0: oui.
2: D'accord, et à son époux. Et tu nous reviens quand tu veux. On te souhaite un merveilleux sabbat éternel et à bientôt. Une belle soirée. Merci pour ton beau chant. Au revoir.
1: J'aimerais avoir votre avis sur quelque chose. Vous connaissez ce proverbe qui dit « Ensemble, nous plie fort ».
2: Oui.
1: Alors, je vais prendre un exemple
2: français, concret. En français, on dit « Ensemble ».

0: plus fort à... Enfin, je connais nous sommes plus forts à deux.
1: Oui, c'est ça. C'est bien de traduire pour ceux qui, comme Joshua, ne savent pas parler créole. Donc, voilà.
2: Et Ève.
1: C'est très, très bien. Mais c'est Ève qui a traduit.
2: Non, c'est ce qu'elle entend. Du coup, elle répète.
1: Par exemple, cette chanson interprétée par Fidlin, on peut la retrouver sur YouTube. Elle est interprétée non seulement par Ryan Nabish, mais par Sabrina Alexandre. Mm-hmm. Je prends l'exemple d'un duo de chanteurs. Il y a plein de choses qu'on peut faire tout seul. Mais à deux, c'est différent.
0: Oui, c'est différent.
1: Pas seulement porter une charge lourde, mais on peut penser à effectivement porter une charge lourde. À deux, c'est beaucoup plus facile, n'est-ce pas?
0: Oui, forcément. Forcément.
1: Quoi d'autre?
0: Parce que la charge est divisée en deux.
1: Charge.
0: Je prends un autre. C'est bizarre, c'est un homme qui me vient comme ça. Si toutefois on doit aller voir quelqu'un pour annoncer, je sais pas moi, une mauvaise nouvelle, mais quand on est deux, c'est peut-être plus facile d'annoncer à la personne. Moi, c'est venu comme ça, désolé.
1: Mais ce sont des choses qui arrivent.
0: Ça fait partie. Donc, si, voilà, quand on est deux, on est plus fort, voilà, pour aller annoncer cette nouvelle.
2: J'ai un exemple.
0: Oui, vas-y, Joshua.
2: Mais en fait, elle me regarde avec des gros yeux déjà. Alors, en fait, du coup, comme on est plus fort à 11, du coup, vu que sur un titre.
1: Là, tu parles du football, mais restons à deux déjà. Parce que à 11, à part dans le foot et à part dans les familles nombreuses, je ne vois pas trop à 11.
2: Donc, mais à 5, parce que
0: déjà, à deux, on est plus fort dans la prière. Parce que Dieu le dit, hein, si deux s'accordent pour demander quelque chose en mon nom, voilà. Donc à deux pour la prière, à deux pour intercéder pour quelqu'un.
1: Oui.
0: On est plus fort à deux.
1: Alors, j'ai une autre question, parce que j'avais dit que j'ai dit tout à l'heure là qu'il y a des choses qu'on peut faire seul, mais à deux c'est plus facile. Mais il y a des choses qu'on ne peut pas faire seul, ou alors très difficilement. Certains gestes, est-ce que vous avez en tête des choses vraiment?
2: Des gestes.
1: Ne serait-ce que peut-être sans avoir un objet particulier.
2: Je sais.
1: Se gratter à certains endroits du corps, je crois que c'est impossible.
2: Ouais, dans le dos, au bas.
0: Non, c'est pas possible. Il suffit de trouver
2: des
0: astuces. Hein.
1: Faut être souple.
0: Il y a des gens qui se grattent sur le mur. Il y en a d'autres qui ont des objets pour se gratter. Et ça existe. Hein. On a fabriqué des objets pour se gratter. Notamment, voilà, c'est comme une espèce de cuillère. Et puis au bout, il y a des. Je dis une cuillère. C'est plus comme une fourchette. Voilà. C'est un grattoir, donc on peut le faire. Maintenant, avant, peut-être les gens. Oui, mais on peut trouver un objet pour se gratter.
1: C'était peut-être pas le bon exemple. Non. Il y a vraiment des choses qu'on ne peut pas faire seul.
0: Alors, il y a une chose qui est difficile. Bon, c'est vrai que qui est difficile surtout pour les femmes quand elles ont leurs vêtements attachés dans le dos. Ça, c'est très difficile.
1: Ah, oui, c'est vrai.
0: J'ai fait l'expérience et c'est très difficile. Alors, qu'est-ce qui est.
1: Imaginons qu'on est dans un monde sans miroir et sans objet pour voir son reflet. Ben, l'autre, c'est celui ou celle qui peut nous dire s'il y a un problème sur notre visage. Mm-hmm. Déjà ça. Oui. Sinon, il y a également des tâches qui physiquement seraient trop difficiles seules. Hein. Il y a besoin de deux personnes vraiment, ne serait-ce que pour tenir une lampe de poche, pour qu'on ait les deux mains libres pour faire quelque chose.
2: Il y a des lampes frontales.
1: Il y a plein d'exemples.
0: On a inventé justement la lampe frontale.
2: Ah oui, j'ai. On
1: merci
2: peut pas
1: de
2: jouer
1: contester
2: à la
1: tous les
0: non,
1: exemples.
0: Non, je ne conteste pas, mais c'est.
2: Alors,
1: vous avez compris l'idée, j'en suis sûr.
0: Oui, tout à fait. Non, mais c'est vrai qu'on est plus fort à deux.
2: On peut pas jouer à la batterie seul, mais on peut jouer, mais difficilement.
1: Et répondre au téléphone, on peut le faire seul ou à deux?
0: On peut faire à deux.
1: Facile.
0: On peut faire à deux.
1: Ben allons-y, allons répondre.
2: Espérance FM, bonsoir.
0: Même à toi, oui.
1: Espérance FM, bonsoir, vous êtes à l'antenne. Allô, allô, vous êtes à l'antenne.
2: Bon,
1: cette personne ne veut pas parler ou est déjà partie.
0: Non, je pense qu'il doit avoir un problème au niveau du téléphone. Donc cette personne va nous rappeler.
2: Voilà.
1: Vous êtes bien dans Louange Team Moon, il est 19h34.
0: C'est l'émission des enfants, donc chers enfants, profitez de cet instant afin d'offrir à Jésus des chants, des psaumes, des morceaux instrumentaux, pourquoi pas une histoire de la Bible, un témoignage, une prière. Donc profitez de cet instant.
2: Espérance FM, bonsoir.
3: Bonsoir.
2: Comment j'ai prié?
0: tu?
3: Livanessa et Sophia.
0: Bonsoir les princesses, comment allez-vous?
3: Bien.
0: Ah, ça s'entend. Alors, vous êtes heureuse d'être en vacances?
3: Oui.
0: Ah, ça fait du bien de se reposer quand même de temps en temps.
3: Oui, ah, oui.
0: C'est bien.
1: Vous êtes jumelles?
3: Non.
1: D'accord.
0: Vous êtes de quelle commune?
3: Moi, Fort-de-France. Et moi, je suis du Robert.
0: D'accord, mais là,
1: vous... Fort-de-France, la capitale, et le Robert, une l'ancienne capitale de la Martinique.
0: Mais là, en ce moment, vous êtes toutes les deux à Fort-de-France, c'est ça?
3: Oui.
0: D'accord. Que voulez-vous offrir à Jésus?
3: Une chanson.
2: Quel est le titre de votre chant?
3: Le ciel
2: est l'endroit
3: le plus beau.
2: D'accord.
0: Vraiment, c'est l'endroit le plus
2: beau. C'est pour ça que vous êtes à deux.
0: Et nous vous écoutons.
3: Le ciel.

0: Merci, Mimi.
1: Amen. Amen.
2: Merci pour ce beau duo magnifique, les filles. Merci beaucoup. Est-ce que vous avez un message à faire passer à quelqu'un?
0: Que bientôt Jésus va revenir.
2: Amen.
0: Et je tiens qu'il y a un endroit magnifique.
2: Amen, amen. Merci pour ce message.
1: Amen.
2: Est-ce que Grisey va bien?
3: Oui. Ah. Et pourquoi Grisey n'a pas fait un trio,
2: voilà,
3: avec vous?
2: Bien.
1: À trois, on est plus fort.
2: Voilà.
3: Grisey, viens nous dire un petit mot, s'il te plaît.
1: Grisey, Grisey.
0: Oui, oui, je suis là, je suis là.
3: Alors, que racontes-tu de bon? Comment vas-tu?
0: Ça va bien, merci Seigneur.
2: Amen.
0: En plus, ça va.
3: Quand est-ce que tu nous prépares une chanson avec
2: Livanessa?
3: Ah, quand Livanessa
0: voudra chanter avec moi, parce que Livanessa dit, maman, tu ne sais pas chanter.
3: Non, ah non, Livanessa, pourquoi tu dis ça?
2: Ah, tu décourages ta maman, Livanessa, il ne faut pas lui dire ça.
0: Mais ça, je ne sais pas chanter en plus.
2: Ah,
0: mais non, mais... J'ai pas dit ça.
2: Alors vous savez quoi?
0: Non, j'ai pas dit ça.
1: Vous allez régler.
2: On va prendre un rendez-vous avec vous, d'accord? Alors Livanessa et Grisey, vous allez apprendre un chant, deux chants, d'accord? Que vous allez chanter en duo. Maintenant, vous allez venir à la radio. Qu'en pensez-vous?
0: Aïe, aïe, aïe.
2: Qu'en pensez-vous?
0: Aïe, aïe, aïe.
2: N'est-ce pas une bonne idée?
0: Oui, c'est une très bonne idée.
1: Ah.
0: J'ai maman qui ne veut pas chanter.
1: Si, elle chante en direct.
2: Vous allez faire deux duos, voilà, à la radio. Et comme ça, les auditeurs et les enfants sont heureux de vous entendre. Et ce sera un beau cadeau pour Jésus.
0: Amen.
2: Alors, le rendez-vous sera pris très, très bientôt.
1: Dans quelques jours.
2: Merci beaucoup, Livanessa et Sophia, pour votre beau chant.
1: Vous avez un message. Oh, bien passé un quelque.
2: Vous nous revenez quand vous voulez, d'accord? Une belle soirée, voilà. Un joyeux sabbat. À bientôt. Au revoir les princesses.
1: Au revoir.
0: À bientôt.
2: Au revoir.
1: Oui, vous êtes bien dans votre émission Louange Timoun et vous pouvez nous appeler au 0596 72 82 51. Alors, nous avons un appel. Espérance FM, bonsoir.
4: Bonsoir.
1: Comment te prénommes-tu?
4: Naomi.
1: Comment?
4: Naomi.
3: Ça a coupé, mais je peux comprendre. Naomi. Naomi, c'est ça?
4: Oui.
2: Ah, Naomi, bonsoir, princesse. Comment vas-tu? Princesse Naomi, tu vas bien?
4: Oui, ça va.
2: Et le reste de la famille?
4: Oui.
2: Alors, Naomi, rappelons-le, c'est la fille de lycée. Qui nous appelle du François. Que veux-tu offrir à Jésus, Naomi?
4: Un témoignage et un chant.
2: Ah, c'est magnifique. Le titre de ton chant, on peut connaître?
4: Je marcherai avec Dieu.
2: Ah, ça c'est bien.
1: Et le titre de ton témoignage?
2: Nous t'écoutons, Naomi. Tu commences par ce que tu veux, soit le chant ou le témoignage, comme tu veux. Sans toi, libre.
4: Témoignage.
2: D'accord, nous t'écoutons, Naomi.
4: Ça fait quelques samedis. On était allé avec un groupe du temple chez des personnes qui étaient trop âgées pour pouvoir aller au temple. Et on est allé les voir pour chanter des chants. Et on est allé voir une dame qui avait 92 ans. Et elle a dit que ça lui avait fait vraiment plaisir qu'on vienne chanter pour elle parce que elle recevait pas souvent.
2: Mm-hmm.
4: Et ça lui avait fait du bien. Ensuite, on est allé chez un monsieur. Il était très malade. Il était en fauteuil roulant et il avait beaucoup de mal à se déplacer. Et il a raconté que ça lui avait fait vraiment du bien parce que pratiquement personne venait les voir. Donc ça lui avait fait du bien. Tout ça pour dire aux gens, par exemple aux personnes âgées qui sont à mobilité réduite ou qui peuvent pas aller au temple connaître Jésus, tout ça pour leur dire que un jour on pourra tous être ensemble au ciel.
2: Amen.
4: Avec joie, et tout le monde pourra marcher, jouer.
3: Oui, Marie dit, et ton témoignage nous rappelle qu'il y a des personnes qui souffrent de solitude et que ça leur ferait du bien de recevoir de la visite.
4: Oui.
5: Oui, c'est vrai. C'est vrai que nous devons mettre en place cela. De plus en plus, il y a beaucoup de personnes qui sont isolées et surtout des personnes âgées. Donc c'est bien ce que vous avez fait. C'est vraiment une très très belle mission. Et forcément, ça leur fait du bien. Parce que voilà, avoir un peu de compagnie, surtout être, comment je vais dire ça, encouragé par la louange, vraiment c'est une bonne chose. Donc vraiment félicitations pour ce travail que vous avez fait, pour cette mission, et continuez, parce qu'il y a beaucoup de personnes qui sont seules, voilà, et qui ont besoin de chaleur, voilà. Donc c'est très très bien, merci pour ce beau témoignage. Maintenant nous t'écoutons dans ton chant,
1: Nelly,
5: tu es là?
1: Nelly, je pense que ça a coupé.
3: Si ça a coupé, va me rappeler.
5: Dis-toi à nous rappeler pour ton beau chant.
3: En attendant, écoutez.

0: chanter ta chanson.
1: Ouh, ouh, ouh.
0: Est-ce que c'est toi qui es au téléphone? Allô, oui. Allô.
2: Naïli?
1: Oui, allô.
2: Oui, Naïli. Nous t'écoutons pour ton chant.

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0: Amen, amen. Oui, magnifique duo. Merci, merci pour ce beau cadeau. Merci, merci beaucoup. Ça va, Lycée? En tout cas, merci pour ce beau chant. Merci. Naïli, as-tu un message à faire passer à quelqu'un?
2: À tout le monde, un bon sabbat et que Dieu vous bénisse. Et surtout, n'oubliez pas qu'on se reverra tous au ciel.
0: Amen, amen. Un très beau message. Merci beaucoup, Naïli. Merci, Lindsay. Nous vous souhaitons une très, très belle soirée. Oui, Joshua, tu veux
1: ajouter? En tout cas, nous t'es content, Anton Zot. Merci pour belle mosota. Et puis, bon sabbat.
0: Un merveilleux sabbat. Merci beaucoup. Alors, c'était Lindsay Naïli du François. Merci. À bientôt. Vous revenez quand vous voulez. À bientôt. Au revoir.
1: Plus façon Jésus. Vous êtes bien dans votre émission.
3: Merci, hein.
1: Témoigne. Et vous pouvez nous appeler au 0596 72 82 51.
0: Oui, Divi, tu disais que c'est l'INSEE qui est avec nous.
3: De
0: François, de Mont-Sinaï. Et c'est vrai qu'on a eu le plaisir hein, de l'avoir plusieurs vendredis ici. Donc. Au studio, et c'est vrai que nous avons passé des moments merveilleux. Donc, merci à l'INSEE pour tous ces moments.
1: Thank you.
3: 19h49 sur Espérance FM. Encore 12 minutes
0: oui,
3: pour le Timoun.
0: Chers enfants, vous pouvez nous appeler. Appelez-nous pour vos chants, vos psaumes, vos morceaux instrumentaux. Appelez-nous. Coucou, Judida. N'oublie pas que tu nous as laissé sur la flamme. En France, c'est vrai, c'est pas de ton fait, hein, mais on attend toujours ton morceau instrumental, n'est-ce pas, Davis?
3: Oui, oui, absolument. Absolument. Je ne sais pas de quel instrument il s'agit. Est-ce qu'elle l'avait annoncé?
0: Non, elle ne l'avait pas annoncé du tout. Mmh. Justement, on essaie de deviner.
1: Ouais.
0: Mais finalement, non.
1: C'est des vannes. Non.
0: Donc on attend encore. Hein, voilà, nous espérons.
1: Je me rappelle encore de ma vanne.
0: Et je profite pour faire un coucou également à Gabriel Mathieu, à Claudine, me semble-t-il, sa mère. Sa mère, c'est Claudine, me semble-t-il.
3: Non.
0: Et sinon,
1: non, c'est Claude.
3: Ça va me revenir, ça va me revenir.
0: Je sais que le papa, c'est. Tu te rappelles, Joshua?
1: Ma.
0: Ah, elle se rappelle pas non plus.
1: Si.
0: Elle se rappelle, bonsoir.
4: Bonsoir.
1: Comment te prénommes-tu?
4: Analia.
0: Analia, comment vas-tu?
4: Ça va.
0: Ah, c'est bien. Tu nous appelles du François, n'est-ce pas?
4: Oui.
0: Alors, c'est Analia qui était avec nous vendredi dernier, c'est ça, Joshua? Que veux-tu offrir à Jésus?
4: Un psaume.
0: Un psaume. Quel est ce psaume?
4: 117.
0: Le 117. Nous t'écoutons, Analia.
4: Louez l'Éternel, vous toutes les nations. Célébrez-le, vous tous les peuples, car sa bonté pour nous est grande et sa fidélité durera toujours. Louez l'Éternel. Amen.
1: Amen.
0: Amen. Oui, louez l'Éternel car il est bon. Louez l'Éternel, il est tout puissant. Merci, Analia. Est-ce que tu as un message à faire passer à quelqu'un?
4: J'avais dit quoi?
0: As-tu un message à faire passer à quelqu'un?
4: Oui.
0: Vas-y.
4: Bon sabbat.
0: Merci beaucoup à toi aussi. Le bonsoir à tes parents. Et tu nous reviens quand tu veux. Merci pour ton appel. Merci pour ce psaume. Et une très belle soirée. Un merveilleux sabbat. À bientôt, Analia.
1: À bientôt.
0: Au revoir, princesse.
4: Au revoir.
0: Alors, chers enfants, faites comme tous les enfants qui nous ont appelés, Naïli, Analia, Bradley, Philippe Vanessa, Fedline,
1: Vanessa et Sophia.
0: Sophia, vous pouvez nous appeler au 0596-72-82-51 afin d'offrir à Jésus un chant, un psaume, un morceau instrumental. Et pourquoi pas un témoignage comme Naïli. J'ai une pensée pour Rebecca, Alain et leur fille. fille Réalina et leur deuxième fille, tu te rappelles du prénom, Davis?
1: Nouria. Non, Nouria.
0: Donc, si vous pouvez nous appeler pour nous dire, voilà le prénom. Réalina, si tu peux nous appeler pour nous dire le prénom de ta sœur.
1: Nouria.
0: Je ne sais pas si c'est Rodia, je ne me rappelle plus, mais je...
3: Narodia.
0: Narodia, voilà, Narodia, Réalina et Narodia. On leur fait un coucou et on leur souhaite un bon sabbat.
1: T'es sûr, Davis ?

0: Accueillez-vous, interprété par le groupe Laisse-moi te raconter, 19h53 sur Espérance FM.
1: Nathanaël, est-ce que tu nous accueilles?
2: Oui.
1: Bonsoir Nathanaël.
3: Bonsoir Nathanaël.
1: Comment vas-tu?
2: Ça va.
1: Que veux-tu offrir à Jésus ce soir?
2: Un chant.
1: D'accord. Tu nous appelles de quelle commune?
2: Hein?
1: Tu nous appelles de quelle commune?
2: De la Montagne.
1: D'accord. Quel est le titre de ton chant?
2: El Shaddai.
1: Nous t'écoutons.

0: Bye.
1: Alors, on va faire une petite pause. Je pense que ton visage est appuyé sur le téléphone et appuie sur certaines touches, je pense. Est-ce que tu nous entends, Nathan?
0: Oui.
2: J'appuie sur des touches,
0: d'accord.
1: Alors, tu peux recommencer en faisant attention à nous.

0: Abraham, tout changé. 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
1: Amen.
2: Amen. Merci Nathanaël pour ce beau chant El Shaddai. Merci. Est-ce que tu sais qu'est-ce que ça signifie El Shaddai?
0: Ça dit quoi?
2: Est-ce que tu sais ce que ça veut dire El Shaddai? Connais-tu la signification de El Shaddai?
0: El Shaddai, ça veut dire Jésus.
2: Ça veut dire Jésus. Oui, c'est le Tout-Puissant. C'est, oui, c'est Emmanuel également, donc c'est Emmanuel. El Shaddai, Emmanuel, qui représente Jésus. Tout à fait, le Tout-Puissant. Merci Nathanaël pour ce beau chant. Est-ce que tu as un message à faire passer à quelqu'un?
0: Oui.
1: Vas-y. Nous t'écoutons.
0: Je voulais dire que je voulais faire un psaume.
2: Un psaume? Quel est ce psaume?
0: Oui. C'est le psaume 23.
2: Vas-y, nous t'écoutons.
0: L'Éternel est mon berger, je ne manquerai de rien. Il me fait reposer dans le vert pâturage. Il me dirige près des eaux paisibles. Il restaure mon âme. Quand je marche dans la vallée de l'ombre de la mort, je ne crains aucun mal, car tu es avec moi. Ta roulette et ton bâton me rassurent. Tu dresses devant moi une table en face de mes adversaires. Tu ondules ma tête et ma coupe des bandes. Oui, le bonheur et la grâce m'accompagneront tous les jours de ma vie et j'habiterai dans la maison de l'Éternel jusqu'à la fin de mes jours. Amen.
2: Amen, amen. N'est-ce pas beau?
0: Au revoir.
2: Attends, j'ai pas fini de parler. N'est-ce pas beau, Nathanaël, de savoir que Dieu veille sur nous chaque jour?
0: Oui.
2: C'est réconfortant de savoir ça, n'est-ce pas?
0: Oui.
2: Merci beaucoup pour ton chant, pour ton psaume. Merci, merci pour ton appel. Nous te souhaitons un merveilleux sabbat de l'Éternel, ainsi que ta maman, Béatrice, n'est-ce pas? Une belle soirée et tu nous reviens quand tu veux, d'accord?
0: D'accord.
2: Merci, Nathanaël. À bientôt, petit prince de l'Éternel.
0: Bonne soirée.
2: Bonne soirée. Au revoir.
0: Au revoir.
2: Au revoir.
3: Bye bye.
2: Merci pour ces enfants qui nous ont appelés. Alors, Divis, je fais un coucou à tous nos aînés qui nous écoutent. Je sais qu'ils sont nombreux, donc on leur souhaite un bon sabbat et surtout que Dieu continue à leur donner de la force, du courage pour persévérer, pour continuer. Et une pensée pour toutes celles qui se retrouvent seules, hein, isolées. Donc qu'il y ait des personnes qui puissent aller les voir pour les conforter, voilà, leur apporter un peu de chaleur, un peu de présence. Et ça, je sais que ça leur fera du bien. Malheureusement, il y a beaucoup de personnes qui sont isolées. Donc si nous pouvons penser à ces personnes, dernièrement on en parlait, hein, dimanche dernier, et c'est vrai que ce serait bien que des personnes puissent aller rendre visite à toutes ces personnes âgées. Il y a même celles qui sont un peu moins âgées qui se retrouvent seules également. Donc voilà.
3: Tu en parlais où dimanche dernier?
2: Ouais, quand nous étions à la réunion à la radio, la réunion
3: de fin de saison,
2: voilà, avec les animateurs bénévoles ainsi que le directeur. Et il y avait également le président de la fédération et également le pasteur Chandler. Et nous avons parlé de ça, de ce sujet-là. Il y a beaucoup de personnes âgées qui appellent et qui parlent de leur détresse, de leur solitude. Voilà. Donc pensons à eux. Pensons à elles, à toutes ces personnes.
3: Alors j'ai pensé à quelque chose qui est difficile à faire seul, pas impossible, hein, je dis bien pas impossible, mais difficile, tu vois, avec un maître ruban ou même un maître assez rigide, je sais pas si j'ai les bons termes, pour mesurer la longueur d'un mur, par exemple, à deux, c'est quand même plus facile.
2: Tout à fait, c'est plus facile. On peut le faire seul, mais à deux, c'est plus facile, c'est vrai.
3: Oui, j'ai dit que c'est pas impossible seul, mais à deux...
2: Oui, en tout cas, il y a beaucoup de choses qui sont plus faciles à deux, tout à fait. Parce qu'on dit bien, on est plus fort à deux, même à plusieurs. Et c'est vrai que l'union fait la force. Et je veux pas dire, il y a beaucoup de gens qui disent autre chose derrière, mais je m'arrête
4: là. Ah ouais.
2: Non, c'est bon, Joshua. L'union fait la force.
4: Plus on est nombreux, plus on rit.
3: Et même partager, c'est-à-dire, même si on aime manger, mais ne pas être seul et partager ce qui est bon, c'est quand même plus agréable que de manger
2: seul. Moi, je me reconnais là-dedans. Moi, j'aime beaucoup partager. Dès que je prépare quelque chose, il faut toujours que je partage. C'est vraiment, ah oui, ça c'est moi ça.
4: Il est 20h02 sur la pendule d'Espérance FM.
3: Ça veut dire qu'on parle trop. Voilà.
4: Oui, voilà.
3: Mais tu as raison, mon cher. Tu as raison.
4: Nous arrivons au terme de notre émission. Nous remercions les enfants qui nous ont appelés et les parents qui ont permis aux enfants de se produire à l'émission.
3: Maman, de se produire.
4: Nous remercions Bradley de Rivière-Salée. Catalia qui nous a appelés mais qui n'a pas pu chanter malheureusement ou faire son psaume. Nous remercions Fedline du Lamentin pour son chant, Livanessa et Sophia de Fort-de-France pour leur chant, Naëli du François pour son témoignage et son chant.
2: Naëli et Lindsay.
4: Analia du François pour son chant et Nathanaël du Lamentin pour son chant et son psaume. Donc voilà, la suite du programme, soyez attentifs pour Adévis.
3: Et bien Viviane, ce matin nous a annoncé un Worship Night à 22h, spécial film. Bien sûr, un film audio, vous ne verrez pas les images.
2: Oui, bien sûr.
3: C'est pas à peine de brancher votre télé sous la radio. Alors, je crois que Liziane a également annoncé un direct d'une église. Je crois que c'est Rivière-Salée de mémoire. Demain, vers 8h. Entre 8h et 9h, je pense qu'on aura ce direct en direct d'une église. Vous avez compris.
2: Oui. Là, c'était vraiment précis. Direct en direct. Oui.
3: Voilà.
2: Merci pour votre fidélité.
3: Et puis,
2: merci
3: tout de suite, on aura une heure de louange avec le Worship Night en rediffusion en juillet et en août.
4: Voilà, nous remercions les auditeurs qui nous ont écoutés, qui étaient attentifs et qui n'ont pas bougé, qui n'ont pas changé de station. Merci à mes deux animateurs qui sont toujours là et qui sont prêts à animer cette émission. Alors, nous remercions Ève. Et l'homme à huit bras, Davis.
2: À la technique.
4: Voilà, à la technique.
2: Merci à toi, Joshua.
4: Du coup, c'était Louange Timoun avec Eve, Davis et Joshua pour vous servir. Salut.
2: À bientôt.
5: Je suis très contente d'être là avec vous.
2: C'est bien, merci. Des enfants.